0: ajouter quelque chose, Denis?
1: Oui, exactement. Alors, il faut bien que les pouvoirs publics prennent ce phénomène en main pour pouvoir encadrer les jeunes et ensuite renforcer la sécurité et faire du port des casques et puis la tenue qu'on est en train de leur donner. Là aussi, il y a une régulation qui est en train d'être mise en place pour que ce phénomène soit bien encadré pour diminuer le phénomène des agressions et puis des accidents.
0: Merci Denis, on a bien compris vos attentes. Merci infiniment, vous pouvez continuer de nous appeler au 33 6 11 80 41 89. Alors, il y a tout de même des tentatives de régulation, des tentatives de structurer aussi l'informel, mais en même temps, à chaque fois, on voit que ça se heurte à des difficultés très pratiques. Si on prend le cas de la Guinée, Yahoua Medokpo, le ministère des Transports a annoncé le permis obligatoire pour les conducteurs de moto fin 2025. Ça, c'était sur le papier. Les motards ont dénoncé un coût trop élevé, parce que ça coûtait autour de 800 000 francs guinéens. Les chauffeurs, ils ont surtout en retour demandé de la formation au code de la route avant l'application stricte de la mesure. Donc, on voit bien que les exigences des autorités, quand tout d'un coup, elles tapent un grand coup sur la table pour apporter de la réglementation, en face, il y a une réalité économique qui fait que ça ne peut pas suivre, en fait, pour les chauffeurs.
2: Alors, oui, effectivement, enfin, dans presque toutes les villes, il y a des dispositifs de régulation. Il ne faut pas croire que le moto-taxi se développe dans un cadre totalement, informel, mais du côté des acteurs publics, il y a quand même une volonté de réguler ce secteur. Et oui, vous parlez de la Guinée. Ailleurs, il y a des résultats plutôt positifs. Je donne l'exemple de Rwanda. Au Rwanda, par exemple, aujourd'hui, on ne peut pas opérer en tant que conducteur de moto-taxi si on n'est pas, par exemple, affilié à une plateforme numérique de mobilité. C'est là aussi une forme des changements, des transformations.
0: La digitalisation.
2: Et donc, la digitalisation permet d'abord la formation des conducteurs de moto-taxi, leur identification, et ça permet également de régler le problème de la criminalité. Je dis ça en référence au témoignage. Oui.
0: Parce qu'il y a une traçabilité avec la digitalisation.
2: Exactement.
0: Émilie Martin, on a à peu près 35 000 mototaxis enregistrés à Kigali, c'est ça?
3: Alors, c'est difficile d'avoir des chiffres exacts. C'est un des éléments du problème. Mmh. C'est à peu près ça, entre 25 000 et 35 000, effectivement.
0: En tout cas, le pays est présenté comme un exemple de régulation, d'innovation. Il y a aussi des motos électriques, ça on en parlera. Mais ce qui est sûr, c'est que tout est extrêmement structuré. À l'arrivée, qu'est-ce que ça donne? Est-ce que ça a fait chuter notamment les accidents? Ça a amélioré la sécurité routière pour les mototaxis?
3: Alors, c'est une très bonne question. Je ne sais pas si ça se traduit encore dans des chiffres, mais je pense qu'effectivement, c'est un des grands modèles. Et je pense que c'est surtout par rapport à cette structuration dont je parlais avant avec ces fédérations et ces coopératives, parce que par exemple il y a aussi l'obligation d'avoir une assurance, et cette obligation par exemple elle va passer par les coopératives en fait comme courroie de relais.
0: Mais ça reste quand même un surcoût. Ça reste un surcoût pour les conducteurs de moto-taxi.
3: Alors c'est quelque chose qui est négocié par exemple et qui parfois fonctionne dans la régulation, parfois ne fonctionne pas. Donc par exemple, pour vous donner un exemple, en ce moment il y a un laboratoire de test de casque qui est en train d'être mis en place avec un standard de casque qui est en discussion, et effectivement le premier tour était de dire que c'était trop cher. Oui. Donc voilà, c'est quelque chose qui
0: donc
3: est...
0: Donc ça c'est au Rwanda. Mmh. Au Cameroun mmh. aussi, il faut un permis de catégorie A, une assurance, le paiement d'une taxe, bon tout ça c'est très cher. D'autant plus que Yahoua Medokpo, vous nous avez dit en début d'émission que certes, il y a la croissance urbaine, donc il y a des besoins énormes, mais les mototaxis se sont aussi multipliés. Est-ce qu'aujourd'hui, il n'y a pas plus d'attentes tellement ils sont nombreux sur le marché? Est-ce que ça n'a pas diminué leurs revenus? Est-ce qu'il n'y a pas aussi ce problème-là? Et du coup, ils ne peuvent pas se payer un casque de bonne qualité, parce que déjà, ils ne roulent pas forcément toute la journée avec des clients à l'arrière de leur moto.
2: Oui, tout à fait. Le fait qu'il y ait aujourd'hui beaucoup plus de conducteurs de moto-taxi dans les villes africaines réduit en tout cas les revenus des conducteurs, mais il y a aussi des changements, des transitions qui pourraient amener à croire que les revenus vont augmenter progressivement dans les années à venir, notamment la transition par l'électrique, qui introduit en fait des coûts d'exploitation qui sont divisés, qui sont bien moindres que par rapport aux motos thermiques. Je ne sais pas s'il y a le temps de développer. Mmh.

0: Si, bah, mais... on y arrive justement. On va parler de l'électrification avec vous aussi, Émilie Martin, parce que d'autant plus qu'on a une flambée des prix du carburant, en tout cas, on a une flambée des cours du pétrole dans le monde. On va forcément à terme avoir une flambée des prix du carburant sur le continent africain de manière très très visible. Est-ce que ça va accélérer la transition énergétique? Est-ce que ça va accélérer le basculement des mototaxis vers de l'électrique pour faire justement des économies de carburant? Comment voyez les choses tous les deux, Émilie Martin?
1: Oui, je pense que c'est un argument, c'est un facteur qui va aller renforcer, je dirais, une transition qui est déjà en œuvre en Afrique de l'Est. C'est quelque chose qui se passe depuis à peu près 5 ans. Par exemple, au Kenya, en ce moment, on a 35 000 véhicules électriques et 33 000 sont des motos électriques. Effectivement, le paramètre premier, c'est la réduction des dépenses quotidiennes de carburant, enfin d'énergie, quand on passe du carburant à l'électrique. Selon les estimations, on peut avoir un doublement des revenus, par exemple. Et puis, ce qui est surtout très intéressant, c'est que il y a des modèles très spécifiques qui se sont mis en place, parce que vous savez, les véhicules électriques sont plus chers à l'achat. Mmh. Donc, il y a eu des modèles très spécifiques qui se sont mis en place où, en fait, on va dissocier la propriété de la moto, où on va avoir du leasing, où on va devenir propriétaire au bout de 1 an et demi, par exemple, et la batterie, elle reste dans la propriété de l'entreprise qui fournit la moto.
0: Donc, on est locataire de la batterie, en fait. Hein.
1: Exactement. On paye, en fait, pour échanger des batteries. C'est ça aussi qui est très intéressant, c'est que on va avoir un échange de batteries qui va se faire en quelques minutes. C'est un modèle au niveau mondial qui a été assez peu mis en œuvre par Taïwan, l'Inde. Mais c'est un modèle qui est tout à fait adapté au contexte local où les conducteurs vont faire 100, voire 150 km par jour à Kigali. Donc, ils n'ont pas le temps d'attendre pour faire de la recharge par câble. Donc, voilà, c'est assez passionnant.
0: Donc, en fait, on change de batterie. On rend sa batterie vide, on en prend une pleine et hop, on peut recharger avec un client.
1: Tout à fait. Alors, il faut évidemment que le système soit bien dimensionné. Il faut qu'il y ait assez de batteries disponibles au moment où on vient de recharger.
0: Oui. Voilà. Mais ça et c'est bien, aussi mais le développement de tout un commerce de plateformes de batteries. Il y a aussi Yawem et Dokpo. Hein.
2: Oui, exactement. Il faut un maillage du territoire assez intéressant pour permettre justement aux conducteurs de mototaxi de pouvoir couvrir les mêmes zones de chalandise, sinon plus. Ce qu'on a observé à Lomé, par exemple, justement par rapport aux conducteurs de mototaxi électrique, c'est que le réseau de stations d'échange de batteries aujourd'hui, il est très concentré dans la ville. Dans la commune, et il y en a très peu en périphérie, ce qui réduit en fait les marges de manœuvre des conducteurs et qui a un impact du coup sur leurs revenus.
0: Alors, ça veut dire que le maillage des bornes ne suit pas la croissance urbaine et l'étalement des villes dans le fond.
2: Oui, c'est ça, pour l'instant. Et je pense qu'il y a un effort justement à fournir pour couvrir de manière assez harmonieuse le territoire.
0: Émilie Martin, l'Afrique de l'Est est nettement en avance, même en dehors du Rwanda, hein, quand on regarde le Kenya, l'Ouganda, l'Éthiopie, les véhicules thermiques ont été interdits d'importation à partir de 2025. C'était le premier pays au monde à passer ce cap. Est-ce que ça touche aussi les mototaxis d'ailleurs en Éthiopie?
1: Alors l'Éthiopie, je ne connais pas très bien, je pourrais pas vous dire, mais effectivement sur toute la région, on voit qu'il y a un gros dynamisme qui est porté par il y a pas mal d'entreprises, pas mal de start-up depuis déjà à peu près même 10 ans, qui ont développé des premiers prototypes. Et alors ce qu'il faut savoir sur l'Afrique de l'Est, c'est qu'il y a une part des énergies renouvelables dans la production d'électricité qui est énorme. Je sais pas si vous savez, mais au Kenya c'est 90% dans la production d'électricité. Dans les pays
0: voisins, c'est moins. Donc du solaire essentiellement.
1: Alors non, ça va de la géothermie à peu près à 45%. Derrière, effectivement, Yao, on va avoir de l'hydro. Et puis, dans le reste des pays de la région, ça va être de l'hydroélectricité également. Et puis après, un petit peu en complément, on va avoir de l'éolien et du solaire. Mais le Kenya a la chance d'avoir cette géothermie. C'est incroyable. Donc, il y avait vraiment un vrai aussi intérêt environnemental derrière. Voilà. Donc, il y avait tout cet élément, cet écosystème de start-up, cet attrait environnemental, cette promesse de gain pour les conducteurs qui expliquent aussi pourquoi on a ce dynamisme. Et donc, Kigali, depuis cette année, n'immatricule plus que des mototaxis électriques. Donc, ça pose bien sûr aussi la question de est-ce que la capacité du réseau va accompagner ce mouvement? Est-ce que ça va se développer suffisamment? Mais voilà, c'est assez... Il y a une grande ambition dans la région.
0: Alors, vous le disiez, Yao Amedokpo, on fait des économies pour un conducteur de mototaxi. Rouler à l'électrique, ça revient moins cher, évidemment, puisqu'elle n'achète plus de carburant. En gros, 45% d'économies réalisables. Mais la moto électrique, elle, même si on n'achète pas la batterie avec, ça veut dire qu'il faut s'équiper. C'est un nouvel équipement quand même.
2: Alors oui, la moto électrique normalement coûte deux fois plus cher que la moto thermique, mais avec les modèles économiques comme la dit Émilie,
0: on n'achète pas la batterie, mais on loue la batterie, ça revient.
2: La batterie à service permet justement
0: de rejoindre un peu le prix d'une moto classique.
2: Voilà, une parité prix qui permet justement aux conducteurs de faire des économies. Et en plus de ça, ce qu'il faut dire, c'est que au début, quand le transport de passagers pas taxi moto a commencé dans les villes africaines, à Lomé par exemple, les motos étaient autour de 1200 euros environ. Ensuite, il y a eu les motos chinoises qui ont divisé le prix par deux, ce qui a d'ailleurs entraîné l'explosion, voilà, l'essor de cette activité. Et aujourd'hui, on est vers la même tendance avec le modèle batterie à service qui permet d'avoir une parité prix avec les motos d'origine chinoise. Et donc, ça a évolué des motos, si on remonte encore dans le temps, des motos d'abord européennes pendant la colonisation, ensuite les motos japonaises, d'origine japonaise, les marques Mat, Suzuki et tout ça, qui ont commencé à être utilisées pour le moto-taxi. Ensuite, vers les années 2000, on a l'explosion du parc avec les motos chinoises qui ont divisé les prix par deux. Et aujourd'hui, on a les motos électriques, certes plus chères à l'achat, mais déployées avec des modèles économiques, oui, du genre batterie à service permettent d'avoir la parité prix.
0: Alors vous le disiez, il y a quand même un problème de maillage de bornes dans les quartiers périphériques, parce que dès qu'on sort des centres-villes aussi se pose la question du goudron. Hein, on sort du goudron, comme on dit souvent. Ça veut dire qu'on est sur du sable, sur de la latérite. Est-ce que ces motos chinoises électriques, par exemple, elles sont suffisamment robustes pour rouler dans des ruelles étroites, accidentées, avec des cailloux, etc.
2: Ben non, justement. Parce que l'asphalte, c'est toujours mieux pour des motos qui sont électriques. Et en plus, il y a aussi des enjeux liés à la poussière. Parce que sur des routes qui sont non asphaltées, il y a beaucoup de poussière. Et sachant que les motos électriques, c'est beaucoup de composants, des câbles électriques et tout ça, la poussière, n'est pas du tout un atout, en tout cas pour ces motos-là, dans ces quartiers.
0: Vous nous le disiez, Yao Amedokpo, effectivement, c'est la croissance urbaine qui a vu déferler les mototaxis partout, y compris dans des pays où il n'y avait pas cette tradition, comme nous le disait cet auditeur à Brazzaville. Maintenant, il y en a partout. Et Mamadou nous écrit, nous envoie un message de Nouakchott en Mauritanie. Il nous dit, le phénomène des mototaxis s'est aussi accentué avec les motos chinoises, comme vous le disiez. Lui, il nous cite un chiffre, hein, 558 euros. Moins de 600 euros, ouais. Effectivement. Là, ça reste accessible parce que c'est un gagne-pain, c'est une activité économique. On arrive au terme de cette émission, bientôt. Je voudrais vous lire, en tout cas de ce sujet, parce qu'après, on a un reportage sur le vélo à Istanbul, c'est un autre sujet. Mais je voudrais vous lire le message d'un auditeur qui est un étudiant tchadien, mototaxi à Maroua, puisqu'il s'est installé au Cameroun, dans le Nord. Honoré et chauffeur de taxi-moto pour survivre, nous dit-il. Depuis 3 ans, je connais chaque coin, chaque embouteillage, chaque client. Un jour, j'ai failli perdre ma vie dans un accident. Mais bon, il faut continuer pour les études, pour aider la famille. Les gens pensent que c'est facile, mais non, on est exposé au danger, on roule sous la pluie, sous le soleil, on négocie avec les flics, on cherche les clients et parfois on gagne juste de quoi manger. Mais c'est pas que du négatif, nous dit Honoré dans son message. J'ai rencontré des gens incroyables, des clients qui deviennent des amis, des collègues, qui sont comme une famille. On se serre les cœurs, on se débrouille. Les taxis-motos font bouger l'Afrique. Faut juste que les autorités nous comprennent. Parce que sans nous, c'est la galère pour tout le monde. Honoré, malheureusement, n'a pas pu participer à l'émission en direct, mais il écrit très bien, il est à l'hôpital aujourd'hui. Et on lui passe un super message d'encouragement. Mais Yao Amedokpo, aujourd'hui, il résume tout, en fait, ce message Honoré. Hein.
2: Oui, tout à fait. On ne peut pas juste balayer du revers de la main la place des motos dans les villes africaines, à la fois pour satisfaire les besoins de transport, mais également il y a un enjeu assez important qu'il faut soulever, c'est que les mototaxis dans les villes africaines sont aussi des canaux de passage de l'information, sont aussi des acteurs politiques de premier rang, souvent mobilisés pendant les campagnes électorales par les partis politiques, justement pour faire passer de l'information, voilà, pour avoir beaucoup plus de visibilité. Donc ils sont là et répondent à plusieurs enjeux dans les villes africaines.
0: Voilà tout ce qu'on pouvait dire sur les mototaxis, grâce aussi à vos témoignages. Merci à Yaoumé Dokpo, géographe, chercheur au laboratoire Ville, Mobilité, Transport de l'École nationale des ponts et chaussées. Merci à vous, Émilie Martin, d'avoir été en direct de Berlin. Vous êtes chercheuse pour un laboratoire qui collabore à ONU Habitat, Urban Living Lab Center. À suivre, un reportage à Istanbul auprès des cyclistes cette fois-ci. Alors, pédaler dans la capitale économique de la Turquie, près de 16 millions d'habitants, je peux vous dire que c'est pas facile d'être un cycliste à Istanbul. On va découvrir ça juste après Fatoumata Diawara, à retrouver aussi sur le site RFI Musique pour cet artiste.

0: Vous écoutez 8 milliards de voisins sur RFI, vous avez bien raison. Circuler à vélo à Istanbul maintenant, capitale économique de la Turquie, est-ce bien raisonnable? Avec plus de 16 millions d'habitants, les automobilistes règnent en maître et il existe très peu de pistes cyclables. Et pourtant, des collectifs de cyclistes militants se sont montés ces 10 dernières années pour promouvoir la culture du vélo. Charlotte Mongibaud a rencontré le collectif Don Quichotte qui veut faire entendre sa voix dans la ville du tout voiture.
1: On va y aller dans 3 minutes. Faites attention, il y a un peu de circulation dans le quartier de Kadıköy. On va d'abord prendre la piste cyclable. Je m'appelle Yağmur. Je fais partie du collectif de cyclistes Don Quichotte.
2: Je suis Metin Turan.
3: Vous êtes combien ce soir ?
1: On n'est que 6 parce que c'est l'hiver. Sinon, on organise des tours à vélo une fois par semaine. Et parfois aussi pour d'autres raisons.
2: On fait des manifestations à vélo pour les droits de l'homme, les droits des animaux.
1: On tourne à droite.
3: Ici, on est dans un des rares endroits où il y a des pistes cyclables, le long du Bosphore.
2: On peut diviser Istanbul en deux. D'une part, la rive asiatique où nous sommes, on peut trouver des pistes cyclables le long du Bosphore. Mais de l'autre côté, en Europe, c'est difficile de faire du vélo.
1: Même dans les endroits où on trouve des pistes cyclables, les gens ne les voient pas. Il y en a même qui font des pique-niques dessus. On ne peut rien leur dire, sinon ils s'énervent.
3: Alors là, on arrive dans la circulation. Alors, leur slogan dans les embouteillages, c'est « Sortez des voitures, prenez un vélo ». C'est quoi votre trajet quotidien à Istanbul en tant que cycliste ?
2: Je prends tous les jours le vélo pour aller au travail, faire des activités. Quand je vais au travail, je ne peux pas utiliser le vélo sur tout le chemin. Je vis du côté asiatique d'Istanbul, mais je travaille en Europe. Et on ne peut pas passer sur les ponts à vélo, c'est interdit. Sur ce trajet, je suis dans la circulation, pas sur des pistes cyclables. Je suis au milieu des voitures sur 90% du temps, c'est très dangereux.
3: Et vous êtes seul sur ce trajet ?
2: Je suis tout seul, je croise des piétons, la plupart nous soutiennent, nous applaudissent. Ils pensent que ce qu'on fait est bien.
3: Ici, on est devant le mémorial des cyclistes qui ont été tués. Donc, c'est un vélo blanc qui est mis sur un socle en fer, mis ici par la municipalité en novembre dernier. Quel est le symbole de ce vélo ?
4: It's actually an international things.
1: C'est un symbole international. On peut le voir dans beaucoup d'endroits en Europe, aux États-Unis par exemple.
3: Donc ici, c'est parce qu'il y a eu un homme à Istanbul qui a été renversé par une voiture.
1: C'est Doğanay Güzelgün. Il faisait du vélo ici tous les matins à 5 heures. Un conducteur ivre l'a renversé, tué, puis s'est enfui.
2: C'est ici, exactement, que ça s'est passé, avec ce vélo.
3: Sur ce vélo sont inscrits les noms et prénoms des dernières victimes des accidents de la route. Et d'ailleurs, il y a une personne qui est en train d'écrire un nom.
1: Oui, elle est en train d'écrire un autre nom.
5: Savaş Kodaj.
3: Il a été tué en novembre 2025. Qu'est-ce que ça vous fait d'avoir ici un mémorial, d'avoir un peu une reconnaissance de ces morts sur la route ?
2: Bon, d'abord, c'est triste. Ça nous rappelle à chaque fois la mort d'un de nos amis cyclistes. C'est vraiment difficile. Mais cela permet d'informer les gens, de dire « il y a eu un accident ici, on doit faire attention aux cyclistes ».
3: Il y a beaucoup d'accidents et de cyclistes qui meurent à Istanbul chaque année.
2: À Istanbul, l'an dernier, presque 250 personnes sont mortes, selon les chiffres officiels. Mais nous, on pense qu'il y en a plus. Parce qu'en fait, dans la loi turque, les cyclistes ont le droit d'utiliser la voie de droite sur la route. Mais les automobilistes ne connaissent pas cette règle. Et puis, ils sont très agressifs à Istanbul. Je ne sais pas, est-ce que c'est une question d'éducation? Ils nous voient comme des petites choses, nous mettent la pression comme si on n'avait pas le droit d'être là.
3: Être un cycliste à Istanbul, c'est prendre des risques importants, c'est même risquer votre vie.
2: Oui, c'est très dur, on a souvent peur. Certains de nos amis abandonnent. Mais moi, j'aime faire du vélo.
6: Cycling is like acting or being opposite of using.
2: Et puis, c'est une manière de s'opposer aux énergies fossiles, de protéger la nature.
6: We will be in the traffic. It's our right.
2: On va continuer à se battre. C'est notre droit.
0: Merci à l'équipe, Juliette Brault, Delphine Cachin, Maëlle Guyot, Pauline Berthélémy, Inès Emprun. Vous nous retrouvez sur nos réseaux sociaux, sur Instagram, la chaîne WhatsApp sur laquelle vous retrouvez tous les sujets annoncés. 8 milliards de voisins, c'est fini pour aujourd'hui. Dans quelques instants, ce sera le journal sur RFI.

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1: 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Il est 3h en temps universel, 6h à Jérusalem.
0: Pierre Boudias.
1: Et à la une, les États-Unis frappent à nouveau l'Iran, frappe défensive la nuit dernière, selon le haut commandement américain qui dit avoir visé des rampes de missiles et des navires iraniens. Regain de tension alors même que de nouveaux efforts diplomatiques avaient lieu au Qatar ces dernières heures. L'Africa CDC demande des moyens pour faire face à l'épidémie d'Ebola en Afrique centrale. L'organe médical de l'Union africaine demande à minima 319 millions de dollars, une enveloppe qui doit aller en priorité à la RDC et à l'Ouganda. Nous serons également au Venezuela pour suivre les suites de la mutinerie dans la prison de Barinas. Les détenus qui dénonçaient des actes de torture ont commencé à être évacués de l'établissement hier, directement visés. Le directeur du centre de détention a été évincé. Et puis, la Monf dit au revoir à Roland Garros, le tennisman Gaël Monfils éliminé hier au premier tour de son ultime tournoi du Grand Chelem parisien. Mais le tricolore préfère retenir le plaisir pris sur les courts, vous l'entendrez. Les espoirs de paix au Moyen-Orient sont donc douchés ce matin. Alors que des progrès diplomatiques semblaient avoir été réalisés ces derniers jours, les États-Unis annoncent avoir à nouveau frappé le sud de l'Iran la nuit dernière. Des bombardements défensifs, selon le haut commandement américain, qui dit avoir touché des sites de lancement de missiles et des navires qui installaient des mines dans le détroit d'Ormuz. Frappe confirmée par les médias iraniens qui rapportent de fortes explosions ont eu à Bandar Abbas. Si l'armée américaine dit avoir fait preuve de retenue, ces tirs tranchent donc avec l'intense activité diplomatique mise en avant le week-end dernier. Pour la première fois depuis le début du conflit, une délégation iranienne avait ainsi fait le déplacement dans une pétromonarchie du Golfe, visite au Qatar en l'occurrence, incluant le négociateur en chef et le gouverneur de la banque centrale iranienne. Hakim Lipold, elle devait permettre d'avancer sur les derniers points de blocage dans les pourparlers entre Téhéran et Washington.
2: Selon des sources diplomatiques, cette visite vise à faire avancer les discussions en vue d'un accord qui permettrait de mettre fin au conflit entre les États-Unis et l'Iran. Mais plusieurs points de blocage subsistent, notamment les questions liées au détroit d'Ormuz et au programme iranien d'uranium enrichi. Autre dossier central pour Téhéran, celui des fonds iraniens gelés à l'étranger en raison des sanctions américaines. C'est d'ailleurs l'une des raisons de la présence du gouverneur de la Banque centrale au sein de la délégation aux côtés du ministre des Affaires étrangères et du négociateur en chef. Selon les médias officiels, officiel iranien, la République islamique réclame le dégel immédiat d'une partie de ses avoirs dès la première phase d'un éventuel accord, ainsi que la mise en place d'un mécanisme garantissant le déblocage progressif du reste des fonds. Avec cette visite à Doha, le Qatar retrouve son rôle de médiateur régional. Il y a 3 ans déjà, l'Émirat avait servi d'intermédiaire entre Téhéran et Washington lors d'un accord d'échange de prisonniers.
1: Hakim Lipold, le secrétaire d'État Marco Rubio, annonce ce matin qu'un accord avec l'Iran est toujours possible dans les prochains jours, malgré donc les nouvelles frappes américaines la nuit dernière. Déclaration optimiste, alors que la situation s'est également tendue au Liban. Israël a multiplié les frappes sur l'est et le sud du pays du Cèdre hier. La ville de Tyr et la région de Nabatie ont notamment été visées. Beyrouth annonce la mort de 3 personnes dans le sud de son territoire. Le premier ministre israélien Benjamin Netanyahou promet désormais d'intensifier l'offensive au Liban afin, je cite, d'écraser le Hezbollah, le mouvement chiite qui a revendiqué une série d'attaques de drones contre des casernes et un poste militaire dans le nord d'Israël. À des milliers de kilomètres de là, Kiev continue de surveiller son ciel dans l'angoisse. La capitale ukrainienne, bientôt visée par une nouvelle attaque russe, à en croire les déclarations de Moscou. Les autorités russes ont en effet appelé les citoyens étrangers et les diplomates à quitter la ville. Volodymyr Zelensky, le président ukrainien, appelle à ne pas céder au chantage de la Russie. Les États-Unis se disent toujours disposés à jouer un rôle de médiateur dans ce conflit. RFI, il est 4h04 à Kinshasa. Le directeur de l'Organisation mondiale de la santé est attendu en République démocratique du Congo. Ce mardi, Tedros Adhanom Ghebreyesus vient superviser la lutte contre l'épidémie d'Ebola qui sévit dans la région et dont la RDC est le principal foyer. Une épidémie particulièrement grave a mis en garde le patron de l'OMS avant son arrivée. La riposte continentale s'organise dans le même temps. L'Africa CDC a réuni hier les ministres ministres de la Santé du continent pour faire le point sur la lutte contre la propagation du virus. Au cœur des discussions, la question du financement. Les deux tiers des 319 millions de dollars ont déjà été sécurisés, mais l'argent seul ne suffira pas, patient Ligodi.
0: Pas de vaccin, pas de traitement approuvé pour cette souche. La riposte repose jusque-là sur ce qu'on peut faire avec des moyens humains et logistiques. 318 millions de dollars sont demandés pour 6 mois, budget initial. La RDC et l'Ouganda, les deux pays directement touchés, recevront 84% de cette enveloppe. Les 54 millions restants iront à 10 pays voisins pour qu'ils se préparent avant que le virus n'atteigne leurs frontières. 207 millions sont déjà sécurisés au 23 mai. Le gouvernement congolais a annoncé avoir débloqué 20 millions de son propre budget. Alors, où ira les gros de cet argent? D'abord, protéger le soignant, désinfecter, accompagner dignement les morts, 70 millions. Soigner les malades et chercher de vaccins, 56 millions chacun. Acheminer le matériel sur le terrain, 40 millions. La grande épidémie d'Ebola de 2018 à 2020 en RDC avait coûté 1,2 milliard de dollars. Mais les défis n'est pas seulement financier. Dans certaines zones de l'Ituri, par exemple, une personne sur trois ne croit pas à la réalité d'Ebola, selon Action Aid.
1: Patient Ligodi, journée peut-être décisive pour la recomposition du paysage politique sénégalais. 4 jours après le limogeage du Premier ministre Ousmane Sonko par le président Bassirou Diomaye Faye, l'Assemblée nationale se réunit en plénière. Elle doit élire un nouveau président de l'Assemblée nationale. Le précédent soutien d'Ousmane Sonko avait démissionné dimanche en réaction à la décision du chef de l'État. L'ex-premier ministre espère s'adjuger le perchoir, mais doit d'abord récupérer son poste de député, théoriquement perdu lorsqu'il a accepté le poste de chef du gouvernement. Quel avenir pour la prison vénézuélienne de Barinas au lendemain d'une impressionnante mutinerie? L'incertitude entourait l'établissement du centre du pays ces dernières heures après le mouvement de colère des détenus. Ils avaient pris le contrôle de l'établissement pour dénoncer des actes de torture de la part du personnel pénitentiaire. Des mouvements à l'extérieur du centre de détention ont attiré hier l'attention des familles inquiètes. RFI Caracas, Alice Campagnol.
3: Après la mutinerie dans le centre pénitentiaire de Barinas dimanche, la confusion règne chez les familles des détenus qui, inquiètes, se sont regroupées devant la prison. Hier, des bus quittaient l'établissement avec des prisonniers à bord. Ces derniers s'étaient emparés des installations dimanche pour dénoncer les tortures dont ils auraient fait l'objet depuis la nomination d'un nouveau directeur. Réaction des autorités carcérales, le directeur en question a été écarté et le procureur de la République a annoncé l'ouverture d'une enquête pénale hier. Mais aucune autre information n'a filtré et les familles n'ont pas été informées de la destination de leurs proches. Dans quelle prison seront-ils transférés? Y a-t-il eu des morts? Pas de réponse. Les conditions de détention ont été maintes fois dénoncées au Venezuela et beaucoup d'ex-prisonniers ont raconté les tortures qu'ils ont subies derrière les barreaux. L'Observatoire vénézuélien des prisons décompte 15 personnes décédées en détention depuis le mois d'avril. Alice Campagnol, Caracas, RFI.
1: Du tennis, oui, mais surtout de l'émotion hier à Roland-Garros avec les adieux de Gaël Monfils à la porte d'Auteuil. Le Français de 39 ans battu au premier tour du tournoi parisien par son compatriote Hugo Gaston pour sa 19e et ultime participation au tournoi du Grand Chelem français. Et si la victoire n'était pas au rendez-vous, celui qui avait atteint les demi-finales en 2008 préférait retenir le plaisir pris ces derniers jours dans le tournoi parisien.
4: Franchement, je l'ai kiffé. J'avais beaucoup d'appréhension quand même parce que on a envie de pouvoir être bien compétitif. Je suis tombé sur un gros Hugo ce soir. J'ai réussi à le manœuvrer pour pouvoir proposer une belle partie avec un public exceptionnel. Un jeudi incroyable aussi avant avec beaucoup d'émotions, beaucoup d'amour. Franchement, des amis fantastiques du circuit qui m'ont apporté un amour et un soutien incroyable et ça vaut de l'or.
5: C'était comment cette aventure à Roland-Garros depuis 2005?
4: C'était magnifique. Honnêtement, le mot magnifique, magique, j'aurais pas pu rêver mieux. Honnêtement, je sors d'ici comblé, quoi.
1: Gaël, mon fils, au micro d'Éric Mamrut. Et puis la mort, cette nuit, d'une des dernières légendes du jazz. Le saxophoniste Sonny Rollins est décédé à 95 ans à New York, indique sa page officielle sur les réseaux sociaux. Il aura marqué la musique par la puissance novatrice de son œuvre et son chef-d'œuvre de 1959, saxophone Colossus, qui lui avait valu son surnom de Colosse du Jazz. On se quitte avec une de ses œuvres, justement.

0: Chaque jour, ils attaquent, ils brûlent les maisons, les denrées. Quand ils vous trouvent, il n'y a pas de merci. Ils vous tuent. Quand on s'enfuit, ils vous poursuivent. S'ils vous trouvent en brousse, vous êtes fini. Certains ont été tués à l'arme blanche, d'autres par balle, d'autres sont morts de faim. À la fin, ce n'était plus possible de vivre sur notre terre.
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2: Le Cabo Delgado est une région située dans le nord du Mozambique, à la frontière avec la Tanzanie. L'endroit est méconnu, il regorge pourtant de richesses, pierres précieuses, lithium, terres rares et le plus grand gisement gazier au monde. Mais le Cabo Delgado est aussi en proie à une guerre sanglante qui dure depuis près de 10 ans. Les Chebab, groupe terroriste, y affrontent l'armée mozambicaine et ses alliés. Ce conflit passe en fait sous les radars médiatiques. Et pour cause, le territoire est interdit à la presse. Au Mozambique, le Cabo Delgado et sa guerre oubliée, un grand reportage de Gaël Lalex.
3: L'année dernière, en septembre, tout ça c'était vide. Après les deux attaques, tous ces quartiers, 30 juin, Felipe Nyusi, Jocina Machel, étaient vides. On peut rentrer par là et faire un tour. Bien que Mocimboa da Praia soit une ville contrôlée par les forces armées, ces quartiers périphériques sont propices aux attaques. À cause de ça, ils sont dans la brousse. Les hommes armés, comment ils sont entrés, on ne le sait pas. Mais plusieurs personnes les ont vus sortir précisément par cette rue-là que vous voyez.
4: Quand ils attaquent, ils sont à pied ou à moto ?
3: À pied. Ces dernières attaques, c'était à pied. C'est leur stratégie de combat. Les mouvements se font à pied. La plupart des membres du groupe connaissent bien la brousse.
4: Ici, on se trouve à Mocimboa da Praia, un petit port de 30 000 habitants sur la côte du Cabo Delgado. C'est grâce à la courtoisie d'une ONG que l'on peut faire cette visite de la ville. Il y a eu plusieurs alertes sécuritaires et apparemment les hommes armés sont un peu plus au sud, vers Chiouré. Et du coup, on n'a pas le droit de se déplacer à pied. Mocimboa da Praia est régulièrement attaqué. C'est là que la toute première offensive des Chebab a eu lieu, en 2017. Et la dernière, c'était il n'y a pas très longtemps. En septembre, deux attaques, coup sur coup. Omar Soufo était là.
5: C'est le 7 septembre que le groupe est entré par le quartier Felipe Nyusi. Ils ont décapité 4 personnes. Ils ont laissé les têtes et les corps à des endroits différents. Ils ont fait passer le message qu'ils reviendraient à Mocimboa da Praia, qu'ils attaqueraient et tueraient tout le monde. Quand ils sont revenus, ils ont fait la même chose, maison par maison. Ils tuaient les hommes et ils laissaient les femmes et les enfants.
6: Je m'appelle Fatima Alidi, je suis de Mocimboa da Praia. Ces attaques, ça a été très dur. Ça a été un choc pour les habitants. Certains ont réussi à fuir, d'autres sont restés. Moi, je suis restée. J'étais enceinte. On est restés, on a essayé de s'habituer à la situation. Mais quand les hommes sont revenus une deuxième fois et ont encore tué, tout le monde était dévasté.
4: Vous étiez enceinte? Comment est-ce que vous avez vécu tout ça?
6: C'était vraiment difficile. J'ai un autre fils, il a 10 ans. Je ne pouvais pas fuir parce que je ne pouvais pas voyager enceinte. Et la route d'ici à Pemba, c'est pire. À l'hôpital, il n'y avait plus personne. J'ai sombré dans la dépression. J'ai beaucoup souffert à tel point que je me moquais que ma fille naisse vivante ou morte. Tout ce que je voulais, c'était être libre pour pouvoir m'enfuir.
7: Je m'appelle Chuti Nyonyo, j'ai 57 ans et je suis agriculteur. Les hommes armés sont venus dans mon village, ils m'ont pris, m'ont attaché et ont commencé à me frapper. Puis, ils ont pris mon argent, mes chèvres et toutes mes affaires. Ils ont mis le feu à ma maison. Quand j'ai réussi à me libérer, j'ai fui vers la ville de Palma. Une fois là-bas, j'ai essayé de savoir ce qu'était devenu ma famille et j'ai appris que les hommes armés avaient enlevé 7 de mes petits-enfants.

0: Quand ils attaquent,
1: ce qu'ils volent en premier, c'est la nourriture.
2: Vashko King fait partie d'une organisation locale de défense des droits de l'homme qui s'appelle Kundeleya. Ça veut dire continuer en swahili.
1: Ils ont besoin de se nourrir. Ils ont aussi besoin de moyens logistiques. Donc tous les biens de valeur qui peuvent être rapidement transformés en argent, ils les volent. Comme les télévisions, les radios, les bijoux. Et les biens de luxe, comme les téléphones portables, etc. Ensuite, leur troisième besoin, ce sont les moyens de subsistance, comme le carburant, les panneaux solaires et les moyens de transport, comme les motos, etc.
2: Vous parliez tout à l'heure d'enlèvement.
1: Ils enlèvent des personnes dans deux buts. D'une part, comme main-d'œuvre servile pour transporter les biens. Et d'autre part, pour renforcer leurs effectifs. Pour cela, ils visent les jeunes. Il y a aussi des enlèvements de femmes pour soutenir le système. Elles ne vont pas au combat, mais se retrouvent dans une situation d'esclavage, y compris sexuelle et domestique. Dans leur camp, elles assurent des services de base pour leur survie.
2: Et ils enlèvent aussi des enfants.
1: Oui, ils enlèvent des enfants, des adolescents, des jeunes. Selon des témoignages, parfois ces enfants sont utilisés comme soldats.
3: Je m'appelle Rachid et j'ai 13 ans. J'avais 7 ans quand j'ai été enlevé avec ma famille. On vivait dans un village vers Mbao. La vie avec les hommes armés était très dure. Ils nous envoyaient au champ ou cherchaient l'eau. Si on ne ramenait rien, ils nous frappaient. On avait des bleus partout et des maladies. Ils nous ont appris la lutte et les armes.
2: Tu sais te servir d'une arme ?
3: Oui, on s'entraînait surtout avec des AKM, des Kalachnikovs. Tout ce temps, je ne pensais qu'à m'enfuir. Mon père a été le premier à mourir, puis mon premier frère, puis ma mère, puis mon dernier frère. J'étais tout seul.
2: Comment tu t'es échappé ?
3: Quand j'ai perdu mon frère, c'était trop. Je préférais mourir que de rester avec eux. Alors j'ai fui. Je suis parti dans les champs. On a marché 3 jours.
4: Je m'appelle Olessa Ibrahimou, j'ai 41 ans et je viens de Mosimboa, dans le quartier Nandouadou.
2: Vous pouvez nous raconter ce qui est arrivé à vos deux jeunes filles ?
4: Il était 5 heures du matin quand on a entendu les tirs. On s'est enfui tout de suite en direction de Palma. Arrivés vers le village de Nagisa, les hommes armés nous ont pris. Ils ont séparé les enfants des adultes. Mais mes 3 plus petits, quand ils m'ont vu, ont couru vers moi. Les chebabs nous ont épargnés car j'étais enceinte. Mais ils ont emporté mes 2 filles, de 15 et 17 ans.
2: Aujourd'hui, est-ce que vous avez la moindre nouvelle ou la moindre information sur vos filles ?
4: Des nouvelles venues de mes filles, non, je n'en ai aucune. Ce que je sais, je le tiens d'une femme retrouvée à Pemba qui a eu la chance de s'enfuir. C'était ma voisine à Mosimboa. Dans le camp des Chebabs, elle n'a vu qu'une seule de mes filles et m'a dit qu'elle avait eu un enfant.
5: Quand elles arrivent dans le camp des hommes armés, les filles sont mises en ligne et certaines sont choisies.
2: Cette jeune femme est travailleuse sociale à Mosimboa da Praia. Pour des raisons de sécurité, elle préfère garder l'anonymat. Elle a pu accompagner plusieurs jeunes filles qui ont été enlevées par les chebabs et ont réussi à s'enfuir.
5: Chaque combattant fait son choix. Moi, je veux celle-là, celle-ci est pour moi. Et puis, ils leur disent, à partir d'aujourd'hui, tu m'appartiens, tu m'obéis, je suis ton maître. Celles qui n'ont pas été choisies sont violées. Elles sont mises à disposition de n'importe qui, n'importe quand. Le groupe ne dispose pas d'un camp fixe. Ils sont en mouvement constant et ils utilisent les femmes pour porter le matériel, notamment de guerre. Elles sont contrôlées par d'autres femmes, des sortes de chefs qui doivent empêcher les évasions. Il n'y a presque rien à manger. Les femmes racontent qu'elles mangeaient du sable, qu'elles préparaient des sortes de galettes. Beaucoup meurent et n'ont même pas de sépulture digne.
2: La naissance du mouvement djihadiste dans le Cabo Delgado intervient la même année que la mise en place d'un projet gazier monumental. Le projet Rovuma LNG implique plusieurs géants des hydrocarbures avec à la barre le français Total. C'est le plus grand gisement gazier non exploité au monde, 5 000 milliards de mètres cubes de réserves. En raison de l'insécurité, le projet a été mis en suspens en 2021. Mais le gaz n'est pas la seule richesse du Cabo Delgado. Son sous-sol regorge de pierres précieuses, de lithium, de terres rares. Pourtant, sa population reste la plus pauvre du pays. Vashko King.
1: Les Shabab estiment qu'il faut instaurer un califat islamique au Mozambique. Ils veulent changer le système politique pour introduire la charia comme nouvelle loi. Instaurer un nouvel ordre social, contraire à celui en vigueur, contraire à la constitution de la République et aux symboles de la République. Ils s'insurgent contre une situation sociale désastreuse liée au chômage et au sous-développement. Dans une région où il y a beaucoup de ressources naturelles, ils estiment que ces ressources devraient servir les intérêts de la communauté et qu'à présent ce n'est pas le cas. Ils promettent donc que lorsqu'ils prendront le pouvoir, il y aura redistribution des richesses.
0: Le combat contre le terrorisme reste notre priorité et nous continuerons à reconnaître la valeur de votre travail qui est fondamentale pour la sécurité de nos populations et pour la défense de notre terre, le Cabo Delgado. Si vous n'étiez pas là, ainsi que les forces armées du Mozambique, les forces de défense et de sécurité, en collaboration avec les forces rwandaises et tanzaniennes, il serait très difficile de combattre le terrorisme.
2: C'est à Mueda, dans le Cabo Delgado, devant ses soldats, que Daniel Chapo, le président du Mozambique, a tenu ce discours. Pour combattre le terrorisme, les FADEM, les forces armées mozambicaines, sont aidées par les forces locales, des anciens combattants remobilisés. En 2021, Maputo demande aussi de l'aide au Rwanda. Ses troupes ont restauré une forme de stabilité, notamment dans les villes comme Mosimboada Praia ou encore Palma, où se trouve le projet gazier. Total a d'ailleurs annoncé cette année la reprise des activités. Le bilan des FADEM, lui, reste plus que mitigé. Amnesty International et Human Rights Watch ont notamment documenté de nombreuses exactions.
6: Je m'appelle Assa Moshela, je suis pêcheur à Mosimboada Praia. Fin mars, mes amis sont partis pêcher. Ils étaient une quinzaine sur deux bateaux. Quand ils sont arrivés dans la zone de pêche, ils ont vu les militaires, eux aussi sur un bateau. Les soldats se sont rapprochés, leur ont demandé s'ils avaient des armes. Les pêcheurs ont répondu que non. Les soldats ont fouillé les bateaux et ont commencé à voler des choses. Une fois qu'ils ont vu que les bateaux n'avaient pas d'armes, ils ont dit aux pêcheurs qu'ils pouvaient vaquer à leurs occupations. Mais tout le monde avait peur. Les militaires ne s'étaient pas éloignés de 5 mètres qu'ils ont commencé à tirer. Ceux qui essayaient de fuir étaient poursuivis jusqu'à être tués. Un seul pêcheur a pu regagner la côte.
7: Mais pourquoi est-ce que les forces armées s'en prennent aux pêcheurs? De quoi est-ce qu'ils vous soupçonnent?
6: Je ne sais pas, c'est comme ça, on n'a pas d'armes, on va juste pêcher. Mais toujours ils nous fouillent, ils nous accusent d'être des ennemis. Parfois ils ne s'approchent même pas de nous qu'ils commencent à tirer. Pourquoi ils nous tuent? C'est leur secret. Moi j'en viens à croire qu'on leur a donné pour mission de tuer notre population.
8: On n'a pas confiance dans l'armée. Elle attaque, elle frappe, elle tue la population. Elle n'est pas digne de confiance. Lors des attaques de 2020, quand la population a fui Mosimboada Praia, les forces armées mozambicaines ont tué beaucoup de personnes. Ce n'étaient pas les hommes armés, c'était nos propres soldats. J'ai vu les corps de ceux qu'ils ont tués.
7: Mais vous avez peur aussi de l'armée ?
8: Oui, j'en ai peur. Par exemple, un jour, j'ai assisté à un lynchage lors d'un contrôle d'identité. Les forces armées passaient dans mon quartier, elles ont rencontré un homme et lui ont demandé ses papiers. Il ne les avait pas sur lui parce qu'il allait à la plage. C'était un pêcheur. Il leur a dit qu'il n'avait pas d'argent non plus. Ils ont commencé à le frapper très fort. Je ne sais même pas si cet homme s'en est sorti vivant ou mort.
9: Quand le combat contre le terrorisme a commencé en 2017, l'approche des forces de défense et de sécurité n'a pas été très bonne.
2: Ali Caetano, coordinateur du CDD, le Centre pour la démocratie et les droits de l'homme, pour le Cabo Delgado.
9: Ils ont tué, torturé, séquestré des gens. Et ça a généré une certaine défiance de la part des communautés envers les forces de défense et de sécurité. Les forces rwandaises sont arrivées avec une approche différente en termes de relations avec les communautés. Elles sont plus amicales, elles discutent avec elles. Les forces rwandaises parlent le swahili couramment. Jamais l'État, à travers une loi ou à travers le Parlement, n'a décrété que le Cabo Delgado était en guerre. Mais pour autant, il a commencé à réduire les droits à la circulation, à La Réunion, à Palma, Mueda, Mouidoumbi, à partir de 18h, il y a un couvre-feu. L'État n'a jamais déclaré l'état de siège, mais limite pourtant les droits et les libertés des habitants.
7: Comment vous expliquez que vos forces nationales, votre armée, s'en prennent aux civils ?
9: Selon moi, il manque au Mozambique une armée républicaine qui s'identifie à tout le territoire. Nos forces armées ne parlent pas la langue locale. Elles ont aussi des préjugés ethniques. Elles n'ont pas le sentiment que le conflit au Cabo Delgado soit un problème national. Nous entendons des militaires dire « Cette guerre n'est pas la mienne. Je ne vais pas me battre contre cette ethnie. » L'État mozambicain part du principe que les principales raisons du conflit viennent de l'extérieur. Il ne veut pas admettre qu'il existe des problèmes internes comme la pauvreté, le faible niveau d'éducation et de service. Un des piliers de notre stratégie nationale de lutte contre le terrorisme est la lutte contre les inégalités au sein du pays. Mais le président lui-même nie la question de la pauvreté.
7: Comment est-ce que vous le vivez, vous, comme acteur de la société civile, que ce soit une armée étrangère qui vienne vous protéger ?
9: Je comprends très bien les discours que les gens tiennent au sujet de notre souveraineté, du manque de transparence sur ces accords de défense auxquels on n'a pas accès. On ne sait pas ce que le Rwanda y gagne. Quand on atterrit à Mocimboada Praia, on est fouillé par un soldat rwandais. C'est embarrassant, mais nous n'avons pas les capacités. Mais en tant qu'acteur de terrain qui voit la situation humanitaire et sécuritaire, je dois admettre que le Rwanda fait du grand travail. Il serait beaucoup trop prématuré de demander leur départ.
10: C'est prématuré, mais c'est pour le moment.

0: Prado, t'as apprécié.
1: Oui, j'ai peur. Et je ne suis pas le seul. La majorité des gens ont peur de ça.
2: Omar Soufo.
1: Certains disent que si les forces rwandaises s'en vont, ils partiront aussi. Ils quitteront Mocimboada Praia. Parce que s'il ne reste que les forces du Mozambique, elles vont recommencer à se comporter comme avant, à extorquer ou à tuer les gens. À cette époque, on voyait des corps partout. Ils ne passaient pas une semaine sans croiser un cadavre. Ils allaient prendre des gens, les emmenaient dans leur caserne. Et après 3 ou 4 jours, on retrouvait cette personne morte dans la rue. Tout ça va continuer.
2: Comment est-ce que vous imaginez votre futur et le futur de cette région ?
1: C'est difficile de parler du futur. On vit dans une grande incertitude. Est-ce que cette guerre se terminera un jour ? Parce qu'il ne passe pas 3 ou 4 mois sans qu'il n'y ait une attaque. Mais on a la foi, on espère que tout cela finira. On a déjà eu une guerre civile qui a duré 16 ans, entre 2 parties, la Renamo et le Frelimo. Et cette guerre a bien fini par s'arrêter.

0: Au Mozambique, le Cabo Delgado et sa guerre oubliée. 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
4: RFI, il est 5h30 en temps universel, 2h de moins. En temps universel, pardon, le journal tout de suite sur RFI.
5: Lisa Vili.
4: À la une en RDC, l'épidémie d'Ebola extrêmement grave et difficile à gérer, selon le président de l'OMS, attendu ce mardi dans le pays. Près de 20 ans après la découverte de la souche Bundibugyo, toujours aucun traitement ni vaccin n'existe. Inacceptable pour le président de la Commission de l'Union africaine que nous entendrons. Il appelle donc à une souveraineté africaine. En Afrique du Sud, les questions migratoires divisent face à de nouvelles manifestations contre les sans-papiers. Ce lundi, le gouvernement est pris entre deux feux face aux accusations par ailleurs de xénophobie de nombreux pays. On fera donc le point. Plus qu'une semaine avant les élections législatives en Éthiopie, malgré les tensions fortes dans de nombreuses régions, l'opposition dénonce un scrutin inéquitable. Et puis à la fin de ce journal, rencontre avec un nouveau prodige du tennis français, Moïse Kouamé, de parents ivoiriens et camerounais, 17 ans seulement, et déjà un premier match en grand chelem puisqu'il sera ce mardi sur le court de Roland-Garros. Nous sommes désormais en train de tenter de rattraper une épidémie qui progresse plus vite que nous. Les mots du chef de l'Organisation mondiale de la santé, Tedros Ghebreyesus, ce lundi au sujet de l'épidémie d'Ebola à laquelle la RDC fait face. Et alors que selon l'Africa CDC, 10 nouveaux pays du continent risquent d'être touchés par le virus, il a appelé les pays voisins à être solidaires et agir immédiatement. Même message du côté du président de la Commission de l'Union africaine pour Mahmoud Ali Youssouf, la sécurité sanitaire est désormais une question de souveraineté, de stabilité économique, de paix et de sécurité continentale.
6: L'Afrique ne peut plus rester vulnérable face aux crises sanitaires répétitives. Il est inacceptable que 19 ans après l'identification du virus Ebola Bundibugyo, le monde ne dispose toujours ni de vaccins homologués, ni de traitements spécifiques contre cette souche, car cette maladie n'a pas touché le monde occidental. Cette réalité doit nous interpeller collectivement. Nos populations ne doivent plus dépendre exclusivement des priorités, des financements, des chaînes d'approvisionnement et des capacités de production d'autres régions du monde pour protéger leur santé et leur vie. C'est pourquoi cette crise doit accélérer notre agenda de souveraineté sanitaire africain. Cette épidémie doit également être un signal d'alarme pour renforcer nos investissements dans la préparation aux pandémies. Nous devons accélérer le développement des instituts nationaux de santé publique, les centres d'opérations d'urgence, les systèmes de surveillance, la génomique, les personnels de santé communautaire et surtout les capacités africaines de recherche, d'innovation et de fabrication locale.
4: Selon le dernier bilan de l'OMS, plus de 900 cas suspects et au moins 220 décès ont été détectés. Son président sera ce mardi en RDC. Nous parlions d'unité du continent. C'était justement ce lundi la journée mondiale de l'Afrique, date anniversaire de la fondation de l'ancêtre de l'Union africaine. Des célébrations en Afrique du Sud, davantage marquées par les divisions avec l'organisation de nouvelles manifestations contre l'immigration illégale dans le pays, visant particulièrement les sans-papiers africains. Certains groupes anti-migrants exigent leur départ avant le 30 juin, un ultimatum sans aucun poids légal, mais qui alimente les craintes de violence. Les pouvoirs publics doivent composer entre la colère d'une partie de la population et la pression internationale qui s'accentue face aux attaques xénophobes. Explication de notre correspondante dans le pays, Claire Bargelès.
7: Le gouvernement sud-africain, qui a organisé une réunion d'urgence ce lundi pour échanger avec les partis politiques et des associations sur le sujet, continue d'adopter un discours assez prudent, appelant au calme tout en réaffirmant sa volonté de mieux contrôler l'immigration illégale. Mamoloko Kubai est la ministre ANC de la Justice.
8: Il faut trouver un juste équilibre. Chacun a le droit de marcher et d'organiser des manifestations, mais nous demandons à ce que ça reste pacifique. Et lorsqu'il y a des migrants en situation illégale, ce sont les forces de l'ordre qui doivent les expulser du pays, puisqu'ils ne sont pas dans les règles.
7: Le chef de la diplomatie a, dans la même journée, demandé à ses homologues africains de ne pas encourager l'escalade et de poursuivre le dialogue. Mais dans la matinée, le ministre de la Culture et des Sports, Gayton McKenzie, leader du parti populiste de l'Alliance patriotique, a adopté un tout autre ton lors de poursuivre le dialogue. Mais dans la matinée, le ministre de la Culture et des Sports, Gayton McKenzie, leader du parti populiste de l'Alliance patriotique, a adopté un tout autre ton lors de célébrations pour la Journée mondiale

0: physique, comme la détention dans un trou creusé dans le sol, au soleil, communément appelé zidane, ou encore dans un conteneur fermé. Le groupe Wagner semble y amener des cibles privilégiées à qui il faut extorquer des informations ou des biens. La plupart des gardiens sont d'anciens rebelles ayant changé d'alliance suite à l'accord de Khartoum de 2019. On les appelle les Russes noirs. Ils sont réputés pour leur violence, notamment dans la garde des sites miniers exploités par les entreprises liées au groupe Wagner dans le centre du pays.
1: Et je vous le disais, vous entendrez ce matin Joseph Figuera, il est l'invité de Christophe Boisbouvier. Puis on retrouve François Mazet pour le dossier du journal de 7h, temps universel. L'Ouganda a un nouveau président du Parlement près de 5 mois après les élections présidentielles et législatives. Les nouveaux élus ont siégé pour la première fois ce lundi et ont donc désigné un nouveau dirigeant, Jacob Obosobos, également ministre de la Défense. Un scrutin marqué par l'éviction de l'ancienne présidente de l'Assemblée sur fond d'accusations de corruption. Les détails, c'est avec Amélie Tulé.
2: Jacob Obosobos était ouvertement soutenu par le chef de l'État ougandais Yoweri Museveni et son fils Muodzi Kainerugaba, le chef des armées. Son élection à la présidence du Parlement était donc attendue. Anita Annette Among, l'ancienne présidente de la Chambre des députés, en poste depuis 4 ans, elle, s'était retirée publiquement de la course le 17 mai, au lendemain de la perquisition de ses résidences et de la saisie de sa collection de voitures de luxe, notamment un véhicule de la marque Rolls-Royce d'une valeur de plusieurs centaines de milliers de dollars qui a été exhibé dans les rues de Kampala par les forces de l'ordre. Accusée d'appropriation de fonds publics, Anita Annette Among, devenue l'une des figures centrales du parti présidentiel, est pour l'instant la seule cible de l'opération anti-corruption lancée par le fils du président ougandais, une opération perçue par certains observateurs politiques comme un règlement de compte. De nombreux voleurs sont toujours en liberté et doivent faire l'objet d'une enquête. C'est la réaction dans un discours de Joël Sagnoni, le porte-parole du parti de l'opposant Bobi Wine.
1: Le Sénégal doit également se doter d'un nouveau président du Parlement. Après la démission dimanche soir d'El Malik Diaye, les élus se réunissent en plénière ce mardi et Ousmane Sonko semble tout désigné pour le poste. Le désormais ex-premier ministre limogé vendredi soir par le président Bassirou Diomaye Faye. De nombreuses voix d'opposition s'opposent néanmoins à un retour de Sonko au Parlement et évoquent même un coup d'État institutionnel. Ce lundi, un nouveau premier ministre a été nommé, Amadou Alaminou Mohamed Lo, ancien directeur de la Banque centrale des États d'Afrique de l'Ouest. On vous en parle tout au long de la matinée sur nos antennes et notamment dans le prochain journal dans une vingtaine de minutes. Dans le reste de l'actualité, le gouvernement sud-soudanais qui fait marche arrière et qui renonce à supprimer des articles clés de l'accord de paix de 2018. Les amendements les plus controversés sont donc finalement retirés d'un projet de loi en cours d'examen au Parlement, sous la pression de la société civile, mais aussi sous la pression de nombreuses chancelleries internationales inquiètes de voir le processus de paix et les institutions de transition s'effondrer. Ce texte vise à faciliter l'organisation des élections, mais malgré ce recul des autorités, l'opposition continue de dénoncer la méthode employée. RFI Djouba, Florence Mieto.
3: C'est à l'issue du Conseil des ministres le 22 mai que la volte-face du gouvernement sud-soudanais a été annoncée. Le projet de loi de modification de l'accord de paix ne proposera finalement pas la suppression de 2 articles établissant la suprématie de ce texte sur toute autre législation. Edmond Diakani, directeur de l'organisation de la société civile CEPO, salue la réponse positive du gouvernement mais réclame un engagement à mettre en œuvre les tâches restantes de l'accord de paix. Signé en 2018, cet accord prévoit l'organisation d'élections pour clore la transition. Mais les importants retards accumulés poussent le gouvernement à chercher des raccourcis. La loi en cours d'examen au Parlement prévoit ainsi de repousser la rédaction de la constitution permanente ainsi que le recensement de la population à l'après-scrutin. Le parti du vice-président Riek Machar, détenu et toujours en procès à Djouba, a réitéré dimanche son rejet du texte, qualifiant de concession de façade le maintien des articles concernant la suprématie de l'accord de paix. Le parti d'opposition réclame le retrait du projet de loi et un dialogue inclusif avant toute inscription à l'agenda parlementaire. Florence Mieto, Djouba, RFI.
1: L'actualité en bref au Niger, 268 kilos de cocaïne saisis à Zinder dans l'est du pays par les services de l'Office central de répression du trafic illicite des stupéfiants. Selon la police, la drogue a été saisie dans un camion en provenance d'Accra au Ghana. La cargaison a traversé le Togo, le Bénin, le Nigeria avant de se retrouver en territoire nigérien. Elle devait être livrée en Libye. 8 personnes de nationalité nigérienne ont été interpellées. Le Niger, où est né ces dernières semaines l'espoir d'une décrispation avec le voisin béninois. Ces dernières heures encore plus avec la prise de poste officielle du nouveau président, Romuald.

0: Ouadani, une prestation de serment à Cotonou, à laquelle a assisté une délégation nigérienne. En tête, le Premier ministre Ali Mahaman Lamine Zeyn. Une avancée diplomatique puisque les relations entre Bénin et Niger sont tendues depuis le coup d'état de juillet 2023 et le renversement de Mohamed Bazoum. Aujourd'hui encore, la frontière est fermée côté Niger. Je vous propose d'écouter Gamatié Mahamadou. Il est secrétaire général de l'Union des travailleurs du transport et assimilé du Niger. Il espère une relance des discussions entre les autorités des deux pays en vue d'une réouverture de la frontière.
1: De part et d'autre, toutes les populations ont apprécié la visite de la délégation. Les gens ont eu l'espoir qu'avec la nouvelle équipe gouvernementale du Bénin, les négociations pourront évoluer puisque cette crise n'arrange personne. Et dans l'histoire du voisinage entre le Niger et le Bénin, moi, à ma connaissance, on n'a jamais eu une telle crise. Donc après, c'est cette histoire de fermeture de frontières. D'abord, nous sommes des voisins. Nous partageons la géographie, nous partageons beaucoup de cultures ensemble, nous vivons ensemble. Maintenant, c'est le côté économique, vous savez, le port traditionnel du Niger, c'est le Bénin. Donc, le Bénin profite des fret du Niger et de l'AES. Et de l'autre côté, nous aussi, nos opérateurs économiques, nos commerçants, les transporteurs, les chauffeurs, la fermeture quand même empathie beaucoup à notre activité quotidienne. Donc, vraiment, chacun subit les conséquences néfastes sur le plan économique, sur le plan social et d'autres plans, et la fermeture de cette frontière.
0: Gamatié Mahamadou, joint par Magali Lagrange. Il est 6h42 ici à Paris.
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0: À suivre ce témoignage exceptionnel ce matin, le chercheur belgo-portugais José Figueira, notre invité, lui qui le 26 mai 2024, il y a donc 2 ans, avait été arrêté par des mercenaires russes de Wagner dans le sud-est de la Centrafrique. Il raconte à Christophe Beaumouvier les conditions de son arrestation, de sa détention jusqu'à sa libération. Les musulmans du monde entier célèbrent la Tabaski cette semaine. Ce sera demain au Maroc et en Tunisie, l'Aïd el-Kébir, comme on l'appelle là-bas, avec des prix du mouton à la hausse cette année. Maman dans 10 minutes, mais tout de suite le journal des sports. Bonjour Antoine Grenier.
3: Bonjour Nemo.
0: Du football à la une en RDC avec la fin de la phase aller des playoffs du championnat.
3: Une phase finale qui sourit pour l'instant au tout-puissant Mazembe en tête. Derrière quelques déceptions, une surprise et toujours des interrogations sur le calendrier de ces playoffs. Le résumé avec Pascal Mangala.
4: Avec une seule défaite face au FC Saint-Éloi-le-Popo lors de la deuxième journée, le TP Mazembe retrouve enfin des couleurs. Les Corbeaux peuvent tourner la page d'une saison catastrophique qui les avait privés d'une campagne africaine pour la première fois en près de 3 décennies. Derrière, le suspense reste entier. Champion en titre, les Aigles du Congo restent au contact avec 15 points et confirment leurs ambitions de conserver le trophée. Mais la surprise de cette phase aller s'appelle le cercle sportif Don Bosco. Guidé par l'ancienne gloire de Mazembe, Isaac Kasongo-Ngandou, les Salésiens, 3e avec 13 points, devancent l'AS Vita Club, 12 unités, mais surtout 2 représentants africains de la saison passée, Maniema Union et Saint-Éloi-le-Popo, bloqués à 9 et 8 points. Alors que les 2 dernières journées se sont disputées à huis clos, après des incidents, une autre bataille s'annonce, celle du calendrier. Avec encore 28 matchs à jouer avant le 31 mai et une programmation de la phase retour, le championnat national joue désormais contre le temps. Pascal Mangala, Lubumbashi, RFI.
0: Au Maroc, Antoine, c'est l'heure du choix pour Mohamed Ouabi.
3: Le sélectionneur marocain qui a succédé à Walid Regragui après la CAN va lancer sa première grande compétition à la tête des Lions de l'Atlas. Passage obligé, la publication de sa liste ce mardi soir après le match à huis clos face au Burundi. Rendez-vous devant la presse prévu à 18h temps universel.
0: Et puis du basket, les Libyens d'Al Ahly remportent à leur tour leur ticket pour les demi-finales de la balle.
3: Le succès des joueurs de Benghazi 98-80 en match retour des quarts de finale contre les Tunisiens du club africain. L'Al Ahly, 3e équipe à se qualifier après un autre Al Ahly, celui du Caire, et les Rwandais de RSSB Tigers à l'issue de quarts de finale disputés pour la première fois en 2 matchs aller-retour, un format apprécié par l'arrière d'Al Ahly, Donovan Kennedy Williams, surtout après un premier match très serré contre les Tunisiens.
5: There was no margin of victory that we had to think about. Il n'y avait qu'un point d'écart à l'aller. Donc pour nous, c'était simple. Il fallait jouer au basket et tout faire pour gagner. Chaque possession compte. Ce n'est pas une série au meilleur des trois matchs ou une élimination directe. C'est deux matchs et nous devons battre cette équipe deux fois. En tant qu'équipe, je suis vraiment fier de nous et des ajustements que nous avons faits au retour. Quand on regarde les statistiques, on gagne dans toutes les catégories qui comptent. Les tirs, les deux points, les trois points, les rebonds, les passes décisives. C'est incroyable de gagner et de dominer à ce niveau. Tout le monde s'est battu, le coach aussi, et on est resté vraiment concentré. Et pour moi, c'est ça la beauté du basket.
3: Donovan Kennedy-Williams avec Lucie Mouillot. Dernier club qualifié pour les demi-finales de cette sixième édition de la balle, le Petro de Luanda. Les champions d'Afrique 2024 ont renversé la vapeur en remportant leur match retour 83-69 sur les Tanzaniens de Dar City. En demi-finale, le Petro affrontera donc l'Al Ahly Benghazi pendant que l'Al Ahly du Caire, lui, se mesurera au RSSB Tigers.
0: Merci Antoine Grenier, c'était le journal des sports.
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0: Et les principaux titres de ce mardi 26 mai 2026, l'armée américaine annonce avoir mené des frappes dans le sud de l'Iran. La presse officielle iranienne confirme des explosions à Bandar Abbas, notamment les frappes ont visé des sites de lancement de missiles et des navires. Selon le Pentagone, ces bateaux servaient à placer des mines. L'armée américaine précise toutefois, je cite, faire preuve de retenue durant le cessez-le-feu en cours. Des frappes qui interviennent alors que les États-Unis et l'Iran ont fait état de convergence dans leurs discussions en vue de signer un accord. Pour le moment, difficile de savoir où en sont ces négociations. Dans le même temps, Israël se prépare à étendre ses opérations militaires au Liban. Déclaration d'une source israélienne selon qui ces initiatives sont coordonnées avec les États-Unis. Alors qu'hier, l'armée israélienne a mené de nouvelles frappes dans le sud-est du Liban. Au moins 3 personnes ont été tuées. Ursula von der Leyen est attendue à Vilnius aujourd'hui. La présidente de la Commission européenne doit rencontrer les dirigeants des pays baltes pour réaffirmer le soutien de l'UE à ces 3 pays membres qui subissent des attaques hybrides russes depuis plusieurs semaines. Et puis le chef de la diplomatie américaine, Marco Rubio, est attendu ce mardi en Arménie. Une visite qui intervient au moment où Yerevan, allié historique de la Russie, cherche à renforcer ses liens avec l'Occident. Une visite très symbolique avant les élections législatives du 7 juin prochain. On le disait, la date de la Tabaski dépend des pays qui la célèbrent. Et au Maroc, c'est demain, l'Aïd El Kébir, comme on l'appelle là-bas. Elle aura forcément une saveur toute particulière cette année. En 2025, le roi Mohamed VI avait appelé les croyants à ne pas accomplir de sacrifices pour préserver le budget des ménages dans un contexte de sécheresse et de diminution du cheptel. Les Marocains ont donc cette année repris le chemin des marchés aux moutons, où les prix sont à la hausse. Reportage à Casablanca de Mathias Reynal.
6: À l'ombre du minaret de la mosquée Hassan II, qui culmine à 200 mètres de haut, un marché installé en plein cœur de Casablanca. Amin et Ilham, frères et sœurs, viennent d'arriver. Ils ont le sourire pour l'instant.
7: J'ai 3 enfants. L'année dernière, on ne l'a pas célébré. Là, les pauvres, ils voient les gens en train d'acheter des moutons. Et nous, on n'en achèterait pas. Ce n'est pas possible. On va le faire, même si on va devoir faire des sacrifices, même s'il faut que je vende un objet de valeur.
6: Ils sont venus acheter 3 moutons. Avec un budget plutôt conséquent, ils sont prêts à débourser jusqu'à 500 euros par bête. Après un petit tour du marché, c'est la déception.
7: Les prix sont excessifs. On ne peut rien acheter ici. Ça oscille entre 650 et 700 euros. C'est beaucoup. Comme il n'y a pas eu de sacrifice l'année dernière, on s'attendait à ce que ce soit moins cher cette année. Et en fait, les prix ont doublé. Dans ce cas, on ne pourra pas en acheter. C'est abusé. Je ne vais pas acheter 650 euros un mouton qui coûte normalement 300 à 400 euros.
6: Le gouvernement promettait pourtant des tarifs accessibles cette année grâce à la reconstitution du cheptel. 9 millions de têtes d'ovins et de caprins disponibles pour l'Aïd. Mais la polémique enfle, les prix ont explosé. Il y a une semaine, à la Chambre des représentants, un débat sur le prix du mouton a même donné lieu à une passe d'armes entre parlementaires. Le gouvernement a finalement annoncé quelques jours avant la fête des mesures exceptionnelles et temporaires pour mieux encadrer les marchés et lutter contre la spéculation. Amin, le frère de Ilham, n'est pas vraiment convaincu.
8: Je ne sais pas pourquoi c'est aussi cher. Il y a eu des subventions. L'année dernière, on n'a pas sacrifié pour avoir plus d'offres en 2026. On a eu un hiver pluvieux, alors qu'avant, il justifiait la hausse des prix par la sécheresse.
6: Tahar est un revendeur de moutons. Il achète les bêtes et les engraisse pendant quelques mois, juste avant l'Aïd.
9: L'agriculteur a des coûts plus importants désormais. Avant, il avait tout à sa disposition chez lui. Il ne dépensait rien pour ses bêtes. Il pouvait te vendre un mouton à 300 euros tout en gagnant de l'argent. Mais actuellement, et surtout avec la succession des années de sécheresse, il a beaucoup de choses à acheter. Même si cette année a été plus clémente, il n'en profite pas encore.
6: Les agriculteurs ont dû se tourner vers l'achat d'aliments pour bétail. Beaucoup de Marocains repartent du marché les mains vides ce jour-là. La pression sociale reste forte, mais ils sont de plus en plus nombreux à renoncer au sacrifice et à revendiquer ce choix. Mathias Reynal, Casablanca, RFI.
0: L'Aïd, c'est également demain en Tunisie. Là-bas aussi, la fête se heurte à la hausse générale du niveau des prix. Rien que sur le mois dernier, certaines denrées alimentaires ont augmenté de près de 20% sur les marchés. Conséquence de retards d'approvisionnement ou de la baisse de production liée aux aléas climatiques. Et là encore, il faut débourser jusqu'à 2000 dinars, environ 600 euros, pour s'offrir un mouton. Le dossier Afrique Éco depuis Tunis avec Lilia Blaise.
10: Au marché de gros de Bir Kassa à Tunis, les vendeurs évitent de parler de la hausse des prix. Selon Imed, 61 ans, grossiste, les prix pratiqués par le marché sont justes.
11: Tout est disponible ici, mais il y a ce qui est cher et ce qui n'est pas cher. Et les prix varient chaque jour. Par exemple, à un moment, les pommes de terre étaient à 1 dinar 600 le kilo. Là, elles sont à 2 dinars.
10: Les prix sont fixés chaque matin selon la loi de l'offre et de la demande et selon le barème de référence publié par le ministère du Commerce. Pour Imed, les prix étant relativement encadrés dans le marché, le problème des prix élevés viendrait surtout des revendeurs.
11: Tous ceux qui vendent sans autorisation des denrées qu'ils n'achètent pas ici, c'est un problème. Alors qu'ici, au marché de gros, tout est en règle.
10: Mais si ces revendeurs de fruits et légumes pullulent et s'approvisionnent parfois directement chez l'agriculteur, c'est aussi parce que les petits producteurs peinent à s'insérer dans ce circuit. Du fait d'un manque de trésorerie à cause de l'augmentation des prix des engrais et d'une production de plus en plus affectée par le réchauffement climatique. Laïs Ben Becher, agriculteur, est l'un des fondateurs du syndicat agricole, le Synagri.
12: Les agriculteurs et les producteurs maraîchers, qui sont généralement de petite taille au niveau de leurs exploitations, n'ont pas nécessairement les moyens d'emmener leur production jusqu'à là-bas. Donc ils ont automatiquement besoin d'un premier intermédiaire qui est à la fois, pas simplement un transporteur, mais un acheteur de premier niveau. Et en plus, il y a des marges que prennent, répartiteurs qui sont au niveau des marchés de gros. Et il y a des taxes. Et donc les gens évitent souvent, pour toutes ces raisons, de vendre. Et vous avez alors une foultitude, soit de la vente un peu sauvage qu'on voit sur les routes, soit une multitude d'intermédiaires.
10: À ces problèmes s'ajoutent aussi des dysfonctionnements dans le stockage. Accusé de faire de la rétention de marchandises pour influencer les prix, le secteur fait l'objet de contrôles sévères depuis 4 ans, précise l'économiste Ridash Koundali.
13: Le fait de considérer le stockage des produits frais comme un comportement de spéculation a fortement perturbé ce secteur. Cela a découragé une partie des producteurs, entraînant une baisse importante de l'offre de ces produits, ce qui a contribué à leur hausse significative des prix.
10: Depuis le mois de mai, l'impact du contexte géopolitique mondial se fait aussi ressentir sur les prix, selon le ministère du Commerce. Lilia Blaise, Tunis, RFI.
0: Et à Tunis comme à Casablanca, il est 5h54. Notre invité ce matin, Joseph Figueira, ce chercheur belgo-portugais arrêté il y a 2 ans, jour pour jour, à Zemio, dans le sud-est de la Centrafrique, par des mercenaires russes de Wagner, est retenu jusqu'au 7 avril dernier, jour de sa libération pour raisons humanitaires. Dans cet entretien accordé à Christophe Boisbouvier, il raconte, entre autres, les circonstances de son arrestation.
14: Je comprends tout de suite que j'ai été ciblé, en fait, parce que dès que je suis emmené à l'aérodrome, on me montre 2 photos de moi qui proviennent d'un groupe WhatsApp où il y a des ministres, ex-ministres centrafricains qui sont présents dans le groupe, et je comprends tout de suite que ces photos ont été transmises au groupe Wagner. Et donc, je comprends que c'est un commando, en fait, qui est venu me chercher, c'est cela.
0: Voulez-vous dire qu'il vous ciblait grâce à des complicités au sein du gouvernement centrafricain?
14: Oui, et donc, il m'accuse tout de suite d'être un membre de la CPC, Coalition des patriotes pour le changement, c'est ça.
0: Qu'est-ce que les Russes voulaient prouver à travers votre personne?
14: Je pense qu'ils veulent surtout diaboliser les ONG, les médias, les partenaires occidentaux, hein, de façon générale, parce qu'il y a certaines ONG qui documentent des exactions qui sont commises par le groupe Wagner, et donc évidemment c'est pas dans leur intérêt d'avoir ces personnes présentes sur le territoire centrafricain. Et aussi, notamment à cause du soutien que je fournissais au travail d'enquête du bureau du greffe de la CPI.
0: La Cour pénale internationale.
14: Oui.
0: Qui a un bureau à Bangui.
14: Oui.
15: Et aujourd'hui, à qui voulez-vous dire merci ?
14: Ben, merci à mes deux pays, à toutes les ONG, à mes amis, à la famille et puis aux médias aussi, comme RFI, parce que je pense que sans vous, je ne serais pas là aujourd'hui.
15: Avez-vous eu des moments de désespoir ?
14: Oui, vous savez, le camp de Rousse, ce sont vraiment des conditions inhumaines. Donc, il y a eu des jours très, très compliqués. On a eu plusieurs décès aussi à l'intérieur. On se rend bien compte que dans ce genre d'endroit, la vie est très fragile. Mais voilà, j'avais tout ce monde derrière moi et c'est ce qui m'a permis de tenir.
0: Ce témoignage exceptionnel de Joseph Figuera au micro de Christophe Boisbouvier à retrouver en intégralité dans une heure sur nos antennes. Et je vous rappelle qu'on y consacre également le dossier du journal de 7 heures, temps universel. Ce sera avec François Mazet. Dans quelques minutes sur la radio du Monde, le début d'RFI Matin avec Andréane Mellard. Mais avant cela, c'est l'heure de l'humeur de Maman. Et ce matin, Maman, chose rare mais que vous soulignez donc, quand le Conseil constitutionnel fait la une de l'actualité.
16: Oui, on entend parler du Conseil constitutionnel. C'est pour les intimes deux ou trois fois par an. En général, au moment où un député très en colère annonce qu'il va saisir le Conseil constitutionnel sur une loi ou un texte, comme s'il allait appeler les forces spéciales de Sergent Sanfou la mort des autres. Très souvent, on attend la réponse du CC avec le député, on attend, et puis plus rien. Silence radio. Le député repart chez lui, la loi passe ou ne passe pas, et nous, on reprend notre train-train quotidien et on passe à autre chose. Le Gondwanais lambda pense que le Conseil constitutionnel, c'est l'avare de la politique. Vous connaissez l'avare, ce système vidéo qui, au football, permet de revenir sur une décision de l'arbitre central, de revoir l'action au ralenti sous 18 angles différents pendant 7 minutes et demie, pour finalement confirmer exactement ce que l'arbitre avait dit au départ. Le Conseil constitutionnel, c'est un peu ça. Le Parlement vote une loi, c'est le carton rouge de tout à l'heure là. Et là, des parlementaires, en général ceux qui ont perdu le vote, saisissent le Conseil. Le Conseil regarde l'action au ralenti, convoque les textes fondamentaux, retourne l'article dans tous les sens et un mois plus tard, il annonce que la loi est conforme à la Constitution, sauf l'alinéa 3 du paragraphe B qui, lui, est anticonstitutionnel. Tout le monde repart frustré, les pour sont énervés, les contre sont fâchés. Et l'alinéa 3 du paragraphe B, lui, se retrouve tout seul sur le bord du terrain, ghosté par tout le monde. L'avare, ça dure 7 minutes, alors que le Conseil constitutionnel, lui, dispose d'un mois pour trancher. C'est pour ça qu'on ne l'utilise pas au football. Hein. Parfois, on dit que le Conseil constitutionnel, c'est le tribunal de la démocratie. Bon, on n'y juge pas des criminels ou des fraudeurs fiscaux. Hein. Non, on y juge des textes, des lois, des articles, parfois même des alinéas, comme on vient de le voir. C'est un tribunal où l'accusé, c'est une phrase, sujet, verbe, complément. Et comme la phrase ne peut pas se défendre elle-même, elle a des avocats qui sont en réalité le député en colère de tout à l'heure là, les ministres, les parlementaires qui ont voté pour elle. Et parfois même, c'est le président en personne. Les membres du Conseil constitutionnel sont appelés les sages, parce que c'est souvent des hommes d'un certain âge qui parlent très lentement comme des sages. Quand un homme politique annonce qu'il va saisir le Conseil constitutionnel. Il le dit toujours avec une légère hésitation dans la voix. Comme quelqu'un qui vient de recevoir les résultats de ses analyses médicales et hésite à ouvrir l'enveloppe. Parce que parfois, les sages ne sont pas si sages que ça. Ils font des folies, comme par exemple dire non au président. C'est pour ça qu'en très très démocratique république, président fondateur prend très bien soin de s'assurer que c'est ses amis fidèles qui deviennent des sages. À demain.
0: À demain, Maman, et merci à vous. Merci également aux chers auditeurs de cette deuxième édition d'Afrique Matin, préparée avec Pauline Berthélémy à la réalisation, Vincent Dublange à la rédaction en chef de cette demi-heure. Dans 30 secondes, sur RFI, le début d'RFI Matin, ce sera avec le journal de Pierre Boudias. Nous serons en ligne de Téhéran. À tout de suite.
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19: RFI Matin commence, c'est maintenant. Bonjour à vous, bienvenue. On va rester ensemble jusqu'à 10h avec aujourd'hui ces frappes qualifiées de défensives par l'armée américaine et menées dans le sud de l'Iran. Que comprendre de ces derniers événements alors qu'on nous présentait ces dernières heures des avancées dans les négociations entre Téhéran et Washington, des avancées vers un protocole d'accord de paix. Sébastien Boussois, chercheur spécialiste du Moyen-Orient, sera en ligne avec nous dans un petit quart d'heure pour décrypter tout ça. On en parle aussi dans votre journal. Bonjour Pierre Boudias.
20: Ah bonjour Andréane, bonjour à tous.
19: Les États-Unis frappent donc l'Iran, mais assurent qu'un accord est toujours possible.
20: Washington évoque des frappes défensives sur des sites d'installation de missiles et des navires iraniens. Pas de réaction du côté des autorités iraniennes. Elles assurent être déterminées à poursuivre les négociations. Nous serons en ligne avec notre correspondant à Téhéran. Un cessez-le-feu qui n'en a toujours que le nom au Liban. Israël annonce qu'elle va intensifier son offensive dans le pays afin d'écraser le Hezbollah. La milice chiite embraye et rejette une nouvelle fois tout désarmement et toute négociation directe. À peine inauguré, le panthéon de la nation ukrainienne, déjà controversé, voulu par Volodymyr Zelensky, le site a accueilli hier sa première dépouille, celle d'Andriy Melnik, figure majeure du nationalisme ukrainien, accusé de collaboration avec les nazis. À suivre également la suite de la crise politique au Sénégal, après le limogeage du premier ministre Ousmane Sonko. On sera aussi en France, où les températures s'affolent et font peser des risques sur les nourrissons. Et puis on vous fera revivre les adieux pleins d'émotions de Gaël Monfils à Roland-Garros. La Monf s'en va après 19 participations au Grand Chelem parisien.
19: Frappé à nouveau par les États-Unis.
20: Après un week-end de déclarations optimistes sur des percées diplomatiques entre Téhéran et Washington, l'armée américaine annonce avoir ciblé la République islamique la nuit dernière. Frappe défensive assure le Pentagone. Elles ont visé des sites de lancement de missiles dans le sud de l'Iran et des navires américains qui installaient des mines dans le détroit d'Ormuz, selon le haut commandement des États-Unis. On va aller prendre la température à Téhéran, où on vous retrouve Siavosh Ghazi. Siavosh, les autorités iraniennes ne semblent pas vouloir rentrer dans une logique d'escalade ce matin.
21: Tout d'abord, les médias iraniens ont affirmé que hier après-midi, l'Iran avait abattu un drone furtif ennemi au-dessus du golfe Persique. Un message pour dire que les drones n'avaient pas l'autorisation de survoler le golfe Persique. Et c'est ensuite vers minuit qu'il y a eu ces frappes contre le port de Bandar Abbas et l'île de Larak qui est juste en face. Visiblement, ce sont les systèmes antimissiles qui avaient été utilisés pour détruire le drone qui ont été frappés par l'aviation américaine. On devrait en rester là puisque il y a la délégation iranienne dirigée par Mohammad Bagher Ghalibaf, le chef du groupe des négociateurs, accompagné par le ministre des Affaires étrangères et surtout le président de la Banque centrale au Qatar. Toujours, les négociations se poursuivent. Et ce matin, à Téhéran, il n'y a pas eu d'autres réactions. Donc, on ne devrait pas aller plus loin. Les négociations devraient permettre de conclure un accord dans les prochains jours, comme cela a été affirmé par le secrétaire d'État américain Marco Rubio.
20: Siavosh Ghazi depuis Téhéran, merci à vous. La diplomatie américaine minimise également la portée de ces frappes ce matin. Le secrétaire d'État Marco Rubio assure qu'un accord avec l'Iran est toujours possible dans les prochains jours. Ces frappes américaines et leurs conséquences. On y revient juste après ce journal avec votre invité, Andréane, le chercheur Sébastien Boussois.
19: Dans ce contexte, Pierre, Israël semble bien décidé à poursuivre coûte que coûte sa guerre contre le Hezbollah.
20: Le Premier ministre Benjamin Netanyahou annonce une intensification à venir des opérations au Liban pour écraser le mouvement pro-Iran. Ce sont ses mots. Déclaration immédiatement suivie d'effets. Intense journée de bombardements sur la ville côtière de Tyr et des dizaines d'autres localités menacent également de reprendre les frappes sur la banlieue sud de Beyrouth. Situation inquiétante donc à 3 jours de nouvelles négociations entre délégations libanaises et israéliennes à Washington. Ce sera le 29 mai. D'autant, Paul Ralifet, que le Hezbollah hausse également le ton.
22: La pression militaire israélienne est dirigée en premier lieu contre le Hezbollah, mais aussi contre les autorités libanaises pour les pousser à prendre des mesures concrètes en vue de désarmer le parti chiite. Le Hezbollah se livre à un harcèlement des troupes israéliennes dans le sud du Liban à travers l'utilisation à grande échelle de drones à fibre optique et des tirs de roquettes. En parallèle avec l'intensification de ces attaques, le secrétaire général du parti a exclu dimanche tout désarmement de sa formation et a une nouvelle fois rejeté les négociations directes avec Israël. Naïm Hassem a durci le ton en menaçant de faire tomber le gouvernement libanais et de combattre toute tentative de le désarmer de force. Ces propos surviennent après des informations selon lesquelles les États-Unis auraient proposé aux dirigeants libanais de créer une brigade spéciale de l'armée libanaise dont la mission serait d'affronter le parti chiite. Les dirigeants libanais sont pris entre le marteau et l'enclume. D'un côté, ils subissent de fortes pressions israéliennes et américaines pour s'engager davantage sur la voie des négociations. De l'autre, ils se heurtent à un refus catégorique du Hezbollah de rendre les armes. Dans ce contexte, la polarisation risque d'atteindre un point critique marqué par la paralysie des institutions et l'éclatement de l'armée libanaise. Paul Khalife, Beyrouth, RFI.
19: Menaces de frappe et chantage russe en Ukraine.
20: Les mots utilisés par Volodymyr Zelensky alors que Moscou appelle ressortissants étrangers et diplomates à évacuer Kiev avant de nouveaux bombardements. Le Kremlin annonce son intention de viser des centres de décision et des installations militaires sans donner de délai sur l'expiration de cet avertissement. Ces 4 ans de guerre en Ukraine auront réveillé le nationalisme du pays. Dernier exemple en date avec la création à venir d'un panthéon de la nation ukrainienne. Un site censé célébrer les grandes figures historiques du pays. Le président Zelensky en a posé les bases hier lors de l'inhumation d'Andriy Melnyk, une figure importante du nationalisme ukrainien, mais une figure controversée pour ses liens avec l'Allemagne nazie, Lucas Lazo.
1: Les dépouilles d'Andriy Melnyk et son épouse sont célébrées par une ultime messe à la cathédrale patriarcale de la résurrection du Christ de Kiev. Honneur militaire, chant religieux, cette reconnaissance officielle satisfait Oleksandr Alfurov, directeur de l'Institut ukrainien de la mémoire nationale.
4: Pendant 35 ans, cela n'a pas été fait. 35 ans depuis l'indépendance de l'Ukraine. Or, nos héros, c'est notre identité. Des hommes comme Andriy Melnyk, colonel de l'armée de la République populaire ukrainienne, combattaient déjà les forces russes il y a un siècle. Le retour de ces grandes figures est donc aussi une motivation pour nos soldats. Cela leur montre qu'ils ne sont pas la première génération à défendre l'Ukraine.
1: Mais Melnyk reste controversé. Dirigeant de l'UM, une organisation nationaliste ukrainienne, il a collaboré lors de la Seconde Guerre mondiale avec l'Allemagne nazie contre l'URSS avec l'espoir de libérer l'Ukraine du joug soviétique.
4: Quand la Seconde Guerre mondiale a commencé, beaucoup de responsables politiques imaginaient que l'Allemagne nazie allait pouvoir détruire l'Union soviétique. Mais Melnyk lui-même, lorsqu'il a compris que le nazisme était une idéologie inhumaine par nature, a abandonné toute idée selon laquelle l'Allemagne pourrait vaincre l'Union soviétique.
1: Le rôle exact de Melnyk dans les violences commises contre les communautés juives et polonaises en Ukraine pendant cette période reste débattu parmi les historiens, mais cette controverse pèse moins aujourd'hui dans le discours officiel ukrainien porté par le sursaut patriotique né de l'invasion russe. À Kiev, Lucas Lazo, RFI.
19: L'heure est à la recomposition politique au Sénégal.
20: Après le limogeage du Premier ministre Ousmane Sonko par son ancien allié, le président Bassirou Diomaye Faye, après la démission du président de l'Assemblée nationale proche d'Ousmane Sonko, les députés se réunissent en plénière. Aujourd'hui, ils doivent élire un nouveau titulaire au perchoir. Dans un parlement dominé par le PASTEF, Ousmane Sonko semble tout désigné pour le poste, à condition de regagner son siège de député décroché lors des dernières législatives en novembre 2024. Correspondance de Léa Lisa Vesteroff.
5: Ousmane Sonko, fondateur et leader incontesté du PASTEF, a toute la légitimité pour occuper le poste du président de l'Assemblée nationale. Tête de liste du PASTEF aux législatives de novembre 2024, c'est lui qui a conduit les 130 députés de son parti au Parlement. Il faut distinguer la légitimité de la légalité, nuance cependant le professeur de sciences politiques à l'Université de Saint-Louis, Maurice Ndiaye Dione, pointant une possible impossibilité juridique pour Ousmane Sonko de récupérer son siège de député. Car au moment de son élection, Ousmane Sonko est déjà Premier ministre. Une fonction incompatible avec celle de député. En ayant renoncé à son mandat électif sans jamais l'exercer, Ousmane Sonko aurait perdu la possibilité de le récupérer, selon certains juristes. C'est aussi l'avis de la première force d'opposition au Parlement, Taku Walou, qui dénonce un possible coup d'État institutionnel, je cite, si le PASTEF, largement majoritaire, devait choisir de réintégrer Ousmane Sonko coûte que coûte et de l'élire pour diriger le perchoir. À la tête du pouvoir législatif, Ousmane Sonko sera en mesure d'impulser l'adoption de nouvelles lois, mais aussi de bloquer l'action gouvernementale s'il devait faire le choix de poursuivre une stratégie de confrontation avec le chef de l'État. Léa Lisa Vesteroff, Dakar, RFI.
20: Hier, le président Diomaye Faye a dévoilé le nom de son nouveau Premier ministre. Amadou Alaminou Mohamed Lo est nommé au poste économiste de formation au profil technocratique. Il est proche à la fois du chef de l'État et d'Ousmane Sonko.
19: Le thermomètre s'affole toujours en France.
20: La journée d'hier a été la plus chaude jamais enregistrée pour un mois de mai à l'échelle de la métropole. Ce mardi devrait être pire avec des températures dépassant les 35 degrés par endroit. Un épisode exceptionnel lié au réchauffement climatique et qui pèse sur la santé des plus vulnérables, notamment celle des bébés, Laurence Théo.
2: Un tout petit peut voir sa température interne grimper dangereusement en quelques minutes, avertit Cindy Crouzet. Elle est pédiatre dans le sud de la France.
3: La peau des enfants, elle est plus fine et fragile. Elle absorbe plus rapidement la chaleur du soleil, ce qui augmente du coup le risque de déshydratation et d'insolation, même à l'ombre hein, et partant couvert. Les nourrissons, ils ne régulent pas leur température corporelle aussi efficacement que les adultes. En fait, ils transpirent moins, ce qui les expose à un risque accru de coups de chaleur.
2: Le nourrisson ne peut pas exprimer verbalement son inconfort, donc il faut être très vigilant avant qu'il ne soit trop tard.
3: Quand on arrive aux signes cliniques que l'on peut voir, c'est-à-dire les yeux qui se cernent, l'enfant fatigué, l'enfant tout mou, là on est déjà dans un risque aigu où il faut consulter, quoi.
2: Alors pour éviter cela, la pédiatre rappelle des mesures de prévention.
3: Donner de l'eau souvent, même si l'enfant ne réclame pas. Donner le sein, évidemment, si l'enfant est allaité. Éviter les déplacements aux heures les plus chaudes de la journée. Hein. Rafraîchir les endroits où l'enfant va se trouver, donc fermer les volets le jour, aérer la nuit, utiliser des ventilateurs.
2: Un point souvent négligé concerne la voiture. En été, la température à l'intérieur d'un véhicule stationné au soleil peut dépasser les 50 degrés en quelques minutes. Cindy Crouzet insiste. Il ne faut jamais laisser un enfant seul dans une voiture, même pour quelques instants.
19: Et puis, Pierre, les adieux à l'arène de Gaël Monfils hier.
20: À l'arène de Roland-Garros, dans laquelle le tennisman français a joué hier pour la 19e et ultime fois, défait au premier tour par son compatriote Hugo Gaston. La Monf, comme on le surnomme, est apparue très émue. Esteban Mirales, il a pris le temps de remercier toutes ceux et toutes celles qui ont compté pour lui au cours de ses 22 ans de carrière.
7: La magie a bien failli opérer une énième fois sur le central de Roland-Garros pour sa 19e apparition porte d'Auteuil. La Monf a d'abord rattrapé 2 sets de retard face à Hugo Gaston avant de céder en 5 manches. L'ex-6e mondial est apparu crispé dès le début de la rencontre, sans doute un trop-plein d'émotions pour le joueur de 39 ans, lui qui a tant fait vibrer le public de Roland-Garros mais aussi les joueurs à l'image de son adversaire du soir.
23: Je voulais juste le féliciter, le remercier pour tout ce que tu as fait pour nous, les jeunes joueur pour ta carrière incroyable. C'est très bizarre le feeling, il y a beaucoup d'émotions, il y a de la joie forcément, mais je pense qu'il y a beaucoup plus de tristesse pour Gaël.
7: Le public du cours Philippe Châtrier en ébullition sur chaque coup gagnant de Gaël Monfils. Malheureusement, le futur retraité a fait son âge, fatigué, en manque de rythme après un mois sans match officiel, mais Monfils ne pouvait pas dire adieu à ce tournoi sans un mot pour son public.
24: Chaque année je viens jouer à Roland-Garros, j'ai des frissons à chaque fois que je dis ici, c'est magique. J'ai créé quelque chose de fort, d'unique, d'exceptionnel. Honnêtement, Roland-Garros, je vous aime, je vous dois tout et je vous dis à un de ces jours et merci pour tout ce que vous m'avez donné. Merci beaucoup Roland-Garros.
7: Roland-Garros, tournoi du Grand Chelem favori de Gaël Monfils avec 40 victoires.
25: Une dernière fois, Gaël Monfils.
20: Et autre adieu hier, ceux du Suisse Stanislas Wawrinka, le vainqueur du Grand Chelem en 2015, lui aussi éliminé au premier tour pour sa dernière participation.
19: Merci Pierre Boudiens. Prochain journal dans 20 minutes sur RFI. Il est 7h13. À la une de ce journal, à suivre les dernières révélations issues de la série d'enquêtes Propaganda Machine menée par un consortium international de journalistes dont RFI est basé sur les documents internes de l'officine de communication russe Africa Politology. Les épisodes précédents sont à retrouver sur notre site. Et ce matin, sur notre antenne, le chercheur belgo-portugais Joseph Figueira, libre depuis peu mais arrêté en Centrafrique il y a 2 ans par des mercenaires du groupe Wagner. Sa situation a été largement instrumentalisée. On le verra ce matin dans ses nouvelles révélations. Les précisions de François Mazet à suivre donc dans le journal, mais aussi dans notre dossier à 9h. Et notez que Joseph Figueira est le grand invité Afrique d'RFI ce matin. Rendez-vous dans une demi-heure.
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19: Et d'abord, on revient sur ces frappes menées ces dernières heures, qualifiées de défensives par l'armée américaine. Le sud de l'Iran a été visé, et plus précisément des sites de lancement de missiles et des navires iraniens. Et malgré ces frappes, Marco Rubio l'assure encore ce matin, un accord avec Téhéran est toujours possible. Bonjour Sébastien Boussois.
6: Bonjour à vous.
19: Merci d'être en ligne avec nous ce matin, chercheur spécialiste du Moyen-Orient à l'Institut géopolitique européen de Bruxelles, auteur du livre Donald Trump, Retour vers le futur, c'est publié chez Mareuil. Alors, énième revirement qui intervient donc, alors qu'on nous avait présenté ces derniers jours des avancées cruciales dans les discussions entre Iran et États-Unis. On était même, semble-t-il, tout proche d'un accord. Alors, pourquoi ces frappes, Sébastien Boussois, expliquez-nous.
6: Bah écoutez, je ne parlerai pas d'un revirement majeur dans cette situation. C'est vrai que depuis maintenant 3 mois, il faut arriver à suivre les rebondissements et les péripéties sur ce dossier iranien particulièrement complexe qu'a probablement aussi un peu découvert Donald Trump et son administration. Il est dans ce qu'on appelle traditionnellement le strike and talk, c'est-à-dire à la fois pouvoir négocier et avancer sur les points les plus compliqués, les points d'achoppement qui sont effectivement Hormuz, qui sont nucléaires. Et dans le même temps, l'objectif est de maintenir suffisamment la pression à l'égard des Iraniens pour montrer qu'à tout moment, on est toujours prêt à bombarder. Alors c'est vrai que depuis des semaines, tout le monde attend une reprise ou pas potentielle des bombardements et de cette fameuse guerre. Mais comme aucune des parties n'y a strictement aucun intérêt, on est véritablement maintenant les mains dans le cambouis pour parvenir à un accord. Et je dirais n'importe quel accord en réalité, ce qui inquiète avant tout les Israéliens, que Donald Trump est prêt à lâcher pour sortir d'une issue extrêmement défavorable pour lui sur la région du Moyen-Orient et aussi pour satisfaire à minima ses partenaires dans le Golfe que sont notamment le Qatar et l'Arabie Saoudite et les Émirats qui ont payé cher depuis le début de ce conflit cette situation d'engagement des Israéliens et des Américains.
19: Donc, pour vous, Sébastien Boussois, il ne faut pas s'attendre derrière à une réplique de Téhéran ou à une reprise tout bonnement de la guerre.
6: Je ne pense pas. D'ailleurs, peu de médias en réalité parlent de ces bombardements de la nuit passée, mais beaucoup continuent évidemment à tergiverser autour de la nature même de l'accord qui serait signé. D'ailleurs, il suffit de voir l'actualité entre hier soir et ce matin. On nous annonçait même que le principal point d'achoppement, au-delà d'Hormuz, au-delà de la question du nucléaire, que quelque part le président américain serait presque prêt à abandonner, c'est cette question du gel des avoirs iraniens qui semblait être véritablement la ligne rouge pour les Américains, ces fameux 12 milliards pour lesquels hier soir, on nous annonçait que peut-être même sur cet élément-là, les Américains seraient prêts à lâcher du lest du moment qu'ils parviennent à un accord. Et cet accord, honnêtement, dans la balance, je dirais, des priorités pour les Américains, c'est beaucoup plus Hormuz que la question du nucléaire.
19: Alors justement, Marco Rubio, je le disais, le chef de la diplomatie américaine, s'est exprimé ces dernières heures après ces frappes. Il a dit qu'un accord était toujours possible ces prochains jours, que le détroit d'Hormuz rouvrira d'une manière ou d'une autre. Ce sont ces mots à Marco Rubio. Là aussi, Sébastien Boussois, c'est de la pression. Cet accord qui traîne, ces négociations qui traînent, c'est uniquement la faute de Téhéran, selon Washington. C'est ce que dit un petit peu en substance Marco Rubio.
6: Non, ça évidemment, il faut prendre aussi du recul par rapport à ce que l'administration américaine nous explique chaque jour. Il est clair que les uns et les autres bluffent, autrement dit, les uns et les autres mentent depuis le début de ces négociations. Les uns et les autres promettent des choses souvent qui ne sont pas tenables. Mais la différence, c'est que la diplomatie iranienne qui s'inscrit dans le long terme est tout à fait prête à ce type de revirement. Le problème pour l'administration de Donald Trump, c'est qu'il veut arriver à s'extirper de cette situation le plus rapidement possible et qu'il a à la fois la volonté de ne pas perdre la face, mais également la volonté de ne pas se mettre à dos ses partenaires régionaux. Évidemment, la question de l'intégration de la situation du Liban dans ce dossier est fondamentale et donc du coup, le président américain ne peut pas non plus se fâcher contre le premier ministre israélien et puis par rapport aux pétromonarchies, il ne peut pas abandonner l'Arabie Saoudite et le Qatar directement à l'Iran. Donc quand il dit par un moyen ou par un autre, il est clair qu'évidemment ça sous-tend un hypothétique retour des bombardements, mais tout le monde sait que la libération du détroit d'Hormuz ne pourra se faire que de manière diplomatique et non pas certainement par les armes.
19: Donc pour vous, il n'y a pas à s'inquiéter de ces frappes ces dernières heures ?
6: Écoutez, ça fait 25 ans que je travaille sur le Moyen-Orient. Dans l'absolu, je peux être inquiet chaque jour parce qu'évidemment, la situation est tout le temps inflammable. Il y a tout le temps un risque de dérapage, quel qu'il soit. Mais je crois que d'un point de vue purement réaliste et d'un point de vue purement rationnel,
8: Donald Trump aurait encore plus à perdre à s'engager dans une nouvelle campagne de bombardement. Pour faire quoi ? Pour viser qui ? Pour viser quoi ? À partir du moment où je crois qu'il fait le deuil en réalité de ce qu'il souhaitait naturellement, c'est-à-dire l'effondrement de la République islamique. Aujourd'hui, il est obligé de négocier avec un régime qui semble plus présent que jamais. Et ça, évidemment, c'est un vrai problème pour Israël qui, lui, voudrait aller véritablement jusqu'au bout. On voit à quel point, depuis le début, la stratégie des Américains et des Israéliens et les objectifs de guerre n'étaient au fond pas du tout les mêmes. Mais le Premier ministre israélien savait aussi très bien que Donald Trump pourrait céder à un moment ou un autre à la pression d'un accord et d'un mauvais arrangement plutôt que de continuer une guerre qui serait, comme il le dit souvent, ces fameuses guerres sans fin que lui-même voulait arrêter.
19: Sébastien Boussois, chercheur spécialiste du Moyen-Orient, et nul doute que les dernières évolutions de cette situation vont encore avoir des conséquences sur les marchés mondiaux, sachant que le détroit d'Ormuz est à cette heure-ci toujours paralysé. Bonjour Arnaud Pontus.
9: Bonjour Andréane, bonjour à tous.
19: Lui a évidemment un regard sur cet aspect économique de la guerre. Votre invité tout à l'heure, Stéphane Boujna, président du directoire d'Euronext.
9: Oui, il est le patron de la principale plateforme boursière de la zone euro. Aux premières loges donc pour nous dire comment les bourses et les entreprises encaissent le choc et les rebondissements de cette guerre déclenchée il y a bientôt 3 mois. Les nouvelles frappes américaines poussent les marchés asiatiques à la prudence ce mardi. À l'inverse, hier, bien les indices s'étaient un peu emballés. Ils avaient rebondi dans l'espoir d'un accord de sortie de conflit. Mais si la guerre dure, quelles conséquences économiques? Quels effets à plus ou moins long terme? Stéphane Boujna nous livre son analyse tout à l'heure.
19: À tout à l'heure, Arnaud, 6h20 en universel pour cet entretien et on continue de parler de l'Iran, bien sûr, dans nos différentes éditions.
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19: Les États-Unis qui mettent toujours une pression très forte sur Cuba, pression notamment énergétique. Et bien ce matin, justement, on s'intéresse dans notre question d'environnement au boom de l'énergie solaire à Cuba. Une petite révolution sur place. Bonjour Lucie Gimbert.
10: Bonjour.
19: Panneaux photovoltaïques, parc solaire construit grâce à la Chine. Voilà un peu ce qui permet à certains habitants à Cuba de survivre un peu mieux aux coupures de courant et aux pénuries de carburant.
10: Oui, tous ceux qui ont pu le faire ont installé des panneaux solaires ou ont importé de grandes batteries pour stocker l'énergie électrique, nous racontait il y a peu le porte-parole de la conférence des évêques cubains, Ariel Suarez. La presse internationale s'est aussi fait l'écho de l'ouverture récente de la première station de recharge solaire dans la ville de Santa Clara. Des habitants viennent y recharger leurs portables, leurs motos électriques et même y brancher des autocuiseurs pour pouvoir faire à manger. Du côté des chiffres, le groupe de réflexion britannique Ember a fait le calcul. À Cuba, les importations de panneaux solaires et de batteries depuis la Chine ont augmenté en valeur de plus de 1800% entre 2020 et 2025. La Havane a signé un accord avec Pékin pour ouvrir près d'une centaine de parcs solaires d'ici 2028, dont une cinquantaine a déjà été installée. Et le régime castriste assure aujourd'hui que 10% du mix énergétique de l'île vient des énergies renouvelables, contre seulement 3% en 2024.
19: Et pour les plus optimistes, le blocus pétrolier total appliqué par les États-Unis de Donald Trump depuis janvier pourrait encore accélérer cette tendance, Lucille, mais est-ce que tout le monde en bénéficie ?
10: Eh bien non, c'est ce que m'ont écrit beaucoup de Cubains exilés ou de Cubains sur place. Pour la grande majorité des habitants, installer des panneaux solaires est trop cher. Beaucoup trop cher quand on peine à acheter de la nourriture, quand on est contraint de récupérer du vieux bois pour pouvoir cuisiner. L'immense majorité de la population cubaine passe donc de nombreuses soirées dans le noir et dans la chaleur tropicale, faute d'électricité pour les climatiseurs.
19: Est-ce que le réseau électrique cubain est aussi capable de recevoir cette nouvelle énergie d'origine solaire ?
10: C'est l'autre difficulté, la crise énergétique que vit Cuba ne vient pas seulement du fait que Washington a provoqué la fin des ravitaillements en pétrole de la part des bateaux vénézuéliens et mexicains. Les centrales électriques et le réseau de distribution cubain souffrent de décennies de manque d'entretien. Résultat, toute l'énergie solaire captée ne peut pas être utilisée, explique l'économiste cubain Jorge Piñón de l'Institut de l'énergie de l'Université du Texas. Il est au micro de Yago Martín.
11: À la télévision, le ministre de l'Énergie l'a dit clairement. Entre 40 et 50% de l'énergie solaire est en réalité utilisée. Des 1300 MW de capacité, on utilise 580 MW. Et ça, c'est aussi parce que Cuba n'a pas de système de stockage avancé par batterie. Et donc, à partir de 17h environ, les parcs solaires ne fournissent plus le réseau.
10: Avant même de faire sa révolution verte et de gagner son indépendance vis-à-vis du pétrole, Cuba Cuba aura besoin d'investissements considérables pour remettre à flot ses infrastructures et garantir un service d'électricité stable à ses concitoyens.
19: Lucille Gimbert pour notre question d'environnement. C'est une première depuis les nombreuses révélations sur les violences sexuelles dans le milieu du périscolaire à Paris. Et c'est aujourd'hui le tout premier procès public d'un animateur d'école maternelle poursuivi pour agression sexuelle sur 5 enfants, mais aussi pour harcèlement sexuel à l'encontre de 2 collègues animatrices. Depuis le début de l'année, 78 animateurs ont été suspendus par la ville de Paris, dont 31 pour suspicion de violences sexuelles. Et c'est un électrochoc, bien sûr, pour nombre de familles et une interrogation qui persiste. Comment faire pour que les enfants se protègent, puissent se protéger, qu'ils sachent dire non? C'est tout l'objet du spectacle intitulé Patouche Minouche, joué par une comédienne indépendante depuis 2023 et présenté dans plusieurs établissements parisiens, notamment les 11e et 12e arrondissements, des quartiers particulièrement touchés. Mathilde Parois a assisté à une représentation reportage.
0: Quand on fait des câlins, eh bien, il veut regarder mon zizi et même des fois, il veut le toucher. Merci beaucoup de m'avoir fait confiance et de m'en avoir parlé. Tu es très très très courageux, Léo. Tu sais, ton tonton n'a pas le droit de faire ça. C'est interdit.
10: Lucille Anglet-Vignon est assise sur une chaise. À ses pieds, un panier rempli de peluches. La comédienne agite 2 doudous en forme de lion devant un parterre d'enfants âgés entre 3 et 9 ans. Les plus jeunes sont assis en tailleur sur des tapis. Les plus grands se tiennent en ligne sur des bancs. Tous regardent et écoutent Lucie avec beaucoup d'attention.
0: Si ton tonton veut encore regarder ou toucher ton zizi, tu as le droit de chanter cette chanson et tu te transformeras en super-héros. Écoute bien. Patouche Minouche, c'est mon intimité. Patouche Minouche, tu dois la respecter.
10: L'autrice a écrit cette chanson pour le spectacle et dès le début, elle a travaillé son texte avec une psychologue spécialiste des violences intrafamiliales. L'idée, c'est de se mettre à hauteur d'enfant pour que tout le monde puisse comprendre. Lucie donne un exemple.
12: Si j'avais utilisé les termes vulve et pénis, eh bien, j'aurais de fait exclu un grand nombre d'enfants et aussi, j'aurais eu beaucoup plus de mal à aller jouer dans les établissements si j'utilisais les vrais termes. Parce que il y a beaucoup d'adultes qui ne sont pas à l'aise avec cette utilisation.
10: Après 45 minutes de représentation, Paris réussit. Tommy, 5 ans, et Elina, 9 ans, ont retenu le plus important.
13: Qu'il ne fallait pas toucher les intimités des autres.
14: Il faut en parler à des adultes de confiance et ne pas le garder pour soi-même.
10: Les petites filles mettent leur manteau et filent dehors. Dans un coin de la cour, un petit garçon chante les paroles à ses copains.
15: Tu dois la respecter. Est-ce que tu connais cette chanson? On l'a pris pendant le spectacle.
10: Cette ritournelle reprise par les enfants, la comédienne Lucille Anglet-Vignon la répète à chaque spectacle. Un jour, dans une école, elle se souvient d'une scène qui l'a profondément bouleversée.
12: Il y avait une petite fille qui m'avait dit qu'elle allait chanter la chanson à son papa. Et en fait, quand elle a dit ça, les animateurs et animatrices qui étaient en charge d'elle ce jour-là ont éclaté de rire. Mais cette réaction est assez emblématique sur le déni sociétal qu'il y a autour de cette question. J'ai fait remonter l'information, j'ai donné son nom aux responsables.
10: Et même si le sujet est grave, selon l'artiste, il faut l'aborder avec les enfants.
12: Même si ça peut faire très peur tout ce qui se passe, en réalité, moi je pense que c'est très positif parce que enfin, on entend la parole des enfants.
10: Il est 17h30, David est venu chercher Charlie, sa petite fille de 4 ans, à l'école. Le père revient sur le scandale du périscolaire.
16: Les problèmes d'attouchement et de voir plus même. Donc on a quand même entendu beaucoup de choses là-dessus. Et dans le 12e, et dans Paris maintenant, et beaucoup, beaucoup de monde. Donc évidemment, ça fait flipper. Évidemment, c'est bien d'avoir des intervenants là-dessus.
10: Elisabeth Gutmann est une des cofondatrices de SOS Périscolaire. Pour elle, cette initiative est essentielle.
26: Il y a très peu d'actions de prévention pour les tout petits actuellement. Et on se rend compte que pour les seuls qui existent, il y a souvent des mois, voire des années d'attente. Donc un spectacle comme ça, qui parle en plus vraiment complètement de cette problématique de prévention, des adultes de confiance, c'est très important. On espère que c'est des spectacles qui vont être déployés partout dans toutes les écoles.
10: Lucie range les doudous dans son panier en osier. La comédienne les ressortira bientôt lors d'un prochain spectacle et dans une autre école.
19: Un reportage à Paris de Mathilde Deparois et le procès du jour débute tout à l'heure, donc à 13h30, heure de Paris, RFI Matin. Vous restez, le retour de l'information africaine dans 30 petites secondes.
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19: Bonjour Arthur Ponchelet.
3: Bonjour Andréane et bonjour à vous qui nous écoutez.
19: Arrêté, violenté il y a 2 ans par les mercenaires du groupe Wagner, il a passé 22 mois dans les geôles centrafricaines. Un témoignage exclusif à la une de ce journal.
3: Celui de Joseph Figueira, chercheur belgo-portugais condamné en novembre dernier à 10 ans de prison pour atteinte à la sûreté intérieure de l'État. Il s'exprime en exclusivité sur RFI dans un quart d'heure. Et dans ce journal, on vous révèle comment son interpellation a été instrumentalisée par le groupe Wagner. La maladie progresse plus vite que nous. Les mots hier du chef de l'OMS, Tedros Ghebreyesus, attendu aujourd'hui en RDC pour faire le point sur l'épidémie d'Ebola. Extrêmement grave et difficile à gérer, selon lui. L'actualité, ce sont aussi ces signes de décrispation entre le Niger et le Bénin. De nouvelles manifestations contre l'immigration illégale hier en Afrique du Sud. Et puis ces appels à l'unité et à la prospérité hier à Brazzaville. Ouverture des assemblées générales de la Banque africaine de développement. Mais d'abord donc ce témoignage exclusif que RFI vous propose ce matin, celui de Joseph Figueira, chercheur belgo-portugais emprisonné en Centrafrique pendant 22 mois, consultant pour une ONG américaine. C'est à Zemio, dans le sud-est du pays, qu'il est arrêté par des mercenaires du groupe Wagner, avant de subir tortures et pressions. Tout cela vous l'entendrez dans un petit quart d'heure, puisque Joseph Figueira s'exprime en exclusivité au micro de Christophe Boisbouvier. RFI a aussi eu accès à des documents confidentiels d'Africa Politology, officine de communication liée au groupe Wagner. Et François Mazet, ce qui ressort de leur lecture, c'est que le cas de Joseph Figueira a été massivement instrumentalisé et que son arrestation il y a 2 ans jour pour jour ne doit rien au hasard.
4: Ce dimanche 26 mai 2024, Joseph Figueira offre des rafraîchissements dans un bar de Zemio. Après 48 heures sur place, il doit regagner Bangui le lendemain. C'est alors que 3 hommes du groupe Wagner et un gendarme chargé de la traduction interrompent le moment de convivialité et l'embarquent. Il passe la nuit menotté à l'aérodrome, est envoyé encagoulé et né en sang dans un site de détention opaque à Bria, avant d'être mis en prison à Bangui. Son arrestation n'est pas un hasard, elle intervient en pleine offensive informationnelle anti-américaine. Des mesures spéciales sont prises pour bloquer l'influence de Washington, lit-on dans les documents d'Africa Politology, sur fond de tractation pour que la société militaire privée Bancroft s'installe à Bangui, une concurrence américaine inacceptable pour les Russes. Le nom de Joseph Figueira est dans les documents, objectif en faire un espion occidental, un bouc émissaire idéal, consultant pour une ONG américaine, de passage dans une zone instable. Ce spécialiste de la communauté Peul entretient des contacts très réguliers est très ancien avec de nombreux cadres de groupes rebelles, y compris en tant qu'intermédiaire pour la Cour pénale internationale. Ce sont ces éléments issus de son téléphone mais non consignés dans la procédure judiciaire qui serviront à le condamner à 10 ans de prison.
3: Joseph Figueira condamné en effet en novembre dernier à 10 ans d'emprisonnement pour complicité d'association de malfaiteurs et atteinte à la sûreté intérieure de l'État avant sa libération donc au début du mois dernier. Tous les volets de l'enquête propaganda machine menée par un consortium international et dont RFI est membre, sont à retrouver sur notre site RFI.fr.
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3: Le chef de l'Organisation mondiale de la santé, attendu aujourd'hui en République démocratique du Congo, Tedros Ghebreyesus, doit faire le point sur l'épidémie d'Ebola, extrêmement grave et difficile à gérer selon lui. Ce matin, on compte toujours 220 décès probablement liés à la fièvre hémorragique et plus de 900 cas suspects. Avant de s'envoler pour la RDC, le chef de l'OMS s'est exprimé en marge d'une conférence de presse organisée par Africa CDC. Alexandra Branjon, Tedros Ghebreyesus met en avant plusieurs aspects de cette épidémie qui la rendent particulièrement difficile à combattre.
2: L'épidémie a été identifiée tardivement, a souligné Tedros Ghebreyesus, ajoutant qu'ils sont désormais en train de tenter de rattraper une épidémie qui progresse très rapidement.
7: Nous intensifions d'urgence les opérations, mais pour le moment, l'épidémie progresse plus vite que nous. Ensuite, comme vous le savez, l'insécurité règne dans les provinces de l'Ituri et du Nord Kivu. Les combats se sont intensifiés ces derniers mois, provoquant le déplacement de plus de 100 000 personnes.
2: Le chef de l'OMS est également revenu sur la méfiance des populations locales et les différents incidents qui ont éclaté. Dimanche soir, des habitants de Mongualou se sont introduits dans l'hôpital local pour tenter de reprendre le corps d'un homme décédé. Des militaires ont dû intervenir pour disperser la foule. Autant d'incidents qui freinent la réponse à cette épidémie et menacent non seulement le pays, mais la région, a souligné le chef de l'OMS.
7: Nous faisons face à une épidémie extrêmement grave et difficile. La situation va empirer avant de s'améliorer. Mais nous connaissons ce virus et nous savons comment l'arrêter. La question est seulement à quelle vitesse nous y parviendrons et combien de vies supplémentaires seront perdues avant que nous y parvenions.
2: Tedros Ghebreyesus qui a appelé le continent africain à être solidaire face à cette épidémie.
3: Et les pays de la région, eux, continuent de prendre des mesures pour tenter justement d'endiguer l'épidémie. Le Rwanda, qui ne compte aucun cas, interdit d'entrer tout étranger ayant voyagé en RDC ces 30 derniers jours. Les Rwandais qui auraient transité dans le pays voisin se voient, eux, imposer une quarantaine. En République démocratique du Congo, le nerf de la guerre, ce sont les 30 derniers jours. Les Rwandais qui auraient transité dans le pays voisin se voient, eux, imposer une quarantaine. En République démocratique du Congo, le nerf de la guerre, ce sont bien sûr les financements pour lutter contre le virus.

0: 19-24 ans s'attaque à mon client, je suis un peu écœuré, étonné.
1: C'est par voie de presse que Maître Dalil Essakali, avocat de Hichem Aboud, apprend cette tentative d'assassinat à Roubaix il y a plus d'un an, la quatrième déjà selon son client après Liège en 2021 et plus récemment en Espagne du côté de Madrid et Barcelone. Avec cette décision du tribunal de Paris, la justice pourra enfin être rendue. Dalil Essakali.
0: Vu les faits reprochés aux personnes qui ont essayé d'enlever, d'assassiner mon client depuis 2021. Aujourd'hui, je suis persuadé que ces quatre tentatives d'assassinat de mon client seront traduites rapidement devant la justice de mon pays.
1: Hichem Aboud, 70 ans, auteur de La Mafia des Généraux en 2002, un ouvrage interdit en Algérie, estime ne pas se sentir en sécurité en France malgré plusieurs demandes de protection. Le journaliste n'était pas en France lors de la tentative d'assassinat.
2: Si j'ai échappé à la tentative de février 2025, c'est parce que j'ai trouvé protection au Maroc. Et je suis rentré par là au mois de mai 2025. Et si j'étais resté en France, je n'aurais pas été ce monde aujourd'hui.
1: L'avocat Dalil Essakali rencontre ce mercredi le procureur antiterroriste pour réclamer des mesures de protection. Car je cite, « la vie de mon client est en danger, il y a urgence absolue ».
3: Sofiane Amazian, elle aussi, est une voix critique des autorités de son pays. L'avocate tunisienne Sonia Damani, à nouveau condamnée. Et souvenez-vous, il y a 2 ans, elle était arrêtée en direct sur France 24. Elle est libre depuis le mois de novembre, après 18 mois de détention. Mais hier, nouveau rebondissement. Sonia Damani a écopé d'une nouvelle condamnation. 2 ans de prison, Wely Diallo, pour des déclarations sur la situation des prisonniers en Tunisie.
4: Cette nouvelle affaire a été engagée après une plainte déposée par l'administration générale des prisons. Selon son avocat, le tribunal de première instance de Tunis lui reproche des propos tenus à la radio en 2023 où elle avait critiqué la situation des prisons dans le pays. Sonia Damani a déjà été condamnée 4 fois avec des peines qui vont de 1 à 2 ans de prison, toutes liées à des déclarations ou publications dans les médias. D'abord pour avoir critiqué le racisme en Tunisie, puis une autre pour avoir ironisé à la télévision sur les migrants subsahariens. Dernièrement, elle avait été condamnée pour avoir critiqué l'existence de cimetières et d'autobus réservés aux personnes noires dans certaines régions de Tunisie. Actuellement, Sonia Damani est toujours en liberté conditionnelle. Son avocat a annoncé avoir fait appel de cette nouvelle condamnation. Elle est poursuivie au titre du décret 54 sur les fausses informations promulguées par Kais Saied, régulièrement dénoncé par les défenseurs de droits humains puisqu'il a permis d'arrêter de nombreux journalistes, avocats ou opposants.
3: Wely Diallo, un appel à l'unité et à la prospérité du continent. La fin de ce journal à Brazzaville, où s'ouvraient hier les assemblées générales de la Banque africaine de développement, la BAD. Hasard du calendrier, elle se tenait le jour de l'Africa Day, l'occasion pour les dirigeants d'insister sur la cohésion, Loïcia Martial.
5: Les mesures d'hygiène étaient renforcées sur le site des assemblées annuelles, alors que l'épidémie d'Ebola progresse dans l'est de la RDC. Le président Denis Sassou Nguesso a profité de l'événement organisé lors de la journée de l'Afrique pour annoncer la fin des visas d'entrée au Congo à partir de 2027. Pour les ressortissants africains, une mesure pour une Afrique unie, souveraine et prospère. De son côté, le président burundais Évariste Ndayishimiye, président en exercice de l'Union africaine, a appelé à la responsabilité et à une prise de conscience collective. Au moment où l'Afrique célèbre sa journée, a-t-il dit, des millions d'Africains continuent de vivre dans la souffrance, victimes de conflits armés. Le continent recherche au moins 200 milliards de dollars pour relever les défis liés au financement des infrastructures, selon la BAD. Et ce, alors que l'Afrique doit faire face à une baisse des financements internationaux. Loïcia Martial, Brazzaville, RFI.
3: Et l'assemblée annuelle de la BAD. On en parle aussi sur notre site RFI.fr où Charlotte Cosset a interrogé Carlos Lopez, ancien secrétaire exécutif de la Commission économique pour l'Afrique. C'est à retrouver sur RFI.fr.
6: Et ben voilà, merci Arthur Ponchelet. RFI 9h42 à Paris. Le dernier journal des sports de cette matinée, Antoine Grenier, on parle de foot en RDC avec la fin de la phase aller des play-offs du championnat.
7: Une phase finale qui sourit pour l'instant au tout-puissant Mazembe en tête. Derrière, quelques déceptions, une surprise et surtout toujours des interrogations sur le calendrier de ces play-offs. Le résumé avec Pascal Mangala.
8: Avec une seule défaite face au FC Saint-Éloi-le-Popo lors de la deuxième journée, le TP Mazembe retrouve enfin

0: Des couleurs, les corbeaux peuvent tourner la page d'une saison catastrophique qui les avait privés d'une campagne africaine pour la première fois en près de 3 décennies. Derrière, le suspense reste entier. Champions en titre, les Aigles du Congo restent au contact avec 15 points et confirment leurs ambitions de conserver le trophée. Mais la surprise de cette phase aller s'appelle le cercle sportif Don Bosco. Guidé par l'ancienne gloire de Mazembe, Isaac Kasongo-Ngandou, les Salésiens, 3e avec 13 points, devancent l'AS Vita Club, 12 unités, mais surtout deux représentants africains de la saison passée, Maniema Union et Saint-Éloi Lopopo, bloqués à 9 et 8 points. Alors que les deux dernières journées se sont disputées à huis clos, après des incidents, une autre bataille s'annonce, celle du calendrier. Avec encore 28 matchs à jouer avant le 31 mai et une programmation de la phase retour, le championnat national joue désormais contre le temps. Pascal Mangala, Lubumbashi, RFI.
1: Au Maroc, l'heure du choix pour Mohamed Wahbi.
2: Le sélectionneur marocain qui a succédé à Walid Regragui après la CAN va lancer sa Coupe du Monde, sa première grande compétition à la tête des Lions de l'Atlas. Passage obligé, la publication de la liste. Ça sera ce mardi soir, après le match à huis clos face au Burundi. Rendez-vous prévu à 18h, temps universel.
1: Et au Mali, en attente de leur nouveau sélectionneur, les Aigles affronteront l'Iran le 4 juin prochain. Ce sera sans Yves Bissouma.
2: Alou Badra Diallo, le sélectionneur intérimaire, a publié sa liste sans le milieu de terrain de Tottenham. Critiqué lors de la dernière CAN, Bissouma n'est pas retenu. Contrairement à d'autres cadres, Djigui Diarra, le gardien, Amari Traoré, le défenseur, ou Mamadou Sangaré, le prix Fouet 2026. Le Mali qui se présentera aussi avec des petits nouveaux, Mohamed Lamine Sissoko, le latéral du Djoliba, ou le buteur Sekou Maïga du Binga FC, annoncé du côté de l'Olympique de Marseille la saison prochaine.
1: En basket, le casting des demi-finales de la balle est connu.
2: Au programme, Al Ahly du Caire RSSB Tigers et Al Ahly Benghazi Petro de Luanda. Les Angolais ont remporté l'ultime ticket en dominant Dar City 83-69. La jeune équipe tanzanienne créée il y a 3 ans, pour la première fois en phase de finale du tournoi. L'entraîneur sénégalais Mamadou Gueye revient sur cette première saison avec Dar City.
3: Je dirais une expérience folle. Hein. Franchement, ça m'a vraiment plu de venir à Dar City, en Tanzanie, de participer au développement du basket surtout. Je suis un homme de défi, je n'ai même pas hésité une seule seconde, j'ai tout laissé. Je suis venu et aujourd'hui, je n'ai absolument rien regretté. Nous n'avons cessé de progresser, de jour en jour. Et aujourd'hui encore, arrivé en play-off, nous avons su montrer à toute l'Afrique, au monde entier, que nous sommes capables de rivaliser avec les meilleurs d'Afrique. Franchement, je suis vraiment content de mes joueurs. Continuer comme ça, que je suis là, que je ne suis pas là. Continuer encore à donner tout ce que vous avez pour pouvoir faire progresser le basket tanzanien au plus haut.
2: Mamadou Gueye avec Lucie Mouillot. Les demi-finales de cette 6e édition de la balle débutent demain, mercredi.
1: Antoine Grenier pour le Journal des Sports. Merci beaucoup.
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1: Les musulmans du monde entier s'apprêtent à célébrer l'Aïd al-Kébir ou Aïd al-Adha ou Tabaski, son nom varie selon les pays. Ça date aussi demain, mercredi ou jeudi. Et sur RFI, on va se rendre dans les prochaines minutes en Tunisie et au Maroc où la fête se prépare sous le signe de l'inflation à Tunis, vous l'entendrez. Au Maroc, les prix sont aussi très élevés sur les marchés, au grand regret des fidèles. L'an dernier déjà, pour préserver le budget des ménages dans un contexte de sécheresse et de diminution du cheptel, le roi du Maroc avait appelé les Marocains à ne pas accomplir le sacrifice. Alors, cette année, la colère est grande. Mathias Reynal, reportage.
5: À l'ombre du minaret de la mosquée Hassan II, qui culmine à 200 mètres de haut, un marché installé en plein cœur de Casablanca. Amin et Ilham, frères et sœurs, viennent d'arriver. Ils ont le sourire pour l'instant.
6: J'ai 3 enfants. L'année dernière, on ne l'a pas célébré. Là, les pauvres, ils voient les gens en train d'acheter des moutons. Et nous, on n'en achèterait pas. Ce n'est pas possible. On va le faire, même si on va devoir faire des sacrifices, même s'il faut que je vende un objet de valeur.
5: Ils sont venus acheter 3 moutons. Avec un budget plutôt conséquent, ils sont prêts à débourser jusqu'à 500 euros par bête. Après un petit tour du marché, c'est la déception.
6: Les prix sont excessifs. On ne peut rien acheter ici. Ça oscille entre 650 et 700 euros, c'est beaucoup. Comme il n'y a pas eu de sacrifice l'année dernière, on s'attendait à ce que ce soit moins cher cette année. Et en fait, les prix ont doublé. Dans ce cas, on ne pourra pas en acheter. C'est abusé. Je ne vais pas acheter 650 euros un mouton qui coûte normalement 300 à 400 euros.
5: Le gouvernement promettait pourtant des tarifs accessibles cette année grâce à la reconstitution du cheptel. 9 millions de têtes d'ovins et de caprins disponibles pour l'Aïd. mais la polémique enfle, les prix ont explosé. Il y a une semaine, à la Chambre des représentants, un débat sur le prix du mouton a même donné lieu à une passe d'armes entre parlementaires. Le gouvernement a finalement annoncé quelques jours avant la fête des mesures exceptionnelles et temporaires pour mieux encadrer les marchés et lutter contre la spéculation. Amine, le frère de Ilham, n'est pas vraiment convaincu.
4: Je ne sais pas pourquoi c'est aussi cher. Il y a eu des subventions. L'année dernière, on n'a pas sacrifié pour avoir plus d'offres en 2026. On a eu un hiver pluvieux, alors qu'avant, il justifiait la hausse des prix par la sécheresse.
5: Tahar est un revendeur de moutons. Il achète les bêtes et les engraisse pendant quelques mois, juste avant l'Aïd.
7: L'agriculteur a des coûts plus importants désormais. Avant, il avait tout à sa disposition chez lui. Il ne dépensait rien pour ses bêtes. Il pouvait te vendre un mouton à 300 euros tout en gagnant de l'argent. Mais actuellement, et surtout avec la succession des années de sécheresse, il a beaucoup de choses à acheter. Même si cette année a été plus clémente, il n'en profite pas encore.
5: Les agriculteurs ont dû se tourner vers l'achat d'aliments pour bétail. Beaucoup de Marocains repartent du marché les mains vides ce jour-là. La pression sociale reste forte, mais ils sont de plus en plus nombreux à renoncer aux sacrifices et à revendiquer ce choix. Mathias Reynal, Casablanca, RFI.
1: Et voilà, l'inflation en toile de fond de la Tabaski ou de l'Aïd el-Kébir. C'est aussi le cas en Tunisie le mois dernier. Dans le pays, le prix de certaines denrées alimentaires a pris entre 16 et 20%. Conséquence de retard d'approvisionnement ou encore de la baisse de production. Conséquence, elle, des aléas climatiques. C'est notre dossier Afrique Économie. Ce matin, il est signé Lilia Blaise à Tunis.
8: Au marché de gros de Bir Kassa à Tunis, les vendeurs évitent de parler de la hausse des prix. Selon Imed, 61 ans, grossiste, les prix pratiqués par le marché sont justes.
9: Tout est disponible ici, mais il y a ce qui est cher et ce qui n'est pas cher. Et les prix varient chaque jour. Par exemple, à un moment, les pommes de terre étaient à 1 dinar 600 le kilo. Là, elles sont à 2 dinars.
8: Les prix sont fixés chaque matin selon la loi de l'offre et de la demande et selon le barème de référence publié par le ministère du Commerce. Pour Imed, les prix étant relativement encadrés dans le marché, le problème des prix élevés viendrait surtout des revendeurs.
9: Tous ceux qui vendent sans autorisation des denrées qu'ils n'achètent pas ici, c'est un problème. Alors qu'ici, au marché de gros, tout est en règle.
8: Mais si ces revendeurs de fruits et légumes pullulent et s'approvisionnent parfois directement chez l'agriculteur, c'est aussi parce que les petits producteurs peinent à s'insérer dans ce circuit. Du fait d'un manque de trésorerie à cause de l'augmentation des prix des engrais et d'une production de plus en plus affectée par le réchauffement climatique. Laïs Ben Becher, agriculteur, est l'un des fondateurs du syndicat agricole, le Synagri.
10: Les agriculteurs et les producteurs maraîchers, qui sont généralement de petite taille au niveau de leurs exploitations, n'ont pas nécessairement les moyens d'emmener leur production jusqu'à là-bas. Donc ils ont automatiquement besoin d'un premier intermédiaire qui est à la fois, pas simplement un transporteur, mais un acheteur de premier niveau. Et en plus, il y a des marges que prennent, répartiteurs qui sont au niveau des marchés de gros. Et il y a des taxes. Et donc, les gens évitent souvent, pour toutes ces raisons, de vendre. Et vous avez alors une foultitude, soit de la vente un peu sauvage qu'on voit sur les routes, soit une multitude d'intermédiaires.
8: À ces problèmes s'ajoutent aussi des dysfonctionnements dans le stockage. Accusé de faire de la rétention de marchandises pour influencer les prix, le secteur fait l'objet de contrôles sévères depuis 4 ans, précise l'économiste Ridash Koundali.
11: Le fait de considérer le stockage des produits frais comme un comportement de spéculation a fortement perturbé ce secteur. Cela a découragé une partie des producteurs, entraînant une baisse importante de l'offre de ces produits, ce qui a contribué à leur hausse significative des prix.
8: Depuis le mois de mai, l'impact du contexte géopolitique mondial se fait aussi ressentir sur les prix, selon le ministère du Commerce. Lilia Blaise, Tunis, RFI.
1: Tunis et Cotonou, il est 8h52, le Bénin, au cœur de votre émission Appel sur l'actualité, dans moins de 10 minutes, mais d'abord musique.

0: 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Bonjour Olivier Roger.
1: Bonjour Andréane, bonjour à toutes et à tous.
0: Avec vous, on prend la direction, Olivier, du Bled Siba, le pays profond marocain. Aziz Krongkrit publie cette semaine le deuxième volume de Siba South System.
1: Oui, après un premier volet sorti en 2023, le natif de Montpellier, marocain d'origine, a poursuivi sa démarche originale. Sur sa moto, il arpente les routes du Bled Siba et récolte dans les bourgs et les villages les témoignages musicaux des différentes communautés. Il repart souvent avec des vinyles, des cassettes, des enregistrements en public, et avec toute cette matière, il compose sa propre musique. On l'écoute, Aziz Krongkrit.
2: Ce que j'essaie de faire aujourd'hui, c'est une musique qui me ressemble, avec ma mixité culturelle, mes origines et mon environnement, l'environnement dans lequel j'ai évolué. Ça prend place sur le dance floor, parce qu'en fait, c'est là que j'ai pris le plus de plaisir, et c'est là mon lien fort avec la musique. Voilà, je peux pas appeler ça musique arabe, je peux pas appeler ça musique occidentale. J'appelle ça Siba South System parce qu'il y a Siba, donc là d'où je vais chercher les sources. South System, c'est la version Sound System en fait à la touche Siba. Et donc voilà, quoi, c'est un mélange de tout ça, de toutes les bonnes musiques que j'ai croisées.

0: L'intérêt que porte Aziz Concrete aux musiques populaires du Maroc est devenu au fil des ans une véritable passion. Le compositeur s'enthousiasme devant la variété des styles. Si l'on connaît les grands mouvements, Chabi, Hassani, Nawa, Aziz Concrete lui s'est penché sur les dizaines de sous-genres, tous aussi intéressants les uns que les autres, qui pullulent dans ce Maroc tribal qu'il a arpenté à moto.
1: L'histoire tribale du Maroc fait que d'une tribu à l'autre, il va y avoir des choses qui vont changer. Donc le style musical, comme c'est dans la même région, on dit que ça s'appelle comme ça. Mais en fait, d'une tribu à l'autre, eh ben, eux, ils élevaient des chèvres, eux, ils élevaient des vaches. C'est pas la même peau de bête. Et donc l'instrument ne sonne pas pareil et ils l'appellent différemment. Là-bas, c'est plutôt ce type de bois qui pousse. De l'autre côté, c'est plutôt des forêts avec un autre type de bois. Et avec ce bois-là, tu peux construire un instrument que d'un certain diamètre. Alors que de l'autre côté, tu peux construire des instruments plus conséquents. Donc c'est hyper complexe et passionnant à la fois.

0: écoutant Aziz Concrete, Olivier, on a presque le sentiment d'entendre un ethnomusicologue.
1: Alors oui et non, lui-même s'en défend, il est modeste, il ne recense pas scientifiquement tous ses genres et tous ses styles, il ne les classifie pas, mais son travail de terrain lui donne une science et un savoir assez unique, et il met tout cela au service de la musique de danse, car c'est là son objectif fondamental, créer une transe musicale.

Les voix que l'on entend sur ce titre, Casalavoie, sont des samples tirés de vinyle qu'il a retravaillé, de même qu'il a retravaillé les musiques, on le comprend bien. Et chacun des 5 morceaux qui composent l'album dure parfois jusqu'à 8 minutes et ils racontent tous une histoire. Casalavoie, c'est son histoire d'amour pour cette ville pleine de bruit et de son qu'est Casablanca. Et le titre avec lequel on va se quitter s'appelle Love and Hate, un jeu de mots sur Love and Hate, l'amour et la haine. Le hate étant ici un genre musical de la région située entre l'Atlas et la ville de Kénitra, région que l'on appelle le Harba.

0: Thought System, danse, musique venue du Maroc profond, c'est signé Aziz Concrete, choix musical d'RFI ce matin. Merci beaucoup Olivier Roger.
1: Shukran à vous Habiba et bonne journée en musique.
0: Et bonne journée sur RFI bien sûr. Je vous dis à demain, 5h, temps universel, c'est le début d'RFI matin. Merci beaucoup à Jean-Pierre Pellon qui a réalisé cette matinée d'information. Je vous laisse avec Juan Gomez à suivre dans 2 minutes le journal international et ensuite appel sur l'actualité. Bonjour Juan.
2: Bonjour Andréane Mélard, bonjour à toutes et à tous.
0: Le Bénin au cœur de votre émission aujourd'hui, Juan, après l'investiture de Romuald Ouadani.
2: Oui, c'était dimanche et lors de son premier discours, le nouveau président a promis une croissance plus inclusive, l'amélioration des conditions de vie des populations, le respect de l'état de droit et la fermeté face au terrorisme. Quel sera selon vous son plus grand défi et surtout, où que vous soyez au Bénin, appelez-nous, dites-nous quelles sont vos priorités pour les 7 prochaines années. Vous nous appelez, le standard vous attend. 339 693 693 70, et vos commentaires comme tous les matins sur nos réseaux sociaux. Andréane, bonne journée.
0: Bonne journée à vous et à demain.
2: À demain, dans 30 secondes, le journal.
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2: Il est 10h à Paris, 9h à Cotonou, 8h en temps universel. Merci d'écouter RFI. Vous avez la parole dans 10 minutes, vos questions sur l'actualité et dans 40 minutes, vos réactions sur les grands chantiers qui attendent Romuald Ouadani, le nouveau président béninois. Mais d'abord, le journal international. Bonjour Jeanne Bartoli.
0: Et bonjour Juan Gomez, bonjour à tous. Dans ce journal, de nouveaux cas confirmés d'infection par le virus Ebola enregistrés en Ouganda alors que l'épidémie continue de prendre de l'ampleur en RDC. Épidémie extrêmement grave et difficile selon le chef de l'OMS qui se rend aujourd'hui en République démocratique du Congo. À la une également des frappes américaines annoncées dans le sud de l'Iran, mais les États-Unis affirment qu'un accord est toujours possible avec Téhéran. L'armée américaine parle de frappes défensives menées cette nuit. On parle aussi dans ce journal de la visite de Marco Rubio en Arménie. Et puis reportage à Cuba où malgré la crise économique et énergétique qui étrangle les Cubains, le régime maintient ses événements culturels. Reportage RFI de Marco Davier à la fin de ce journal. Le patron de l'Organisation mondiale de la santé, attendu aujourd'hui en République démocratique du Congo, confronté à une épidémie d'Ebola qualifiée par Tedros Adhanom Ghebreyesus d'extrêmement grave et difficile à gérer. Il s'exprimait lors d'une réunion ministérielle en ligne organisée par l'Agence sanitaire de l'Union africaine, Africa CDC. Hier, il a souligné que plusieurs aspects de cette épidémie la rendaient particulièrement difficile à gérer, Alexandra Branjon.
6: L'épidémie a été identifiée tardivement, a souligné Tedros Ghebreyesus, ajoutant qu'ils sont désormais en train de tenter de rattraper une épidémie qui progresse très rapidement.
7: Nous intensifions d'urgence les opérations, mais pour le moment, l'épidémie progresse plus vite que nous. Ensuite, comme vous le savez, l'insécurité règne dans les provinces de l'Ituri et du Nord Kivu. Les combats se sont intensifiés ces derniers mois, provoquant le déplacement de plus de 100 000 personnes.
6: Le chef de l'OMS est également revenu sur la méfiance des populations locales et les différents incidents qui ont éclaté. Dimanche soir, des habitants de Mongualou se sont introduits dans l'hôpital local pour tenter de reprendre le corps d'un homme décédé. Des militaires ont dû intervenir pour disperser la foule. Autant d'incidents qui freinent la réponse à cette épidémie et menacent non seulement le pays, mais la région, a souligné le chef de l'OMS.
7: Nous faisons face à une épidémie extrêmement grave et difficile. La situation va empirer avant de s'améliorer. Mais nous connaissons ce virus et nous savons comment l'arrêter. La question est seulement à quelle vitesse nous y parviendrons et combien de vies supplémentaires seront perdues avant que nous y parvenions.
6: Tedros Ghebreyesus qui a appelé le continent africain à être solidaire face à cette épidémie.
0: Et rappelons que le bilan de l'épidémie très probablement sous-évalué en raison des difficultés d'accès et de tests fait état de 900 cas suspects et au moins 220 morts probablement liés au virus Ebola. Ebola. L'actualité de ce mardi marquée également par des frappes qualifiées de défensives par l'armée américaine cette nuit dans le sud de l'Iran. Le commandement central de l'armée américaine affirme avoir ciblé des sites de lancement de missiles et des navires iraniens. L'armée américaine dit vouloir faire preuve de retenue alors qu'Américains et Iraniens ont confirmé ces derniers jours des progrès dans les négociations. Il y a quelques minutes, les gardiens de la révolution iranienne disent de leur côté avoir abattu un drone américain entrant dans l'espace aérien iranien. Ces événements interviennent alors que de hauts responsables iraniens sont à Doha, au Qatar, depuis hier, pour des tractations en vue d'un accord de paix global au Moyen-Orient. Délégation iranienne de haut rang, puisqu'elle inclut notamment le négociateur en chef Mohammad Bagher Khalibaf. Il s'agit de la première visite de hauts responsables iraniens dans une pétromonarchie du Golfe depuis le début de la guerre. Signe que peut-être les lignes sont en train de bouger, Arim Lipold.
8: Selon des sources diplomatiques, cette visite vise à faire avancer les discussions en vue d'un accord qui permettrait de mettre fin au conflit entre les États-Unis et l'Iran. Mais plusieurs points de blocage subsistent, notamment les questions liées au détroit d'Hormuz et au programme iranien d'uranium enrichi. Autre dossier central pour Téhéran, celui des fonds iraniens gelés à l'étranger en raison des sanctions américaines. C'est d'ailleurs l'une des raisons de la présence du gouverneur de la Banque centrale au sein de la délégation aux côtés du ministre des Affaires étrangères et du négociateur en chef. Selon les médias officiels iraniens, la République islamique réclame le dégel immédiat d'une partie de ses avoirs dès la première phase d'un éventuel accord, ainsi que la mise en place d'un mécanisme garantissant le déblocage progressif du reste des fonds. Avec cette visite à Doha, le Qatar retrouve son rôle de médiateur régional. Il y a 3 ans déjà, l'Émirat avait servi d'intermédiaire entre Téhéran et Washington lors d'un accord d'échange de prisonniers.
0: Arim Lipold. Et puis toujours dans le Golfe, plus 1,5 million de musulmans vont prier aujourd'hui sur le mont Arafat, étape phare du grand pèlerinage musulman de la Mecque, sous des températures qui devraient dépasser les 45 degrés. Le site offrant peu ou pas d'ombre, les pèlerins sont directement exposés au soleil pendant de longues heures. Les États-Unis restent prêts à servir de médiateur entre la Russie et l'Ukraine. C'est ce qu'a fait savoir Marco Rubio après avoir échangé avec le chef de la diplomatie russe, Sergueï Lavrov. La Russie qui a appelé hier les ressortissants étrangers vivant à Kiev, dont les personnels diplomatiques, à quitter la capitale ukrainienne avant de nouveaux bombardements de l'armée russe. Kiev appelant de son côté à ne pas céder, je cite, au chantage russe. On parlait à l'instant de Marco Rubio, le chef de la diplomatie états-unienne, attendu en Arménie. Aujourd'hui, une visite qui intervient au moment où Erevan, allié historique de la Russie, cherche à renforcer ses liens avec l'Occident. Et à moins de 2 semaines maintenant des élections législatives où le Premier ministre Nicole Pachinian joue son avenir politique. Précision, François-Damien Bourgerie.
9: Ce sont des élections que beaucoup considèrent comme un référendum pour ou contre la Russie. Avec d'un côté un Premier ministre, Nicole Pachinian, qui affiche son désir de se rapprocher des Occidentaux, et de l'autre des partis qui veulent au contraire maintenir le lien avec Moscou. Mais à ceux qui pourraient voir dans la venue de Marco Rubio une tentative d'ingérence de Washington, le ministre arménien des Affaires étrangères l'affirme, cette visite n'a rien à voir avec le scrutin à venir. À Erevan, le secrétaire d'État américain doit signer plusieurs accords bilatéraux, lesquels on l'ignore, mais il pourrait notamment s'agir de faire avancer le projet TRIP, cette zone de transit instaurée dans le cadre de l'accord de paix d'août 2025 entre l'Arménie et l'Azerbaïdjan, un corridor exploité par les États-Unis qui doit relier l'Azerbaïdjan à son enclave du Nakhitchevan en traversant le territoire arménien. Un passage hautement stratégique selon Tigran Yegavian, directeur de recherche au sein de la revue Conflit.
10: Cette route, en fait, elle affaiblit les Russes, elle affaiblit les Iraniens. Elle permet justement de contourner ces deux pays. Donc l'Arménie devient un enjeu extrêmement important, même si c'est juste 42 kilomètres.
9: Cette visite intervient en tout cas 3 mois après celle du vice-président J.D. Vance, signe de l'intérêt que les États-Unis portent pour l'Arménie.
0: François-Damien Bourgerie du service international d'RFI. Direction Cuba, à présent, malgré la crise économique majeure renforcée par la pénurie de carburant en raison de l'embargo de facto imposé par les États-Unis, les autorités mettent un point d'honneur à maintenir des événements culturels. Le festival Cuba Disco vient de s'achever, attirant pendant une semaine un public intergénérationnel. Reportage au concert de Wampi, l'une des têtes d'affiche de l'événement, Margot Davy.
11: Le dernier morceau de Wampi se termine dans une effusion de joie. Roberto, 28 ans, se dirige vers la sortie avec son fils.
12: C'était un super concert, vraiment très très bien. Wampi est l'un des grands.
11: Le jeune homme loue le prix des billets.
12: C'est un événement auquel peuvent venir toutes les personnes qui n'ont pas la possibilité d'assister à des concerts plus conséquents. Le prix d'entrée n'est pas très cher, entre 150 et 200 pesos. Tu peux emmener ton fils.
11: Un peu plus loin, Younaisis affiche le même sourire.
13: Je viens tous les jours, toutes les après-midi, pour voir les artistes, assister aux concerts, profiter.
11: Les organisateurs insistent. Les activités culturelles doivent être maintenues et elles continuent de brasser une large audience, selon Yacel Winzuniga, le directeur général de l'événement.
14: Au regard des conditions critiques que traverse le pays, c'est important de garder en vie la spiritualité de chaque Cubain. Et donc pour eux, le festival Cuba Disco ne cessera pas d'exister. Il faut procurer de la joie au peuple à travers la musique qui est produite chaque année.
11: Un mot d'ordre domine. Les apagones culturels, soit les coupures de courant, ne sont pas encore au programme. Margot Davier, La Havane, RFI.
0: Et enfin, il a fait ses adieux à Roland-Garros hier. Gaël Monfils s'est incliné dès le premier tour face à un autre Français, Hugo Gaston, en 5-7. Très ému, Gaël Monfils s'est exprimé au micro d'RFI d'Éric Mamrut.
15: Beaucoup d'émotions, beaucoup d'amour. Franchement, des amis fantastiques du circuit qui m'ont apporté un amour et un soutien incroyables et ça vaut l'or.
16: C'était comment cette aventure à Roland-Garros depuis 2005 ?
15: C'était magnifique. Honnêtement, le mot magnifique, magique, j'aurais pas pu rêver mieux. Honnêtement, je sors d'ici comblé. Quoi.
0: Gaël Monfils au micro d'Éric Mamrut, 10h10 à Paris. Tout de suite, vous retrouvez Juan Gomez.
2: Avec les auditeurs de RFI, merci. Jeanne Bartoli, on revient dans 30 secondes.
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2: Merci d'être avec nous. L'antenne vous appartient jusqu'à 9h, temps universel avec dans 30 minutes vos réactions sur le Bénin où après 10 ans de gouvernance de Patrice Talon, le nouveau président Romuald Ouadani a prêté serment dimanche. D'ailleurs, lors de son premier discours, il a rappelé quelques-unes de ses promesses électorales. Une croissance plus inclusive, une croissance, a-t-il dit, qui profitera à chaque famille. Il a pris l'engagement de respecter l'état de droit et les libertés fondamentales, alors que son prédécesseur, je vous le rappelle, a souvent été accusé d'avoir pris un virage autoritaire avec l'emprisonnement de plusieurs opposants. Romuald Ouadani s'est engagé à lutter contre le terrorisme et il souhaite également réchauffer les relations avec les voisins sahéliens et notamment avec le Niger. Nous sommes condamnés à travailler ensemble, a déclaré le nouveau chef de l'État. Alors quel sera donc son plus grand défi et surtout, dites-nous, vous qui êtes sur place, quelles sont vos priorités pour les 7 prochaines années ? Vous nous appelez 33 9 693 693 70 et vos commentaires comme tous les matins sur nos réseaux sociaux, Facebook et WhatsApp. Mais d'abord, ce sont vos questions à la rédaction pour mieux comprendre l'actualité. Victor est avec nous. Bonjour Victor.
18: Bonjour Juan et bonjour à tous les auditeurs de RFI.
2: À Parakou, vous êtes au Bénin et vous avez des questions sur le Sénégal après le limogeage du Premier ministre Ousmane Sonko.
18: Oui, effectivement. Ma question est la suivante. Qui de Dieu Maïfaï ou de Ousmane Sonko pourrait sortir gagnant de cette rupture ?
2: Ouais, bonne question que vous posez, sachant que le PASTEF, avec à sa tête le désormais ex-premier ministre et majoritaire à l'Assemblée nationale, et donc le nouveau chef de l'État, le chef de l'État va devoir composer avec cette configuration politique. Bonjour Léa Lisa Vesterov.
19: Bonjour Juan, bonjour Victor.
2: Correspondante permanente de RFI à Dakar, qui de Diomaye Faye ou de Sonko sortira gagnant de cette rupture politique? En tout cas, le président de la République a nommé hier soir un nouveau Premier ministre, Alaminou Mohamed Lo, ancien directeur national de la Banque centrale des États de l'Afrique de l'Ouest. Et c'est clairement, Léa Elisa Vesterov, un changement de style assumé par le président par rapport à Ousmane Sonko.
19: Oui, tout à fait. Un économiste de 60 ans nommé chef du gouvernement, un profil de technocrate, c'est un changement de style assumé. Ahmadou Aminou Mohamed Lo est aux côtés de Bassirou Diomaye Faye depuis son arrivée au pouvoir en mars 2024. D'abord secrétaire général du gouvernement, puis ministre chargé de la mise en œuvre de la vision économique du gouvernement. Bref, c'est un fidèle conseiller. Il ne devrait donc pas y avoir de conflit d'autorité entre les deux hommes. Et c'est aussi le premier signal envoyé hier par le nouveau Premier ministre lors d'une courte déclaration télévisée. Stabilité, apaisement et continuité sont les mots qu'il a utilisés. Enfin, Alaminou Mohamed Lo était directeur de la Banque centrale, vous le disiez, des États d'Afrique de l'Ouest entre 2016 et 2021. Il a donc a priori aussi bien suivi le dossier de la dette cachée. Est-ce que ça a joué? Sans doute. Pour ce qui est de la question de Victor, est-ce que c'est le signe que Diomaye sort gagnant de ce bras de fer avec Sonko? Pas sûr qu'on puisse poser les choses en ces termes-là, mais ce qui est sûr, c'est qu'en limogeant Ousmane Sonko et en nommant un nouveau Premier ministre qui l'accompagne depuis le début et qui lui est fidèle, Bassirou Diomaye Faye a sans aucun doute réaffirmé son autorité de président, les contours de son pouvoir face à une situation qui était devenue intenable, avec un Premier ministre qui systématiquement critiquait l'action du président, voire lui reprochait de manquer d'autorité. La constitution sénégalaise confère de larges pouvoirs au président, il devrait désormais pouvoir les exercer.
2: De son côté, Ousmane Sonko, s'il récupère aujourd'hui même le siège de président de l'Assemblée nationale, il pourrait voir son pouvoir renforcé.
19: Oui, pour ça, il faut qu'il récupère déjà son siège à l'Assemblée nationale. Mais c'est vrai que ça serait une forme de gain politique, puisqu'il deviendrait la deuxième personnalité du pays à la tête du pouvoir législatif. Or, avec des députés, vous le disiez, qui lui sont majoritairement acquis, il pourrait avoir une importante capacité de blocage de l'action gouvernementale s'il choisit de poursuivre une stratégie de confrontation avec le chef de l'État. Mais est-ce que c'est vraiment dans son intérêt? Pas sûr, me disaient certains analystes, car s'il choisit une stratégie de blocage de l'action gouvernementale, il pourrait le payer cher politiquement. D'abord car les Sénégalais n'aiment pas ça, me disait un analyste. Ils ont élu le PASTEF sur un projet de rupture, mais aussi pour retrouver une forme de stabilité et pour que le PASTEF entreprenne un certain nombre de réformes. Or, si Sonko pratique le blocage, Bassirou Diomaye Faye n'aura pas d'autre choix que de dissoudre l'Assemblée nationale en décembre prochain. Il ne peut pas le faire avant pour organiser de nouvelles élections législatives. Les Sénégalais pourraient alors sanctionner cette politique de confrontation d'Ousmane Sonko et donner une majorité à Bassirou Diomaye Faye. Alors tout cela, c'est beaucoup de conditionnels.
2: Oui.
19: Il va falloir voir ce qui se passe aujourd'hui à l'Assemblée nationale, puisqu'on le disait, il y a un conflit juridique autour de la possibilité pour Ousmane Sonko de retrouver son siège de député et donc potentiellement d'être élu à la tête de l'Assemblée nationale. Même si on le sait, les députés sont majoritaires, donc à voir s'ils vont chercher à passer en force. Mais ce que je voulais dire par là, c'est que ça pourrait être risqué de bloquer l'action gouvernementale. En réalité, c'est une partie d'échec très serrée qui s'ouvre pour Bassirou Diomaye Faye et Ousmane Sonko jusqu'à la présidentielle de 2029. Car vous l'aurez compris, c'est quand même ça qui se joue ici. Si le premier a les pouvoirs que lui confère la Constitution, le deuxième a la popularité pour le moment et le contrôle du parti. Et au final, c'est cette lutte de pouvoir qui se joue entre les deux protagonistes. Donc possible que le gagnant de ce bras de fer ne soit finalement connu qu'en 2029.
2: Bon, en tout cas, on suivra déjà cette journée importante aujourd'hui avec vous, Léa Elisa Vesterov, dans l'hémicycle de l'Assemblée nationale. Victor, a-t-on répondu à vos questions? Êtes-vous satisfait?
18: 5 sur 5, Ron. Merci.
2: Et merci à Léa Elisa Vesterov, correspondante permanente de RFI à Dakar. Une analyse à réécouter à tout moment sur notre application RFI Pure Radio. Il est 10h17 à Paris. Franck Alexandre, spécialiste des questions de défense et de sécurité à RFI, nous a rejoint. Bonjour Franck.
20: Bonjour Ron.
2: Merci d'être avec nous. On a des questions sur la guerre en Ukraine. Moukéné, soyez le bienvenu. Bonjour.
21: Oui, bonjour Juan, bonjour tout le monde et bonjour aux milliers d'auditeurs de Radio France Internationale.
2: Et merci de nous écouter à N'Djamena, au Tchad. Quelle est votre question?
21: Juan, la Russie a attaqué l'Ukraine le week-end dernier avec une arme qui fait beaucoup parler. Pourquoi ces missiles inquiètent-ils autant? Y a-t-il un changement dans la stratégie offensive russe?
2: Oui, l'arme en question, Franck Alexandre, ce sont les fameux missiles Oreshnik, considérés comme les plus sophistiqués de l'armée russe. De quoi parle-t-on exactement ?
1: Alors, l'Oreshnik, en fait, est basé sur le modèle russe de missile balistique intercontinental. C'est le missile R-26 de la dissuasion nucléaire russe, amputé d'un étage, donc à la portée plus courte. C'est un missile hypersonique, il peut atteindre la vitesse de Mach 10, soit à peu près 12 000 km/h ou 3 km/h. Par seconde.
2: 3 km par seconde.
1: Oui, un missile balistique très puissant, c'est une fusée. On peut le classer dans la catégorie des missiles balistiques dits à portée intermédiaire. Un missile qui peuvent atteindre des cibles comprises entre 3000 et 5500 km.
2: C'est-à-dire qu'il peut déjà viser...
1: S'il est tiré depuis l'extrême-orient russe, il peut atteindre la côte ouest américaine. Et
2: il peut viser toute l'Europe.
1: Absolument. Oui. Toute l'Europe est sous son feu.
2: Oui. Pourquoi fait-il peur ?
1: Bien, l'Oreshnik en fait inquiète, car c'est une arme duale qui peut aussi bien embarquer des charges conventionnelles que nucléaires. Il appartient donc à l'arsenal d'armes à double capacité, à l'instar des missiles de croisière Kinjal ou Calibre, dont on a déjà beaucoup parlé. Reste que son utilisation sur le théâtre ukrainien ne sert aucune phase opérationnelle, Juan. Utilisé seul, il n'apporte strictement rien aux manœuvres militaires. En revanche, l'usage de l'Oreshnik relève de la dialectique. C'est un message à l'adresse des Occidentaux et en premier lieu des Européens qui peut se traduire ainsi. Si vous ne cessez pas votre soutien à Kiev, voilà ce qui pourrait vous tomber sur la tête.
2: Donc c'est une démonstration de force.
1: Absolument. Et Moscou menace, monte d'un cran sur ce qu'on appelle l'échelle du perroquet de la grammaire nucléaire.
2: Oui, Moukéné nous demandait s'il fallait voir dans l'utilisation désormais de ce missile un changement de la stratégie offensive russe ?
1: Eh bien, pas vraiment. C'est la troisième fois depuis 2024 que l'Oreshnik est utilisé en Ukraine. Troisième fois que le message est passé par Moscou. Cela a-t-il eu des conséquences sur l'aide apportée par l'Europe ? Il n'y a pas du tout. C'est ainsi depuis le début de la guerre. Moscou avait prévenu, si vous envoyez des chars, vous franchirez une ligne rouge. Eh bien, il ne s'est rien passé. Si vous envoyez des avions de chasse et des missiles à longue portée capables de frapper le territoire russe, vous franchirez une ligne très rouge, disait Moscou. Pourtant, les Européens et les Américains sous l'administration Biden l'ont fait et il ne s'est rien passé, à telle enseigne Juan que les généraux russes, il y a 2 ans, ont dit « les lignes rouges de la Russie ont rougi de honte ». Conséquence, les faucons à Moscou plaident pour une réponse plus dure en usant d'armes de terreur comme l'Oreshnik. Pourtant, il n'est pas certain que cela se traduise par une inflexion du soutien européen à l'Ukraine.
2: Ouais, en tout cas, l'utilisation de ces missiles a suscité de vives réactions, notamment celle de la chef de la diplomatie européenne, qui accuse la Russie de recourir à une tactique d'intimidation destinée à terroriser l'Ukraine. Réaction également du président français Emmanuel Macron, qui dénonce une forme de fuite en avant de la Russie. Moukéné, a-t-on répondu à votre question ?
21: Oui, évidemment. Merci à Franck Alexandre, permettez-moi de faire un petit bonjour à Paul Khalife à Beyrouth.
2: Paul Khalife, notre correspondant à Beyrouth, merci de penser à lui. Bonne journée, Moukéné. À très vite, Franck Alexandre.
1: À bientôt.
2: Journaliste spécialiste des questions de défense et de sécurité à RFI. Il est 8h21. Vous nous rejoignez, soyez les bienvenus. Nous répondrons, comme tous les matins, à cette heure-ci, à vos questions. La rédaction se mobilise. Nos experts ici à Paris, nos envoyés spéciaux, nos correspondants, nous répondons en direct à toutes les questions. Le principe est simple. Vous écoutez le journal de RFI. Vous avez besoin peut-être d'un complément d'information, eh bien, on est là tous les matins pour vous éclairer davantage. Janvier, soyez le bienvenu.
20: Bonjour, Juan. Bonjour à toute l'équipe d'Appels de l'actualité.
2: À Gosbeïda, c'est dans le sud-est du Tchad. Et vous avez des questions, justement, concernant votre pays et surtout l'ex-premier ministre, Succès Masra.
20: C'est ça. Au Tchad, la Cour suprême a rejeté le pouvoir en cassation de Succès Masra, ce qui confirme définitivement sa condamnation à 20 ans de prison. Est-ce qu'il existe quand même d'autres recours possibles ?
2: Est-ce qu'il existe d'autres recours possibles ? Bonne question, effectivement. Je rappelle que l'opposant est effectivement définitivement condamné à 20 ans de prison ferme pour avoir diffusé un message vocal il y a maintenant 3 ans. Un message vocal à caractère raciste et xénophobe et condamné également pour complicité de meurtre. Bonjour Nadia Ben Mahfoud.
22: Bonjour Juan.
2: Correspondante de RFI à N'Djamena, merci d'être avec nous en direct de la capitale tchadienne. Après le rejet de ce pourvoi par la Cour suprême, Succès Masra a-t-il d'autres recours possibles ?
22: Alors le rejet d'un pourvoi en cassation est une décision exécutoire qui met fin au litige au niveau national. Pourquoi ? Eh bien parce que la Cour suprême est la plus haute juridiction de l'ordre judiciaire tchadien. Donc la décision prise le 21 mai dans l'affaire Succès Masra est bien définitive. Mais les avocats de Succès Masra vont désormais pouvoir saisir des juridictions ou des mécanismes sous-régionaux et internationaux. On pense là à la Commission africaine des droits de l'homme et des peuples ou encore à la Cour africaine des droits de l'homme et des peuples, et il y a aussi le Comité des droits de l'homme des Nations Unies.
2: Mais ces recours ne sont possibles que sous certaines conditions, je parle sous votre contrôle, et uniquement en cas de violation des droits fondamentaux.
22: Exactement. Alors prenons un exemple. Un particulier tchadien ne peut pas saisir directement la Cour africaine. Les avocats de Succès Masra vont devoir d'abord saisir la Commission africaine des droits de l'homme et c'est la commission qui pourra décider ensuite de transmettre l'affaire à la Cour africaine. La commission reçoit des plaintes concernant des violations des droits fondamentaux, des détentions arbitraires, des atteintes au procès équitable, etc. Et puis ensuite, il y a aussi le Comité des droits de l'homme des Nations Unies. La plainte doit montrer qu'un droit garanti par le pacte du comité a été violé, par exemple le droit à un procès équitable, la violation de la liberté d'expression ou encore l'absence d'indépendance judiciaire. Mais attention, ce comité n'agit pas comme une juridiction classique. Il adopte des constatations, il peut conclure à une violation, il peut demander réparation ou recommander un nouveau procès, par exemple. Mais les décisions du Comité des droits de l'homme des Nations Unies n'ont pas de force exécutoire comme ceux d'une cour nationale.
2: Oui, les arrêts ont surtout une forte valeur juridique et diplomatique avec un impact politique sur l'État concerné. Jean-Vier, vous avez une dernière question ?
20: Oui, certains membres du transformateur espèrent que l'ex-premier ministre pourra bénéficier d'une grâce présidentielle. Est-ce que cette option est vraiment envisageable à l'heure actuelle ?
2: Nadia Ben Mahfoud, à Djamena.
22: Alors en théorie, oui, la grâce présidentielle est un pouvoir accordé au président tchadien par la Constitution. Mamad Idriss Déby peut réduire, modifier ou supprimer une peine prononcée contre une personne condamnée. Mais une telle décision n'effacerait pas la condamnation de Succès Masra. Une grâce agit seulement sur la peine et sur son exécution, mais pas sur le casier judiciaire. Et puis des proches de Succès Masra évoquent aussi la possibilité d'une amnistie. Là, c'est un peu différent. Une amnistie efface le casier judiciaire. La condamnation disparaît juridiquement, mais une amnistie est généralement votée par le Parlement. C'est une mesure collective cette fois. Alors, pour répondre à votre question, Janvier, on ne peut pas répondre sans faire de pronostic. Enfin, donc c'est difficile de vous répondre. Tout ce qu'on peut dire, c'est qu'en théorie, une grâce et une amnistie sont possibles pour Succès Masra, mais au sein du pouvoir, les avis sont partagés. Certains pensent qu'une sortie de prison rapide du président des transformateurs est désormais possible, et puis d'autres estiment que cela prendrait encore du temps, des mois, voire des années.
2: Suivre donc. Janvier, a-t-on répondu à vos questions ?
20: Merci Juan, merci pour toute l'équipe d'Appels sur l'actualité. La question a été répondue.
2: En tout cas, le sujet fait réagir. On a déjà reçu vendredi un certain nombre de réactions du Tchad après la confirmation donc de la condamnation définitive de Succès Masra. Merci infiniment Nadia Ben Mahfoud d'avoir été en direct avec nous depuis la capitale tchadienne. Vous nous suivez à la radio, vous nous regardez en ce moment en vidéo sur la chaîne YouTube de RFI. Certains d'entre vous nous envoient des messages. C'est le cas de Prosper qui nous écoute à Lomé. Genèse est à Wesso au Congo, Kofi nous suit depuis Abidjan, la capitale économique ivoirienne. Chancel salue tous les auditeurs à Brazzaville. Et Léonard nous dit un petit bonjour depuis Boma, en République démocratique du Congo. Jean-Claude est au standard. Bonjour, soyez le bienvenu Jean-Claude.
5: Bonjour Al.
2: Et merci de nous suivre justement sur YouTube. Vous êtes à Lomé, dans la capitale togolaise. Vous avez des questions concernant le gaz russe ?
5: Oui, vraiment.
2: Allez-y alors.
5: J'ai lu sur le site de RFI que l'Union européenne n'a jamais autant importé de gaz russe depuis le début de la guerre en Ukraine.
2: Ouais.
5: J'ai du mal à comprendre cette augmentation malgré les sanctions européennes.
2: Ouais, c'est vrai que ça peut sembler paradoxal. Nicolas Feldman, bonjour.
6: Bonjour Juan et bonjour à Jean-Claude.
2: Merci de nous rejoindre. Vous êtes journaliste au service économie de RFI. C'est vrai que les auditeurs entendent parler de sanctions depuis maintenant quasiment 4 ans. On entend dire que les Européens ne vont plus importer de gaz russe. Et là, on apprend qu'effectivement, ces 3 premiers mois, l'Europe n'a jamais autant importé de gaz. Mais alors,
7: pas n'importe quel gaz russe.
8: Oui,
7: hein.
8: C'est vrai que c'est une affirmation qui peut surprendre, mais il faut bien faire la distinction entre, d'un côté, le gaz naturel et de l'autre, le gaz naturel liquéfié, le GNL. Je m'explique parce que c'est un petit peu technique. Le premier, le gaz naturel, c'est celui qu'on connaît tous. Il est transporté par la terre dans des gazoducs, dans des gros tuyaux. Mmh. Et pour les Européens, avant 2022, ce gaz, il venait avant tout de Russie. Avec l'invasion de l'Ukraine, les Européens ont cherché d'autres fournisseurs et donc des routes alternatives. Et là, c'est cette autre forme de gaz, le gaz naturel liquéfié, qui devient intéressante parce que c'est un gaz qui est transporté non pas par la terre, dans des gazoducs donc, mais il arrive par bateau. C'est sous une forme liquide, en quelque sorte. Et ce gaz naturel liquéfié, ce GNL, il permet de se couper en quelque sorte des tuyaux russes. Or, le rapport que cite Jean-Claude, il concerne cette forme de gaz-là, le gaz naturel liquéfié. Et là, c'est vrai, les pays de l'UE n'ont jamais, depuis 2022, autant importé de ce GNL russe. On parle d'une augmentation de 16% au premier trimestre. Et si ça augmente, eh bien, c'est tout simplement parce que l'Europe n'importait pas, avant la guerre en Ukraine, de gaz sous cette forme. Les Européens, ils ont bien conscience de leur dépendance. C'est pour ça que, dans le même temps, ils se tournent vers d'autres fournisseurs de GNL et notamment vers les États-Unis.
7: Les États-Unis, effectivement. Il nous reste une petite minute. Jean-Claude, allez-y, votre dernière question.
20: L'UE prévoit de bannir totalement le gaz russe d'ici l'automne 2027. Est-ce que cette échéance est vraiment crédible?
7: Alors, est-ce crédible? Est-ce possible?
8: Alors, cette fois-ci, déjà, pour repréciser, on parle bien à la fois de gaz russe et de GNL. Et respecter cette échéance, oui, c'est possible, tout simplement parce que, passé cette date, eh bien, plus aucun contrat, en théorie, ne pourra lier des entreprises européennes à des sociétés russes. Ensuite, parce que, pour se couper du gaz russe, l'Europe a déjà commencé à réduire sa propre consommation de gaz. Et elle mise, pour ça, sur les énergies renouvelables. Mais c'est vrai, ce passé du gaz russe reste un très gros défi pour les Européens, parce qu'il faut le rappeler, avant l'invasion russe, près de la moitié du gaz consommé en Europe était russe. On est tombé aujourd'hui à un peu plus de 10%. Tout l'enjeu maintenant, c'est donc, on le disait, trouver d'autres fournisseurs et notamment du gaz norvégien et gaz américain.
7: Américain, vous l'avez dit, effectivement. Merci infiniment, Nicolas Feldman, d'être venu nous expliquer ce qui pouvait sembler évidemment paradoxal pour un certain nombre d'auditeurs. Jean-Claude, bonne journée à Lomé. Vous restez avec nous. On retrouve tout de suite l'ensemble du service Afrique de RFI pour la dernière édition d'Afrique Matin. 10h30 à Paris, 8h30 en temps universel. Dans 10 minutes, vos réactions, vos analyses sur les grands chantiers qui attendent le nouveau président béninois, Romuald Ouadani. Mais d'abord, tout le journal concernant l'actualité africaine, c'est avec vous, Nemo Ampis, bonjour.
10: Bonjour Juan, bonjour à tous. Nous sommes à Dakar dès le début de ce journal. Le Sénégal, qui dispose depuis hier d'un nouveau Premier ministre, on vous présente Amadou Alaminou Mohamed Lo, ancien directeur national de la Banque centrale des États d'Afrique de l'Ouest, désigné par Bassirou Diomaye Faye, lui qui vendredi avait limogé Ousmane Sonko. En plus que quelques heures avant les célébrations de la Tabaski, l'Aïd el-Kébir, comme on l'appelle au Maghreb, la plus grande fête de l'année pour les musulmans, une fête qui pourrait être gâchée au Mali et plus particulièrement à Bamako, la capitale, toujours sous blocus imposé par les djihadistes du Jnim depuis fin avril. Des fonds, il en faut, oui, mais pour contrer la propagation du virus Ebola dans l'est de la RDC. Mais ils ne suffiront sans doute pas, dit l'Africa CDC, l'agence de santé de l'UA, qui demande des avancées médicales, alors que ni vaccins ni traitements ne sont pour l'heure disponibles pour la souche Bundibugyo. La situation politique chaotique au Sénégal à la une de cette édition. Après le séisme du limogeage du désormais ex-premier ministre Ousmane Sonko par le président Bassirou Diomaye Faye. Trois jours après, hier soir donc, le chef de l'État a nommé un nouveau chef de gouvernement à la personne d'Amadou Alaminou Mohamed Lo, ancien directeur national de la Banque centrale des États d'Afrique de l'Ouest. Bassirou Diomaye Faye qui fait donc le choix d'un profil plus technocrate. RFI Dakar, Léa Lisa Vesterov.
23: L'économiste de formation
19: spécialiste entre autres des marchés financiers et de la finance islamique, n'est pas très connu du grand public, pas membre non plus du PASTEF. Homme de l'ombre, il est pourtant aux côtés de Bassirou Diomaye Faye depuis son arrivée au pouvoir en mars 2024. D'abord secrétaire général du gouvernement, puis ministre auprès du président, chargé du suivi de l'agenda national de transformation, ce programme économique de l'exécutif appelé Sénégal 2050. Amadou Alaminou Mohamed Lo est présenté comme un fonctionnaire plutôt technocrate, à la fois proche du président Diomaye Faye, mais aussi d'Ousmane Sonko, selon plusieurs sources. Il bénéficie de la confiance des deux, assure l'analyste Hassan Samb. Avec cette nomination, Bassirou Diomaye Faye semble en tout cas retrouver à la fois le contrôle de l'exécutif et envoyer un signal d'apaisement, celui de continuer la politique entamée par le PASTEF. À l'image des premières déclarations d'Amadou Alaminou Mohamed Lo hier soir, le Sénégal est un pays sûr et viable, a-t-il dit dans une courte allocution télévisée, avant de promettre de poursuivre la politique entamée par les autorités et notamment sur la reddition des comptes. Léa Lisa Vesterhoff, Dakar. RFI.
10: Et ce mardi, les députés se réunissent en séance plénière pour désigner un nouveau chef du Parlement après la démission d'El Malik Diaye dimanche. Ousmane Sonko semble tout désigné pour le poste. Le désormais ex-premier ministre, je vous le disais, limogé vendredi soir par le président Bassirou Diomaye Faye. Mais de nombreuses voix de l'opposition s'opposent néanmoins à un retour de Sonko au Parlement et évoquent même un coup d'État institutionnel. Des centaines de millions de fidèles musulmans célèbrent la Tabaski cette semaine. C'est demain ou mercredi selon les pays, ce sera demain au Mali. Des moments de joie habituellement qui peuvent se transformer en calvaire pour certains, notamment à Bamako après le blocus mis en place par les djihadistes du JNIM, groupe dit de soutien à l'islam et aux musulmans. Blocus autour de la capitale fin avril. Les terroristes empêchent les marchandises d'entrer dans la ville. Plusieurs camions ont notamment été incendiés ces dernières semaines et ce blocus n'est pas hermétique. L'armée protège des convois sous escorte. Mais les moutons sont largement moins nombreux que les années passées et surtout bien plus chers. D'autres aliments ont vu leur prix augmenter alors que les familles manquent de tout, de moyens et également d'électricité, David Baché.
9: Il y a des moutons à Bamako, mais beaucoup moins que d'habitude. Peut-être moitié moins, estime un économiste malien. 60% du nombre habituel, précise un acteur majeur de la filière. Surtout, ils sont beaucoup plus chers. C'est hors de portée, stratosphérique, décrivent les Bamakois, joints par RFI. Les autres années, on trouvait des petits moutons à 50 ou 75 000 francs CFA. Maintenant, ça commence à 120 000, témoigne un habitant. Dans la plupart des cas, il faut compter 150 à 300 000 francs le mouton, selon les tailles. L'armée a été mobilisée pour escorter des convois de bétail. Le ministère de l'Élevage avait prévu de transporter 12 000 moutons à Bamako. Les difficultés logistiques et sécuritaires imposées par les djihadistes du JNIM n'avaient permis dimanche d'en acheminer que 2 300. Alors certains renoncent ou s'adaptent. Des chefs de famille se rabattent sur les chèvres, les boucs ou les jeunes bœufs, rapportent plusieurs acteurs, ce que l'islam permet. Mais renoncer au sacrifice du mouton est très dur, poursuit un Bamakois. Les oignons, les pommes de terre, le lait ou encore le poisson ont aussi fortement augmenté. Les coupures d'électricité, elles, restent stables. Une quinzaine d'heures par jour sans courant, 72 heures d'affilée dans certains quartiers.
10: David Baché, des hausses de prix également ressenties dans les pays du Maghreb pour la Tabaski, appelée là-bas Aïd El Kébir. Vous retrouvez notre reportage Afrique du jour au Maroc et le dossier Afrique Économie en Tunisie sur notre application RFI Pure Radio. Au Niger, 268 kilos de cocaïne saisis à Zinder dans l'est du pays par les services de l'Office central de répression du trafic illicite des stupéfiants. Selon la police, la drogue a été saisie dans un camion en provenance d'Accra au Ghana. La cargaison a traversé le Togo, le Bénin, le Nigeria avant de se retrouver sur le territoire nigérien. Elle devait être livrée en Libye. 8 personnes de nationalité nigériennes ont été interpellées. L'actualité du continent, c'est aussi encore l'épidémie d'Ebola qui touche particulièrement l'est de la RDC. Les derniers chiffres datés d'hier parlent toujours de près de 1000 cas suspects et de plus de 200 décès potentiellement liés à la maladie. La RDC, où est attendu le directeur de l'Organisation mondiale de la santé ce mardi, Tedros Ghebreyesus, qui hier évoquait une épidémie extrêmement grave et difficile à gérer, et qui appelait les pays potentiellement concernés à agir immédiatement, alors que l'Ouganda, par exemple, confirmait de nouveaux cas sur son territoire. Intervention lors d'une réunion tenue avec l'Africa CDC, l'agence de santé de l'Union africaine, qui envoie un message clair. Il faut près de 320 millions de dollars pour une riposte sérieuse. Plus des deux tiers sont déjà sécurisés, certes, mais l'argent seul ne suffit pas, patient Ligaudy.
12: Pas de vaccin, pas de traitement approuvé pour cette souche. La riposte repose jusque-là sur ce qu'on peut faire avec des moyens humains et logistiques. 318 millions de dollars sont demandés pour 6 mois, budget initial. La RDC et l'Ouganda, les deux pays directement touchés, recevront 84% de cette enveloppe. Les 54 millions restants iront à 10 pays voisins pour qu'ils se préparent avant que le virus n'atteignent leurs frontières. 207 millions sont déjà sécurisés au 23 mai. Le gouvernement congolais a annoncé avoir débloqué 20 millions de son propre budget. Alors, où ira les gros de cet argent? D'abord, protéger le soignant, désinfecter, accompagner dignement les morts, 70 millions. Soigner les malades et chercher de vaccins, 56 millions chacun. Acheminer le matériel sur le terrain, 40 millions. La grande épidémie d'Ebola de 2018 à 2020 en RDC avait coûté 1,2 milliard de dollars. Mais les défis n'est pas seulement financier. Dans certaines zones de l'Ituri, par exemple, une personne sur trois ne croit pas à la réalité d'Ebola, selon Action Aid.
10: Patient
12: Ligaudy. 1,2 milliard de dollars. Mais les défis n'est pas seulement financier. Dans certaines zones de l'Ituri, par exemple, une personne sur trois ne croit pas à la réalité d'Ebola, selon Action Aid.
10: Patient Ligaudy. Sachez que le Rwanda a de son côté

0: Hypertension, non. J'ai pas d'hypertension. Diabète, j'ai pas encore contrôlé. Parce que, comme je disais, c'est vrai que j'avais remarqué que en juillet, j'urine déjà fréquemment beaucoup par rapport à la normale. Je sais pas si c'est parce que je bois aussi beaucoup d'eau, mais dès que je bois l'eau, à peine 15 minutes ou 20 minutes, je m'en vais uriner.
1: Est-ce que vous êtes inquiète par rapport à ce diagnostic, Laura? Est-ce que vous avez justement des questions pour savoir aujourd'hui, qu'est-ce que vous pouvez faire très concrètement pour éviter une évolution défavorable?
0: Oui, effectivement, parce que le médecin, je précise, c'est un généraliste, il m'a dit de voir un spécialiste parce que, comme il a dit, mon rein est en train de perdre pied. Du coup, je ne sais pas, il n'a pas été plus précis et moi, je n'ai pas encore eu le temps de voir le spécialiste. Alors, je voudrais juste savoir, est-ce qu'il y a des médicaments que je devrais éviter en alimentation? Qu'est-ce que je devrais éviter pour empêcher la dégradation progressive?
1: Alors, Laura, si je peux me permettre, parce qu'on a un invité qui est en attente également, pour ce qui est alimentation, à ne pas faire un panel total en nutrition, il faut vraiment écouter nos émissions, notamment les chroniques de Bintou Chersek, pour savoir tout ce qui est bon pour la santé en général. Tout ce qui va être bon contre le diabète et l'hypertension, si j'ai bien compris, c'est bon pour les reins. Maintenant, quand on est au stade 2, est-ce qu'il faut prendre des médicaments, docteur Tostivin?
2: Non, ça dépend si le rein souffre et pleure des larmes d'albumine. Donc ça, je recommanderais à Laura de faire une bandelette urinaire avec le glucose pour savoir si elle a du diabète ou pas. Et puis, le fameux RAC, si on peut un jour doser l'albumine sur échantillon dans ses urines.
1: Donc, le conseil, c'est de retourner consulter, faire des petits examens et faire un point précis sur la situation. Merci beaucoup, Laura. On part pour le Congo.
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1: Et on vous retrouve, docteur Tony Eyeni, bonjour.
6: Bonjour Caroline.
1: Néphrologue au CHU de Brazzaville, maître de conférence agrégé en néphrologie à la Fac des sciences de la santé de l'université Marien Ngouabi. Chez vous au Congo, vous êtes aussi directeur du programme national de lutte contre l'insuffisance rénale. Est-ce qu'il y a dans votre contexte certaines conditions plutôt atypiques par rapport à tout ce qu'on vient de dire sur l'insuffisance rénale ailleurs dans le monde, par exemple, sur le profil des patients concernés?
6: D'accord, merci Caroline. Je dis également bonjour au docteur Isabelle et bonjour à tous les auditeurs de RFI. Mmh. Le profil spécifique, disons, des maladies rénales chez nous au Congo, ce qui frappe d'abord, c'est le caractère jeune des patients. Tout à l'heure, le docteur Isabelle a parlé de l'âge incident en hémodialyse qui, en France, est autour de 72 ans, si j'ai bien entendu.
1: Ouais, c'est ça.
6: Par contre, chez nous, l'âge moyen, on est à 35-44 ans. Vous vous rendez compte? Donc, c'est des patients qui sont très jeunes, et que ce soit ceux qui ne sont pas en dialyse, que ce soit ceux qui sont en dialyse, l'âge moyen varie autour de ça. Les patients sont très jeunes. Et puis, malheureusement, d'après les données hospitalières, près de 80% de nos patients sont diagnostiqués au stade terminal, donc à un stade tardif nécessitant la mise en hémodialyse. Alors, il y a une autre spécificité concernant les maladies rénales au Congo. Certes, il y a les deux principales causes, comme en Occident, que sont l'hypertension artérielle et le diabète. Mais chez nous, il y a une troisième cause et une quatrième cause qui s'ajoute dans le cadre de la spécificité de ce profil. Ce sont les infections tropicales et notamment les infections virales également, notamment le VIH qui reste un grand problème de santé publique chez nous. Et comme quatrième cause principale, on a l'automédication et les tisanes néphrotoxines qui deviennent un grand problème. Mmh. Et aujourd'hui, on a de plus en plus des patients concernés âgés de 30 à 35 ans du fait de l'automédication, des médicaments néphrotoxiques. Les anti-inflammatoires sont pris de manière abusive, des antibiotiques néphrotoxiques sont pris sans prescription médicale ça fait qu'aujourd'hui, on se retrouve avec une grande partie de nos patients qui ont une insuffisance rénale chronique avec comme cause une néphrotoxicité liée aux médicaments mal pris, l'automédicament, notamment les médicaments de la rue. Et malheureusement, on a près de 50% des maladies rénales qui restent de cause indéterminée. Pourquoi? Comme je l'ai dit au départ, parce que les gens consultent tardivement.
1: Et vont aussi consulter dans certains contextes le tradi qui va leur conseiller des remèdes, y compris beaucoup de tisanes qui peuvent là encore avoir une incidence sur la santé des reins.
6: Exactement, Caroline. C'est ce que on appelle la phytothérapie. Tout à l'heure, le docteur Isabelle a dit, oui.

0: la potion magique pour le rein, c'est l'eau. Mais malheureusement, chez nous, dire à quelqu'un boire seulement de l'eau, il n'est pas satisfait. Il veut une tisane, il veut une potion magique qui va régler. Les gens prennent tout ce qu'on leur conseille aujourd'hui, tout ce qui s'est dit sur les réseaux sociaux avec les fake news. Et ce qui est grave, ces gens qui prennent ces tisanes néphrotoxiques se retrouvent en néphrologie. Et il y a déjà le tradithérapeute et tout ça qui font également un travail. Je ne dis pas que le travail qu'ils font est mauvais, est mauvais, mais il y a une grande partie des substances, des plantes traditionnelles qui sont prises sans contrôle et de manière abusive. Et ces patients atterrissent chez nous dans les services de néphrologie.
1: Message très important à faire passer. Docteur Yeni, on va donner la parole tout à l'heure à la ministre de la Santé du Gabon, donc le temps nous presse un peu. J'ai un point très important, c'est de parler de cette double peine. On entend des patients plus jeunes qui arrivent à un stade tardif. Hélas, la dialyse, même s'il y a des gros efforts en la matière, c'est très loin d'être accessible à tout le monde.
0: Oui, la dialyse reste accessible à tout le monde, oui, mais il faut reconnaître quand même qu'un effort a été fait. En 2016, lorsque nous avons fait une étude, l'accessibilité en hémodialyse était à peine de 10 à 14%, notamment au niveau des grands centres urbains que sont Brazzaville et Pointe-Noire. Mais aujourd'hui, on va dire que l'État congolais a fait un grand effort parce qu'initialement, il y a 10 ans, on n'avait pas de centre public. Aujourd'hui, nous avons 4 centres publics d'hémodialyse, ce qui a amélioré largement l'accessibilité, notamment au niveau des grands centres urbains comme Brazzaville. On est passé de 10 à 15% d'accessibilité. Aujourd'hui, nous sommes à 70% d'accessibilité. Mais le problème, c'est que même à 70% d'accessibilité, les gens viennent tardivement. Et le docteur Isabelle sera d'accord avec moi. Plus le malade vient tardivement, dans notre contexte, dans un contexte de comorbidité, d'infection, malgré une bonne accessibilité, le pronostic vital reste réservé.
1: Merci Tony et Yeni. Docteur, c'était limpide. Très bonne journée à Brazzaville. Il nous reste 30 secondes. Ça va être difficile pour conclure. Malgré tout, je vous lance dans ce challenge. Docteur Tostivin, qu'est-ce que vous avez envie de dire aux auditeurs et aux auditrices? Un dernier mot pour protéger leurs reins?
2: Qu'ils se fassent dépister, qu'ils y pensent.
1: Ça, le message est passé. C'est aussi clair que ça. Et buvez de l'eau claire, de l'eau propre, où il n'y a pas de bactéries, mais en tout cas, buvez, hydratez-vous. Ça ne vaut pas simplement quand il y a la canicule en France, ça vaut partout dans le monde et chaque jour de l'année. Merci, docteur Tostivin, pour vos réponses. On va donc retrouver la ministre de la Santé du Gabon dans quelques secondes, dans quelques minutes plutôt, juste après. Ce titre de Nuevos Rios, c'est Canalone de Timbiqui. 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

0: Madame Elsa Joséphine Ngana Ayo-Bivigou, bonjour Madame la Ministre.
1: Bonjour.
0: Ministre de la Santé du Gabon, vous avez été nommée il y a 5 mois à la tête de ce ministère. Bien évidemment, on va parler de cette actualité, de tout ce qui se prépare pour vous à ce poste. Mais il y a une actualité qui nous rattrape au niveau régional, au niveau de l'Afrique centrale. Dans tous les esprits, il y a bien sûr en ce moment, quand on parle de santé, l'infection, l'épidémie de maladie à virus Ebola qui s'est déclarée dans le nord-est de la République démocratique du Congo, avec quelques cas au-delà de la frontière en Ouganda. Comment le Gabon regarde cette épidémie et comment le Gabon surveille aujourd'hui cette épidémie?
1: Déjà, vous dire merci pour l'invitation et puis coller à l'actualité, effectivement, cette épidémie d'Ebola qui a été classée comme une urgence de santé publique à l'échelle internationale. Il était important pour le Gabon, qui est quand même un pays frontalier, qui est pas loin de la RDC, de mettre rapidement en place un système de riposte qui existe déjà, parce que ceci dit, il y a déjà eu des épidémies d'Ebola dans la région, donc nous avions déjà ce plan de riposte. Nous sommes aller dans le renforcement au niveau des centres, notamment des laboratoires référencés en matière de riposte sur ces épidémies. Nous avons 3 laboratoires expérimentés sur le terrain et également nous avons sensibilisé au niveau des hôpitaux. Nous avons déjà fait un renforcement en matière d'équipement, en matière de masques, de gel hydroalcoolique, de gants et tout ce dont on a besoin pour la riposte.
0: Alors, vous êtes pour quelques jours en France. Est-ce que vous pouvez nous dire, on ne va pas passer toute l'émission là-dessus parce que ce qui intéresse les Gabonais, c'est la santé chez eux d'abord, mais en tout cas, quel est le sens de cette visite aujourd'hui ?
1: Le sens de cette visite, c'est de mettre en œuvre la politique du chef de l'État, donc président de la République, son Excellence Prince Clotaire-Oligui-Nguema, qui dans son programme national de croissance et de développement a placer la santé comme une priorité nationale pour laquelle il est important de faire le point et d'améliorer nos performances aussi bien infrastructurelles qu'en ressources humaines et en gouvernance. Donc c'est dans cette optique que nous sommes venus à Paris pour pouvoir améliorer justement ce renforcement. Nous avons une rencontre avec la PHP qui pourrait relancer une convention que nous avions déjà avec le Gabon, une convention dans laquelle nous pourrions avoir des échanges en matière de formation aussi bien des médecins que des paramédicaux, mais également des formations en management qui se feraient de façon bilatérale, où ils pourraient venir au Gabon et également nous venir ici.
0: Excusez-moi, je vous interromps, Madame la Ministre, parce que tous les auditeurs ne sont pas forcément familiers des abréviations. APHP, c'est Assistance Publique Hôpitaux de Paris. C'est énorme, hein. C'est quasiment l'équivalent d'un budget du ministère de la Santé. Ce sont tous les hôpitaux parisiens, tout le système de soins publics. Et c'est vrai que ça représente un ministère dans le ministère. C'est extrêmement important en termes de moyens humains, financiers, technologique en termes de santé pour la France. Vous avez souligné tout à l'heure que le président gabonais avait placé la santé au rang de priorité. Est-ce que cela se traduit très concrètement en matière d'assurance pour votre budget au ministère? On sait qu'il y a une déclaration très importante à Abuja qui fixait cet objectif de 15% du budget national pour la santé. Il faut être clair, aujourd'hui, aucun État africain n'atteint ces 15%. Même en Europe, c'est quelque chose qui n'est pas atteint. Est-ce que vous savez, en termes de financement, où vous en êtes aujourd'hui pour vous lancer dans tous ces défis?
1: Oui, nous savons où nous en sommes. Nous revenons de l'Assemblée mondiale de la santé où effectivement cet objectif de 15% a été rappelé à l'ensemble des États. Mais vous le dites, très peu d'États atteignent cet objectif. Nous avons vocation à l'atteindre. Nous avons la vocation de trouver de nouveaux financements parce qu'effectivement, pendant longtemps, le financement de la santé était un budget État, purement État. Et aujourd'hui, nous avons l'objectif d'avoir de nouveaux financements en matière de santé. Nous pensons au financement privé, à la RSE, au partenariat également, trouver de nouveaux mécanismes de financement de façon à avoir un financement qui soit durable, qui soit pérenne et qui soit surtout soutenable de façon à pouvoir atteindre nos objectifs.
0: C'est dans l'actualité de ces derniers mois le désengagement international, la baisse de l'aide internationale. Est-ce que votre pays, le Gabon, en a directement subi les conséquences en matière de santé?
1: Nous en subissons les conséquences, effectivement, mais ça fait partie de nos objectifs, de notre capacité de résilience. Et là, c'est pour ça que nous insistons sur l'importance de pouvoir trouver de nouveaux mécanismes de financement et nous y travaillons.
0: Et c'est vrai que la souveraineté sanitaire, c'est vraiment quelque chose de porteur aujourd'hui en Afrique. Est-ce que c'est également quelque chose de porteur pour vous dans votre ministère?
1: Oui, absolument. Vous savez, pendant longtemps, d'ailleurs jusqu'à présent, encore beaucoup d'évacuations sanitaires. Il est important que chaque pays soit souverain. Et l'objectif du chef de l'État est justement de diminuer ces évacuations sanitaires qui ont un coût. Et justement, cela passe par le renforcement des infrastructures. structures, les nombreux projets sont la construction d'hôpitaux spécialisés. Aujourd'hui, vous parlez de financement, mais un gros budget a été mis dans la construction des hôpitaux spécialisés. Je peux vous citer certains. Vous avez un institut cardio-neurovasculaire, vous avez un hôpital mère-enfant avec toutes les spécialités pédiatriques, vous avez des projets également en ophtalmologie, en néphrologie, parce que la problématique de l'insuffisance rénale existe. Donc tous ces projets sont importants, mais à côté de ça, la santé communautaire n'est pas mise en marge.
0: Et en termes de territoire, est-ce que ces nouvelles infrastructures spécialisées, j'imagine, de haute technologie, elles vont aussi se répartir sur l'ensemble du territoire gabonais? Parce qu'on le sait, dans tous les pays, c'est ça aussi le défi, c'est de rendre accessible une santé de qualité, y compris en milieu reculé.
1: Absolument, l'équité territoriale fait partie des objectifs du gouvernement. Donc je vous parle des hôpitaux spécialisés, donc vous en avez un à Libreville, un à Franceville, un à Oyem, un à Ondjolé. Je pense que vous connaissez un petit peu le Gabon.
0: Donc c'est important d'être réparti sur le pays.
1: Il y en aura un également à Port-Gentil. Donc effectivement, c'est réparti sur l'ensemble des provinces. Donc je disais qu'en dehors de ces hôpitaux spécialisés, il y a le renforcement également des hôpitaux provinciaux qui sont appelés donc les CHR. Donc vous avez une grosse réhabilitation des CHR qui est en cours, également un plan d'urgence pour la santé communautaire qui concerne donc tout ce qui est dispensaire et centre de santé de proximité. L'objectif étant vraiment que chaque Gabonais ait accès à des soins de qualité, au moins des soins de proximité.
0: Madame la ministre, comment décrire aujourd'hui l'état d'avancement de la couverture santé universelle chez vous au Gabon? On parle pour tout le monde, pas uniquement pour les fonctionnaires, pas uniquement pour les salariés, mais y compris pour les acteurs du secteur informel.
1: Elle est bonne parce qu'aujourd'hui, nous avons la CLAMGES, nous avons un taux de couverture des Gabonais qui est entre 80 et 90% des Gabonais qui sont assurés à la CLAMGES. Il y a CLAMGES qui a plusieurs secteurs. Vous avez le secteur du privé, le secteur du public, et puis vous avez le gros secteur qui est celui des Gabonais économiquement faibles, donc qui permet effectivement à des personnes vulnérables d'avoir accès à un remboursement, à une prise en charge prise par la CLAMGES.
0: Alors aujourd'hui, vous êtes en France, vous souhaitez impliquer la diaspora gabonaise des soignants qui exercent justement ici en France dans votre programme au pays au Gabon. Vous allez faire comment?
1: Vous avez dit que c'est la diaspora gabonaise, donc ce sont des Gabonais. Et oui. Donc nous allons appeler justement la fibre patriote en disant vous devez participer, les défis sont nombreux, vous devez participer peut-être en rentrant au Gabon, ça serait déjà pas mal.
0: Ça veut dire les médecins formés pour mettre fin à la fuite des cerveaux, c'est ça?
1: Tout à fait, lutter contre la fuite des cerveaux, rentrer au Gabon. Pour ceux qui voudraient pas, mais après il y a tellement de choses en matière de technologie aujourd'hui, il y a la télémédecine, ils pourraient venir également de façon ponctuelle pour des renforcements de capacités. Je pense qu'il y a énormément de choses que nous pouvons travailler avec la diaspora et il est important aujourd'hui de nous tourner vers eux. Ce sont des Gabonais et ils doivent faire partie à part entière du projet de développement du secteur santé au Gabon.
0: Tout à l'heure je vous ai dit bonjour Madame la Ministre, j'aurais pu dire aussi bonjour professeur, bonjour docteur, parce que vous êtes professeur de cardiologie, vous êtes l'ancienne directrice du CHU de Libreville, c'était le plus grand établissement de santé du Gabon, ça l'est toujours. J'imagine que ça donne une vision très concrète et je vais aller sur un sujet qui fâche et qui concerne le monde entier, mais encore plus certaines régions du monde, je veux dire la gouvernance et la lutte contre la corruption dans le secteur de la santé. Est-ce que là aussi, pour vous, c'est un vrai chantier?
1: Absolument, c'est un gros chantier, l'amélioration de la gouvernance, la lutte contre le racket, pour pas avoir peur des mots. Nous avons récemment publié le code de la santé, parce que justement nous voulons renforcer cet aspect juridique. Dans le code de la santé, il y a déjà beaucoup de choses qui vont nous permettre de redresser les choses. Nous avons fait récemment un atelier sur l'éthique et la déontologie en milieu médical qui permet également de mieux cadrer les choses. Oui, c'est un objectif prioritaire parce que c'est un gros frein.
0: Faut que chaque franc qui soit budgété pour la santé arrive jusqu'aux patients et arrive jusqu'aux médecins.
1: Absolument. C'est pour ça que même en matière de management, donc nous avons parlé tout à l'heure de notre entretien à la PHP, il était également question d'avoir des renforcements en termes de management hospitalier, parce que c'est ce qui pose parfois problème.
0: Un grand merci, Madame Ayo, pour vos réponses et très bon retour chez vous au Gabon.
1: Merci beaucoup.
0: Priorité Santé, c'est fini. Merci à toute l'équipe qui prépare votre émission. Ophélie Lassen, Talim Pau, Louise Kaledek, avec à la réalisation aujourd'hui Victor Hull et Thierry Le Saint. Demain, les groupes de parole. Faire part de son vécu, écouter celui des autres en rapport avec une problématique de santé dans un cadre bienveillant. Échange animé par une personne formée. On en parlera donc demain dans l'émission. On se donne rendez-vous à 9h10, temps universel. D'ici là, surtout, portez-vous bien.
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0: 8 milliards de voisins, c'est avec vous dans 10 minutes. Emmanuel Bastide, bonjour.
3: Bonjour Caroline, bonjour à tous les voisins et voisines. Aujourd'hui, cuisiner en Afrique avec un débat. Est-ce qu'il faut abandonner mortier, pilon, marmite au profit des nouveaux robots ménagers qui déferlent sur les réseaux sociaux, vous avez dû le voir, qui coûtent cher? Dites-nous déjà aussi quels sont les gestes que vous avez toujours vu faire en cuisine et que vous ne voulez pas voir disparaître. 33 6 11 80 41 89.
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0: 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Merci de rester avec nous à l'écoute de RFI, les midis à Paris et 10h en temps universel. Le journal, c'est tout de suite avec vous. Gilles Moreau, Gilles, bonjour.
1: Bonjour Caroline Paré, bonjour à tous. Dans l'actualité, des accrochages entre Iraniens et Américains malgré d'apparents progrès dans les négociations pour amener la paix au Moyen-Orient. Des frappes ont visé des sites de missiles en Iran. Les Iraniens, eux, auraient abattu un drone américain. L'épidémie d'Ebola dans l'est de la RDC, elle est extrêmement grave et difficile à gérer selon le patron de l'OMS attendu sur place ce mardi. En France, le gouvernement va présenter un projet de loi sur la protection de l'enfance dans un contexte de violences sexuelles dans le périscolaire à Paris. Il était considéré comme le dernier des géants du jazz américain. Sonny Rollins disparaît à l'âge de 95 ans. La Chine appelle les parties concernées au respect du cessez-le-feu. Elle l'a fait savoir ce matin. Elle annonce par les États-Unis de frappes sur des sites de missiles dans le sud de l'Iran. De leur côté, les gardiens de la révolution disent avoir abattu un drone américain qui essayait d'entrer dans l'espace aérien iranien. Au Moyen-Orient, donc, la trêve est malmenée malgré d'apparents progrès dans les négociations. C'est l'un des points de blocage actuellement. L'Iran réclame le déblocage rapide d'une partie de ses fonds gelés à l'étranger. En particulier, la République islamique est dans l'impossibilité d'accéder à ces revenus issus du pétrole. Les sommes sont détenues dans des banques un peu partout dans le monde et le manque à gagner s'élèverait à des milliards de dollars. Il en est question, Aurélien Devernois, lors d'une visite actuellement au Qatar d'une délégation iranienne.
2: La présence du gouverneur de la Banque centrale iranienne dans la délégation viserait en effet à obtenir le déblocage de tout ou partie de 6 milliards de dollars actuellement gelés dans un établissement financier de l'Émirat. Il s'agit de revenus pétroliers transférés en 2023 depuis la Corée du Sud, l'un des plus gros clients de l'Iran, suite à un accord de transfert de prisonniers entre Téhéran et Washington. Mais l'Iran avait vu ses fonds de nouveau bloqués quelques mois plus tard après les massacres du Hamas en Israël, le pays étant l'un des financiers du groupe islamiste palestinien. Téhéran souhaiterait le transfert de ses fonds dès la première étape de l'éventuel accord avec les États-Unis, l'Iran ayant beaucoup souffert ces derniers mois de son manque de devises. L'interdiction d'accès à ses avoirs détenus à l'étranger est depuis longtemps un des outils principaux de pression sur l'Iran. Il avait été utilisé entre 1979 et 1981 lors de la crise des otages américains, puis de nouveau dans les années 2000 et 2010 lors des négociations sur le nucléaire iranien. Après la signature de l'accord de 2015, Téhéran avait théoriquement recouvré cet accès, mais en se retirant du deal en 2018, Donald Trump avait provoqué un nouveau blocage des fonds.
1: Aurélien Devernois du service économie de la rédaction. Le Sénégal est un pays sûr et viable et entend le rester. C'est la toute première déclaration du nouveau Premier ministre sénégalais Amadou Al-Aminou Mohamed Lo. Cet ancien de la Banque centrale des États d'Afrique de l'Ouest a été nommé par le président Bassirou Diomaye Faye en remplacement d'Ousmane Sonko qui lui a été limogé, qui pourrait prendre la présidence de l'Assemblée nationale. On en reparle plus en détail dans le journal de 13h. Également dans l'actualité africaine, l'épidémie d'Ebola dans l'est de la RDC. Elle est extrêmement grave et difficile à gérer, selon le patron de l'OMS, le docteur Tedros, attendu sur place ce mardi. Écoutons maintenant Mahmoud Ali Youssef, le président de la commission de l'Union africaine. Pour lui, cette épidémie rappelle une vérité fondamentale. La sécurité sanitaire est désormais une question de souveraineté, de stabilité économique, de paix et sécurité continentale.
3: L'Afrique ne peut plus rester vulnérable face aux crises sanitaires répétitives. Il est inacceptable que 19 ans après l'identification du virus Ebola Bundibugyo, le monde ne dispose toujours ni de vaccin homologué, ni de traitement spécifique contre cette souche, car cette maladie n'a pas touché le monde occidental. Cette réalité doit nous interpeller collectivement. Nos populations ne doivent plus dépendre exclusivement des priorités, des financements, des chaînes d'approvisionnement et des capacités de production d'autres régions du monde pour protéger leur santé et leur vie. C'est pourquoi cette crise doit accélérer notre agenda de souveraineté sanitaire africain. Cette épidémie doit également être un signal d'alarme pour renforcer nos investissements dans la préparation aux pandémies. Nous devons accélérer le développement des instituts nationaux de santé publique, les centres d'opération d'urgence, les systèmes de surveillance, la génomique, les personnels de santé communautaire et surtout les capacités africaines de recherche, d'innovation et de fabrication locale.
1: Mahmoud Ali Youssef, président de la commission de l'Union africaine. Les derniers bilans, eux, n'ont pas évolué. Près de 1000 cas suspects dans l'est de la RDC et plus de 200 morts potentiellement liés au virus Ebola. Il fait très chaud en Arabie Saoudite. C'est même par des températures caniculaires, au moins 45 degrés Celsius, que les musulmans poursuivent le Hajj, le grand pèlerinage annuel. Plus d'un million et demi d'entre eux devaient prier aujourd'hui sur le mont Arafat, étape phare de ce Hajj. C'est sur cette colline, située à environ 20 km de la Mecque, que le prophète Mahomet aurait prononcé son dernier sermon. En France, les révélations sur des cas de violence, notamment de violence sexuelle, se sont multipliées dans ce qu'on appelle le périscolaire, temps qui correspond au temps passé par l'enfant à l'école, mais en dehors des heures de classe. Désormais, certains doivent s'expliquer devant la justice, comme ce trentenaire, ex-animateur, jugé à partir d'aujourd'hui à Paris. Il est accusé d'agression sexuelle sur 7 enfants d'une école maternelle. C'est le premier procès public depuis les récentes révélations. Baptiste Coulon.
4: C'est le refus des enfants de retourner à l'école qui alerte les parents, se remémore Anna Kopp, avocate de 6 familles dans ce dossier.
5: Des enfants qui sont totalement opposés et qui pleurent sur le trajet à la maison quand les parents viennent les chercher. Et ça commence toujours comme ça.
4: Du haut de leurs 3 ou 5 ans, ils décrivent les agressions qu'ils subissent. La parole se libère progressivement, explique Rebecca Royer, l'autre avocate des familles.
6: Tous les enfants ont dénoncé des faits extrêmement similaires qui se passaient toujours au même endroit, au même moment, venant du même animateur.
4: Les parents réagissent immédiatement. Plusieurs plaintes sont déposées et l'animateur est rapidement suspendu. Mais Rebecca Royer regrette qu'un premier signalement, 8 mois avant les faits dénoncés, soit resté sans réponse.
6: L'information est remontée jusque à la directrice du périscolaire. Et la directrice du périscolaire, donc la mairie, n'a rien fait. La seule chose qui a été faite, ça a été de déplacer cet animateur de la petite section à la moyenne section.
4: Un an après l'ouverture de l'enquête, les familles regrettent toujours le manque d'accompagnement, notamment de la mairie de Paris, expliquent les deux avocates. Avec ce procès, elles espèrent faire bouger les lignes en France et à Paris, où 84 écoles maternelles font l'objet d'enquêtes pour des suspicions de violence.
1: Baptiste Coulon, et dans ce contexte, le gouvernement français présentera demain un projet de loi sur la protection de l'enfance qui sera inscrit au Parlement dès cet été, annonce du Premier ministre Sébastien Lecornu. De l'Angleterre à l'Italie, en passant par la France, une partie de l'Europe connaît une nouvelle journée de chaleur exceptionnelle pour un mois de mai. Les températures montent depuis plusieurs jours, entraînant des records au-delà des 30 degrés Celsius. En France, on dénombre 7 décès liés à cet épisode, dont au moins 5 noyades. Le phénomène est dû à un afflux d'air chaud venu d'Afrique du Nord. Il se retrouve piégé sous les hautes pressions d'un puissant anticyclone. Le tennis à Roland-Garros, c'est sur une défaite en 5-7 que Gaël Monfils a fait ses adieux au tournoi parisien. Vaillant mais vieillissant, le Français de 39 ans s'est incliné face à son compatriote Hugo Gaston. Aujourd'hui à Roland-Garros, suite et fin du premier tour avec notamment les entrées en lice du numéro 1 mondial Yannick Sinner et de la numéro 1 française Loïs Boisson, oui, demi-finaliste l'an dernier. Un mot encore d'un accident de car ce matin en Belgique. Un car scolaire a été percuté par un train dans le nord de la Belgique. Le ministre de l'Intérieur belge annonce des victimes. Pour finir, la mort de Sonny Rollins, considéré comme le dernier des géants du jazz américain. Il s'est éteint à New York à l'âge de 95 ans. Ce saxophoniste hors pair aura participé à toutes les révolutions stylistiques du jazz dans les années 60 et 70. C'était aussi un homme de scène réputé pour ses concerts fleuves. Olivier Roger.
7: Celui que l'on surnommait le Colosse était le dernier des géants de l'âge d'or du jazz. Un âge d'or qui a vu naître les compagnons de scène de Sonny Rollins, Charlie Parker, John Coltrane ou encore Miles Davis, le trompettiste qui aurait eu 100 ans aujourd'hui. Sonny et Miles partageaient dès les années 50 la même envie de renverser la table dressée par Louis Armstrong, celle d'un jazz purement festif. Rollins est un homme curieux, il réinvente sans cesse ce qu'il est possible de faire avec un saxophone ténor. C'est la marque de l'époque, celle d'une quête constante de la nouveauté. Entre 1950 et 1960, aucun de mes albums ne se ressemble, disait-il. Rollins innove constamment, doté, il est vrai, d'une maîtrise technique hors du commun, acquise très tôt. Il a 8 ans quand ses parents lui offrent un saxophone. Ce musicien de génie est aussi un homme qui doute. Au milieu des années 70, une retraite spirituelle en Inde lui donne un second souffle et l'amène à privilégier la scène et les concerts fleuves qui deviendront sa passion, sa marque de fabrique. Il a toujours eu une oreille sur son temps et sur les modes musicaux, funk ou R&B, qu'il ne suivait pas forcément, mais qu'il aimait accompagner.

0: Voilà, Sonny Rollins disparaît à l'âge de 95 ans. Emmanuel Bastide, bonjour, c'est à vous
1: pour
0: 8 milliards de voisins.
1: On vous retrouve prochain journal dans 50 minutes chez nous. Nous parlons cuisine et
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1: Bonjour, bienvenue, 8 milliards de voisins et de voisines. Aujourd'hui, cuisiner en Afrique, oui, mais avec quels ustensiles, quels outils? Pour gagner du temps, pour gagner de l'énergie, faut-il abandonner pilon, mortier, marmite, bien culotté après des années de cuisson pour adopter des robots ménagers, des mixeurs, des multicuiseurs et autres innovations technologiques qui coûtent cher, voire très cher quand ils sont importés et qui se cassent aussi souvent. Mais au-delà des dépenses, ces machines multifonctions qui cartonnent sur les réseaux sociaux sont-elles responsable d'une forme d'uniformisation de la cuisine, d'un effacement des gestes ancestraux, des savoir-faire, des symboles? Est-ce qu'il faut privilégier le gain de temps, la constance des résultats, les mesures, les cuissons maîtrisées pour mieux transmettre, en fait, pour mieux, oui, c'est ça, transmettre le patrimoine culinaire africain? Peut-être que je devrais dire le matrimoine. En tout cas, c'est à vous de nous répondre, les voisins et les voisines. Racontez-nous si vous avez équipé votre cuisine, si vous êtes modernisé avec des équipements électroménagers. Contactez-nous sur WhatsApp 336 11 80 41 89. N'attendez pas la fin de l'émission pour nous contacter. Dites-nous aussi quels sont les gestes que vous avez toujours vu faire en cuisine avec votre maman, vos tantes et que vous ne voulez pas voir disparaître. Je vous présente nos invités. Anto Cocaïne, bonjour Anto.
6: Bonjour Emmanuel.
1: Alias le chef Anto, chef à domicile. Vous avez publié Mon Afrique, produits phares, savoir-faire, recettes bien sûr chez Mango. On vous retrouve aussi, on retrouve vos produits d'épicerie fine importés du continent chez Baraka by le chef Anto à Paris. Jessica Berman, bonjour.
7: Bonjour, comment allez-vous?
1: Très bien. Vous êtes à Abidjan, chef de cuisine, traiteur privé en Côte d'Ivoire et vous êtes une ambassadrice de la gastronomie ivoirienne. Vous êtes aussi formatrice. Vous avez longtemps travaillé dans des restaurants, notamment étoilés en France. Bess Diagne, bonjour.
8: Bonjour Emmanuel.
1: Vous êtes créatrice du compte Instagram Senmil, spécialisé dans la cuisine sénégalaise, adaptée aux robots culinaires connectés. Donc voilà, on connaît déjà votre position. Vous avez publié le livre Cuisine sénégalaise aux robots connectés. Oui, c'est possible. Également avec nous, ma collègue Clémence Denavy. Bonjour Clémence.
9: Bonjour Emmanuel.
1: Journaliste présentatrice de l'émission Le Goût du Monde sur RFI, chaque samedi à 21h30, temps universel. Dimanche à 11h30, temps universel, histoire de bien terminer le week-end. Et également, on vous retrouve avec le podcast original
10: Recette de poche, bien sûr.
1: Dont la saison 2 a bien démarré avec la chef Virginia View d'origine béninoise. En fin d'émission, la chronique Décalage culturel avec Charlie Dupiot pour tout comprendre des malentendus sur les campus universitaires français. Et dans ce 8e épisode, on verra comment est vécue l'agressivité avec le témoignage de Yao Yang, une étudiante chinoise, et puis aussi le décodage du sociologue Philippe Pierre. Voilà, allez-vous nous appeler? On revient tous en cuisine. On regarde un peu les équipements, les ustensiles, robots, pas robots, pilons, mortiers, 33 611 80 41 89.
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1: Alors déjà, une question un peu générale, il n'y a pas de statistiques, je pense, mais est-ce qu'on a une idée, Anto Cocaïne, des équipements dans les cuisines urbaines en Afrique, dans les classes moyennes?
6: Alors, en général, un robot qu'on va retrouver dans toutes les cuisines, ça va être le mixeur. Donc, qu'il soit petit, qu'il soit grand, c'est au moins ça, le mixeur, et le deuxième, le batteur électrique. C'est les deux instruments qu'on va retrouver à peu près chez tout le monde.
1: Ouais, donc branché sur l'électricité. Jessica Berman, vous confirmez à Abidjan ?
7: Oui, totalement. Je confirme que c'est vraiment l'élément principal, c'est le mixeur. Ouais. C'est vraiment l'ustensile qu'on a toutes dans nos maisons, dans nos cuisines.
1: Un mixeur, un batteur donc pour monter des blancs en neige, ou ça peut être aussi une mayonnaise ou autre. En même temps, Diane, quand même, il y a dans les maisons encore du personnel domestique, y compris dans les foyers modestes d'ailleurs. Comment ça pèse dans la balance sur la question des équipements de cuisine ?
9: C'est vrai qu'actuellement, oui, en tout cas au Sénégal, il y a encore beaucoup d'aides ménagères, mais cette aide-là est, entre guillemets, de plus en plus difficile à trouver. C'est-à-dire qu'en général, ce sont des étudiantes ou des jeunes filles.
1: Qui viennent du village, qui viennent chercher du travail dans les grandes villes, notamment à Dakar.
9: Exactement. Sauf que du coup, il y en a de moins en moins. Elles font beaucoup d'études, etc. Donc, ce qui fait qu'actuellement, le but est d'essayer, en tout cas, de faire tout seul. Voilà.
1: Il y a quand même des effets de mode, Clémence Denavy. Il y a des équipements que tout le monde veut posséder et puis qui parfois se terminent dans le fond d'un placard. Déjà, le robot, il n'est pas tout le temps sorti à portée de main.
6: Déjà, surtout parce qu'il faut le nettoyer en plus.
1: Déjà, puis il est lourd, parfois il prend de la place. Et je ne sais pas si vous vous souvenez, Clémence Denavy, mais dans les années 80-90, on a vu les mamans qui avaient toutes un couteau électrique pour couper des tranches de rôti. Mais qui a encore un couteau électrique dans sa cuisine aujourd'hui?
6: Moi, j'en ai.
1: Ah bon,
6: je l'ai hérité de quelqu'un qui...
1: C'est vintage.
13: Ouais, même les presses citron électroniques peut-être, mais bon, le rapport coût en électricité et usage est assez relatif, on n'en a pas trop. Non, en fait, je ne vois pas. On a les mixeurs plongeants.
1: Il y en a qui sortent de la circulation quand même.
13: Je pense qu'il y a les mixeurs plongeants qui ont fait un beau parcours. Pour faire des soupes, pour faire des mayonnaises, pour faire plein de choses avec ce mixeur. En fait, il remplace et beaucoup d'éléments en cuisine. Enfin.
1: Jessica Berman, alors vous êtes rentrée en Côte d'Ivoire il y a 3 ans pour vous installer comme chef traiteur privé. Et comment vous avez vécu la transition, je dirais, les deux extrêmes entre les deux types de cuisine, c'est-à-dire sur le plan des équipements, vous avez travaillé dans des restaurants haut de gamme en France qui avaient énormément d'équipements professionnels, même pas grand public, et puis la redécouverte de la cuisine traditionnelle ivoirienne avec les moyens à disposition.
7: C'est vrai que la redécouverte a été assez intense quand même, parce que c'est, comme vous l'avez si bien dit, le standing et les standards qu'on a au niveau de l'Occident dans les cuisines professionnelles et la réalité en Afrique principalement, bon, on ne peut pas généraliser, c'est vraiment, il y a des réalités comme partout, mais c'est vrai qu'il y a beaucoup de choses qu'on n'a pas. Donc c'était assez intense, surtout au niveau des problèmes techniques, au niveau du suivi. On n'a pas cette facilité à pouvoir avoir accès à tout au niveau de l'électroménager. Donc tout ce qui arrive principalement, c'est vrai que moi au quotidien, je travaille beaucoup avec les mixeurs, le thermomix, les mixeurs plongeants comme on vient de citer, également aussi avec des appareils sous vide, les machines pour les cuissons à basse température et autres.
1: Donc qu'est-ce que c'est ça, faites-nous rêver, parce que en France évidemment tout le monde n'a pas ces équipements là. Ce sont des machines pour cuire à basse température, parce qu'en France, bon, on a un four, on a un mixeur et on a un batteur en général.
7: C'est ça. Mais c'est vrai que dans les cuisines professionnelles, contrairement aux cuisines, on va dire, que l'on a domestiques, ou l'on a à la maison, en professionnel, on a vraiment du matériel de qualité et qui est vraiment spécifique aux préparations que nous aurons à produire. Donc, dans le cas, par exemple, de la machine pour les cuissons à basse température, donc c'est un thermoplongeur. Donc c'est un appareil qui permet de pouvoir régler un petit peu la température pour les longues cuissons. Imaginez comme ça un beau magret de canard qu'on aimerait vraiment avoir, une cuisson parfaite, bien rosée. Et ben il y a un procès, il y a une procédure de cuisson derrière. Donc on veut une température bien spécifique, bien précise, pour une durée de temps de cuisson bien précise également. Donc c'est un appareil parmi tant d'autres.
1: Ouais. Et est-ce que pour vous il est possible de valoriser la cuisine traditionnelle grâce à des appareils techniques d'un point de vue général? Comment vous vous positionnez, Jessica Berman, avec vos deux expériences?
7: Bon, oui, totalement. Pour le coup, je pense que c'est déjà quelque chose qui est déjà en route, même au niveau de cette modernisation-là. Dans le cas, par exemple, ici en Côte d'Ivoire, on est un pays avec des spécialités culinaires assez précises, comme la loco, qui est la banane plantain qu'on va faire frire. Bon, pour le cas, par exemple, de la loco, tout ce qui va être au niveau des fritures, c'est vrai que l'air fryer est quelque chose d'assez utilisé, d'assez répandu, qui révolutionne un petit peu aussi au niveau au niveau de comment dire ça, au niveau de la matière grasse par exemple, vous voyez, quand on doit faire une friture à l'air fryer, on aura beaucoup moins de matière grasse que dans une sauteuse ou dans une friteuse traditionnelle.
1: Ouais. Vous voyez. Anto, donc, juste un petit contrepoint là-dessus, parce qu'après on va évidemment rentrer dans le détail du débat. Hein.
6: Moi, pour moi, c'est impossible parce que après tout dépend du geste que l'on veut reproduire avec le robot. Et il y a des gestes que l'on fait à la main qu'il est impossible de reproduire avec un robot.
1: Alors, vous restez avec nous. On va peser le pour, on va peser le contre en cuisine, du broyage manuel et électrique, des cuissons traditionnelles aux cuissons automatisées. Et dites-nous chez vous en cuisine, hein, les voisins, les voisines, est-ce que vous possédez des équipements électriques pour simplifier la cuisine, pour gagner du temps? Vous nous appelez en direct ou alors vous postez vos messages sur WhatsApp 336 11 80 41 89. On vous donne la parole juste après l'artiste guinéen Capo Omengue, qui est aussi le petit-fils d'Alma Kerfala, et sa mélodie qui est aussi le titre de son album Tayeli chez 8 milliards de voisins. Dame.

0: milliards de voisins, nous sommes en direct sur RFI et aujourd'hui cuisiner en Afrique, oui mais avec quels outils, quels ustensiles? Gros débat entre le pilon, le mortier, les robots, coupe-coupe, mixeur, etc. Et puis aussi pour la cuisson bien sûr, maintenant il y a des outils électroniques qui maîtrisent parfaitement les cuissons, mais valent-elles la bonne vieille marmite? Quand je dis culotter la marmite, hein, tout le monde s'entend, hein, Anto Cocagne,
1: oui,
0: c'est cette espèce de petite pellicule des cuissons précédentes qui font que il y a un goût quand même avec la cuisson à la marmite. Vous nous appelez bien sûr pour trancher le débat. 33 6 11 80 41 89 et bien sûr débat aussi en studio avec nos invités. Anto Cocagne, Clémence Denavy, collègue, présentatrice de l'émission Le Goût du Monde et puis Bess Diagne, créatrice du compte Instagram Senmil et puis Jessica Berman, chef de cuisine à Abidjan. Justement, un message d'Evelyne à Abidjan qui nous dit « Pour moi, il n'y a pas de perte du vrai savoir-faire avec les machines parce que ça ne change rien aux étapes d'une recette. Même les gargotes dans les métropoles africaines utilisent des machines pour broyer les condiments et faire des jus de fruits », nous dit Evelyne. « En revanche, je dirais que ça fait disparaître certains moments de convivialité entre femmes en cuisine et peut-être qu'effectivement, certains gestes aussi et traditions. Par exemple, moi, quand j'étais enfant, en vacances, chez mes grands-parents, avant d'être cuit, le riz padi était d'abord pilé dans de grands mortiers pour séparer les grains de riz de leurs enveloppes et des impuretés. Ensuite, il était vanné, il était trié. Anto Cocagne, vous validez, hein,
1: oui,
0: les étapes.
1: Sûr.
0: Voilà. Il y avait deux personnes face à face autour d'un mortier, chacune avec son pilon. Et pendant qu'on pilait le riz, on s'échangeait les pilons en se lançant. Finalement, on s'est lancé, il y avait des plaisanteries. On chantait aussi, nous dit Evelyne. En gros, on s'amusait en cuisinant. Et aujourd'hui, c'est vrai que ce sont des expériences inconnues de pas mal de gens. Mais tant pis, moi je suis très contente aujourd'hui d'acheter mon sac de riz déjà traité, parce que qui a le temps aujourd'hui de s'amuser à piler puis à vanner le riz? Anto, vous validez ou pas?
1: Non, je comprends tout à fait justement ce témoignage, mais comme elle le souligne, le problème c'est la perte de certains gestes. C'est la raison pour laquelle dans beaucoup d'écoles de cuisine, avant de pouvoir travailler avec les machines, on vous apprend à faire le geste, avant d'apprendre à fouetter. Moi, je me rappelle, avant de faire une crème fouettée, on le faisait pas au batteur, on devait le faire à la force de nos bras, avec un fouet, parce que l'enseignant voulait qu'on apprenne à faire le geste. Et la problématique qui se pose avec tous ces appareils, c'est est-ce que dans quelques années, nous saurons encore faire les gestes?
0: Mais là, elle parle aussi des relations sociales, hein, finalement, de tout ce qui se passe autour d'un pilon et d'un mortier, Clémence.
2: Après, elle parle d'une notion fondamentale qui est le temps. Ça dépend si on a le temps ou pas. Et en urbaine, dans les villes, on a de moins en moins de temps. Quand on est une jeune maman, comme Jessica, par exemple.
0: Surtout qu'on a passé du temps dans les embouteillages.
2: On n'a pas le temps. Alors pour moi, les robots sont vraiment avant tout des aides culinaires. Donc ils vont nous permettre de faire quelques étapes qu'on n'aurait peut-être pas le temps. Mais surtout, ils nous permettent aussi de rester en cuisine, de continuer à cuisiner.
0: D'autant plus, Bess Diagne, qu'il y a quand même, je pose aussi la question à Jessica Berman, il y a des préjugés contre la cuisine africaine. Ah, mais c'est une cuisine qui est extrêmement longue, on peut plus
2: mais
0: cuisiner comme
2: vous
0: ça.
2: Écoute pas, Emmanuel.
3: Ni le goût du monde, d'ailleurs.
0: Bess Diagne.
4: Oui, c'est vrai. C'est vrai que c'est la première idée qu'on a. C'est long, c'est compliqué, c'est difficile à mesurer, etc. Mais justement, plus le temps passe, plus les recettes, entre guillemets, sont précises, détaillées. Et comme on l'a souligné, on a des aides pour nous faciliter et gagner du temps, justement. Et comme le soulignait la personne juste avant moi, en fait, est-ce qu'on a vraiment le temps actuellement? C'est ça la question. En fait, finalement, notre ennemi, est-ce que c'est le manque de temps ou c'est les robots?
0: Mais c'est
4: ça. Plutôt que c'est le manque de temps.
0: Evelyne a bien posé le débat, finalement. Elle a
4: Exactement.
0: Vécu toutes ces relations. Vous avez passé du temps, Anto,
1: oui,
0: au Gabon.
1: Oui, moi j'ai vécu cette relation avec les cousines, les grand-mères, les tantes. On se racontait des histoires et tout et ça. Il n'y avait pas cet appareil.
0: Surtout,
1: il y avait juste un bouton
0: puis,
1: à appuyer.
0: On avait pas mal d'infos. C'est là quand même que circulaient les ragots aussi. Hein,
1: c'est là que circulaient les ragots, mais aussi la transmission.
0: Oui.
1: La transmission sur « attention, tu ne fais pas bien le geste ». Il faut le refaire comme ça, parce que sinon, voilà.
2: Et c'est là la bonne nouvelle, Emmanuel, c'est qu'il y a des robots qui ne pourront jamais faire certaines choses. Je pense, par exemple, au Liban, les kébés, ces boules, vous savez, de boulgour. Impossible,
0: oui.
2: Au robot. C'est vous pourrez faire la pâte à la rigueur, mais forger, enfin former le kébé, c'est pas possible. Ouais. Toutes les pâtes, les pastels et tout ça, on a les moules, mais enfin, il faut faire la pâte. Mm. Donc le robot va
0: aider.
2: Parce
0: que c'est minutieux, on tire les petits carrés de pâte, on referme.
2: Il y a plein de choses en fait.
0: On mouille ses doigts.
2: Il y a plein de gestes qui ne peuvent pas être copiés par un robot, aussi performant soit-il. Et c'est ça qu'il faut garder, c'est rester en cuisine, s'aider un petit peu pour couper tous les ingrédients, mais rester ensemble à faire les pâtes, à façonner. Le façonnage, c'est à la main. Oui. On ne peut pas faire autrement.
0: Bon, on n'a quand même pas tout à fait terminé la polémique. Hein. Vous nous appelez au 33 6 11 80 41 89. Bethel nous appelle de Kinshasa. Bonjour Bethel.
5: Bonjour Emmanuel, bonjour aux intervenantes sur le plateau.
0: Alors vous, qu'est-ce que vous avez comme outil en cuisine et quelles sont vos positions, Bethel?
5: D'abord, dans ma ville, dans mon pays principalement, il y a deux machines qui sont très révolutionnaires et qui aident les ménages. Il y a le moulin à feuilles de manioc et aussi il y a le moulin à manioc. Donc, ça moule le manioc de manière à avoir la farine de manioc. Mmh. Mais je voudrais plus m'attarder sur le moulin à feuilles de manioc parce que ça, vraiment, ça aide les ménages, les grands restaurants.
0: Qui
5: et même, ça a permis de commencer à importer les feuilles de manioc qu'on appelle communément pondu.
0: D'accord. Mais ce pondu, il est branché sur l'électricité ou il est mécanique?
2: La machine.
5: Cet appareil marche avec l'électricité. Quand, en cas de coupure d'électricité, les personnes qui les utilisent les groupes électrogènes.
0: Ah oui, d'accord. Ouais. Donc, c'est une sorte de mixeur.
5: C'est une sorte de mixeur. Vous imaginez, à l'époque de nos grands-mères, même de nos mères, on pouvait faire 30 à 40 minutes pour moudre, pour piler les feuilles de manioc d'une quantité de 1 à 2 kilos. Mais avec le moulin à feuilles de manioc, le moulin à pondu, aujourd'hui, on peut mixer en moins de 10 minutes une quantité de 2 à 3 kilos. Ouais.
2: Est-ce que vous voyez,
5: et ça, ça aide beaucoup de ménages.
0: Il y en a une qui fait la grimace. Anto Coca, il fait la grimace.
1: Oui, moi, je sais que ça existe, les moulins, justement, à feuilles de manioc, mais je trouve que ça oxyde les feuilles et que ça ne...
0: Par la chaleur que
1: par
0: ça...
1: Par la chaleur, justement, cette rapidité du robot.
0: Ça échauffe les feuilles.
1: Ça échauffe les feuilles, ce qu'on ne retrouve pas quand on pile. En fait, moi, j'ai pas de problème avec les robots, tant qu'ils reproduisent le geste ancestral. Mmh. Et le problème de beaucoup de robots, c'est qu'ils ne reproduisent pas le geste. Mmh. Donc, on a quelque chose qui nous permet de gagner du temps, qui nous permet de voilà. Mmh. Mais
0: Bethel, vous avez constaté ça aussi?
5: Oui, effectivement, quand on fait le pondu, ce qu'on appelle pondu, hein, quand c'est fait avec le mixeur, le moulin à pondu, c'est vrai qu'il y a des petits changements. Seulement, comme je peux le dire, comme les intervenantes sur le plateau, il y a le temps qui compte, vous voyez, et surtout pour faire des grandes quantités. Ouais. Dans les restaurants aujourd'hui qui font des cuisines africaines, des cuisines congolaises, ils ont besoin d'une grande quantité. Mmh. Ils ne vont pas passer le temps à piler le pondu comme le faisaient nos grands-mères, nos mamans. Vous voyez.
0: Bah, vous n'avez pas de restaurant,
5: et les événements.
0: Vous n'avez pas de restaurant, mais vous préférez.
5: Non, moi, je n'ai pas de restaurant. Mmh. Ma mère en avait. Donc. Il n'y a pas le temps à piler le pondu pour un restaurant, pour des grands événements, par exemple des cérémonies, mariage, anniversaire. Et même cet appareil a permis de moudre des grandes quantités pour exporter le pondu.
0: Mais vous posez bien la question, effectivement, mariage, cérémonie, etc. Mais même, on est quand même dans des familles nombreuses. Donc, c'est vrai aussi que le temps passé à broyer est long, hein, quand il y a 10, 12 personnes dans une famille. Qu'est-ce que vous utilisez d'autre, Bethel, rapidement?
5: Nous utilisons aussi le moulin à manioc. Ouais. Donc, le moulin qui moud le manioc qui est sec, qui permet d'avoir la farine de manioc. Mmh.
0: Et puis, autre chose
5: aujourd'hui,
0: aussi.
5: Aujourd'hui, c'est commercialisé dans les ménages et même dans les supermarchés, c'est accessible. Ce sont ces machines-là principales qui ont vraiment aidé dans l'évolution de la cuisine, ouais. Surtout en matière de temps.
0: Ouais. Et vous utilisez aussi autre chose pour les liquides?
5: Pour les liquides, je peux dire que la majeure partie des ménages dans mon pays n'utilisent pas vraiment beaucoup d'appareils électroménagers, à part les deux que j'ai cités. Mmh. Il y en a qui les utilisent, mais c'est pas fréquent de les trouver dans tous les ménages, en fait.
0: Merci, en tout cas, merci de nous avoir expliqué ça, Bethel. Hein. Donc, à Kinshasa, dans les grandes villes, tout le monde s'équipe donc d'un moulin à feuilles de manioc et d'un moulin pour broyer le manioc et obtenir une farine.
2: Mais ce qui est génial, c'est que ça permet d'obtenir deux ingrédients qui vont faire un plat ensuite. Ça va pas être tout le plat qui sera fait par la machine et par le robot. C'est vraiment une étape pour faciliter et donc raccourcir un peu le temps de préparation, mais une étape.
0: C'est quand même le gros du débat, le broyage au pilon ou au mixeur robot, c'est une des grosses étapes qui est largement discutée. Bess Diagne et Jessica Berman, pour vous?
4: Oui, c'est discuté, mais c'est vrai que, comme on l'a souligné, c'est le temps, mais aussi l'énergie. C'est vrai que parfois, des personnes n'ont pas forcément l'énergie pour mixer ou battre au pilon, ou ça prend beaucoup de temps ou d'énergie parfois. Et comme ça, avec un mixeur, au moins, on peut aider la personne et passer à l'étape suivante.
0: Ouais, bon, c'est, voilà. C'est bon pour les muscles, hein, bloqué, Cocagne.
1: Bah oui, c'est bon pour les muscles, l'énergie.
0: Jessica ouais, Berman, par exemple, vous, comment vous faites le foutou de banane, Plantin?
6: Bah, moi, ça dépend. Il y a deux méthodes. Il y a la méthode traditionnelle qu'on peut voir, qu'on exerce très souvent à la maison. Et très souvent aussi, je le fais aussi au robot. Ouais. À la maison, on le fait dans le mortier avec le pilon. Ouais. C'est-à-dire que la banane plantain qu'on aura déjà cuit au préalable avec un petit peu de manioc, on va le piler dans le mortier avec ouais. le pilon, justement. Donc, c'est assez physique. C'est assez physique, c'est assez intense. Ça tire dans les bras. Et c'est vrai que si on veut gagner en temps, c'est vraiment le faire au mixeur. Naturellement.
0: Ah non, et pas au mixeur, Jessica, pas au mixeur. Le mixeur, c'est plusieurs couteaux qui découpent le mortier. Il y a le geste, c'est piler et mixer. Exactement. C'est deux gestes ah oui. différents.
1: En fait, le robot ne pouvait pas me dire que c'est le même goût, en fait.
0: Le robot ne reproduit pas le fait d'écraser.
1: Non, ça mixe. Et donc, même en termes de texture, vous avez une élasticité que vous n'aurez pas lorsque vous faites au pilon avec
0: C'est-à-dire qu'on a un foutou de banane caoutchouteux?
1: Moi, je trouve qu'il est caoutchouteux. En tout cas, il n'a pas la même... Enfin, c'est mon avis, hein, mais je trouve qu'il n'a pas la même texture.
2: On a des changements de goût, de toute façon.
6: En fait, en effet, il n'a pas la même texture. La texture sera forcément différente. Bon. Le goût sera légèrement
0: on est d'accord
6: différent.
0: Là-dessus.
1: Oui, mais nous, moi, je suis une puriste.
6: Après, en tant que chef de cuisine, c'est mon travail aussi de pouvoir réussir à trouver des différentes techniques et astuces pour avoir un résultat qui soit similaire au résultat souhaité.
0: Et alors, quelle est votre astuce, Jessica, pour qu'il ne soit pas caoutchouteux, justement? Quand il est passé au
6: Dans
0: robot,
6: mon cas, par exemple, c'est que je vais ajouter un petit peu de farine de banane plantain naturelle. Parce qu'ici, c'est vrai que je travaille beaucoup avec différents agriculteurs, différentes personnes qui mettent en valeur le terroir ivoirien. Donc, il y a 10 000 astuces qu'on a au quotidien pour faciliter un petit peu la tâche et rattraper ces petites erreurs et ces petites choses, vous voyez. Donc, la farine de banane plantain, qui est totalement naturelle et qui est très, très bonne, me donne le résultat souhaité.
0: Bon, on passe au deuxième gros point de débat quand il s'agit d'ustensiles de robots ménagers, etc. Après le broyage manuel ou électrique, enfin d'ailleurs ça n'est plus un broyage puisque ce sont des lames qui découpent électriquement et non plus qui n'écrasent plus comme le robot, comme le mortier, le pilon. Il faut qu'on parle des cuissons. Clémence Denavy, aujourd'hui il y a un truc qui déferle sur les réseaux sociaux
2: que
0: partout, que vous n'avez pas partout dans le monde. Hein. Ça s'appelle le air fryer. C'est pas une marque, hein, je le précise.
2: Non,
0: qu'est-ce que c'est?
2: Ben, je crois que c'est, je ne l'ai pas. Mais c'est un instrument qui est né, je crois, au Japon. Parce qu'avec l'urbanisation, les appartements sont tout petits. Donc, il a fallu un appareil de cuisson pour faire des cuissons très rapides, frites. Mais
0: c'est une friteuse, sans huile.
2: Voilà, mais dans des espaces réduits. Donc, c'est pour ça que vous avez un appareil. Si vous avez un four, vous n'avez pas besoin d'air fryer.
0: Donc, en principe, ce qu'on nous vend comme rêve, hein, c'est qu'on va cuisiner surtout sans matière grasse. Anto Cocagne, vous validez le principe?
1: Oui, c'est possible.
0: Vous en avez un, vous?
1: Non, pas du tout. J'ai très peu d'appareils électriques chez moi, parce que je privilégie le geste.
0: Ouais. Bess Diagne, vous avez écrit un livre de recettes sénégalaises adapté aux robots connectés, vous avez déjà cité la marque et dont le prix est très élevé. Est-ce que déjà, avant qu'on arrive sur ce robot connecté qui cuit, est-ce que vous avez un air fryer, c'est-à-dire cette sorte de friteuse sans huile et qui cuit très rapidement pour avoir des aliments un peu croquants comme ça?
4: Alors le air fryer, je l'ai, mais très, très récemment. C'est-à-dire, là, il n'y a même pas un mois.
0: Ah oui.
4: Mais sinon,
0: alors, est-ce que vous êtes heureuse?
4: Oui, oui, ça dépanne bien, mais c'est vrai que j'aime bien mon petit four. Donc, pour l'instant, je ne l'ai pas encore adapté à 200%.
0: D'accord. Ça veut dire que vous ne pouvez pas nous dire, là, aujourd'hui, ce que vous parvenez à obtenir de très différent avec un air fryer par
2: rapport
0: à...
2: Tout ce qui est frites, petits pilons, les légumes dans des panures, tout ça, vous pouvez l'obtenir avec l'air fryer,
4: non? Non, là, pour l'instant, c'est vrai que je suis avec ma marmite, ma petite huile.
2: Tout ce qui est frites, petits pilons, les légumes dans des panures, tout ça, vous pouvez l'obtenir avec l'air fryer, non?
4: Non, c'est vrai que... Non, là, pour l'instant, c'est vrai que je suis avec ma marmite, ma petite huile. Pour le moment, en tout cas.

0: vapeur et qui fait la cuisson sous vapeur, on gagne du temps aussi. Donc, en fait, ça facilite, hein, voilà, comme on l'a expliqué juste avant. Mais le principal, c'est d'avoir un résultat qui ressemble vraiment
1: Oui.
0: à ce qu'on a avec la marmite.
1: Donc, est-ce
0: Voilà,
1: qu'on peut
0: c'est
1: dire, pour ceux qui
0: l'objectif
1: n'en ont
0: principal.
1: jamais vu, c'est comme une marmite qui est fermée, branchée à l'électricité, mais qu'est-ce qui se passe à l'intérieur?
0: Alors, ça dépend de l'appareil. Donc, si jamais c'est l'appareil, voilà, multifonction, là, dans ces cas-là, c'est une cuisson qui se fait avec une petite hélice qu'il y a au fond. Enfin, en tout cas, l'appareil que j'ai moi.
1: Oui.
0: Ou sinon, c'est un appareil, là, dans ces cas-là, on va dire une marmite connectée, on va appeler ça comme ça.
1: Oui.
0: Et là, dans ces cas-là, c'est comme une cocotte minute, sauf que on va pas rester à côté du feu ou à devoir éteindre le feu. Ça, au niveau du temps de cuisson, en tout cas, on programme le temps et on n'a pas besoin de le surveiller. Voilà, c'est la différence qu'il y a entre les deux.
1: Un tiep à la marmite et un tiep dans un robot cuisson, dans un robot cuiseur, c'est quoi la différence?
0: Alors la différence principale, c'est que à la marmite, on va obtenir un fond de marmite qu'on appelle chez nous au Sénégal le rogn. Et ce rogn-là, c'est vrai qu'il donne une saveur particulière au riz, au tiep. C'est ça qu'on ne va pas retrouver au niveau des robots connectés. C'est cette petite note, cette petite touche spéciale. C'est ça qu'on ne va pas retrouver, mais sinon tout le reste, non, ce sera exactement la même chose.
1: En tococagne, vous avez testé?
2: Ah non, moi j'ai jamais testé. Alors la seule chose que j'ai testée dans les appareils de cuisson, c'est vraiment pour la cuisson des viandes, toutes ces cuissons longues. Dieu merci pour celui qui a inventé des cocottes minutes, par exemple, parce que vous réduisez le temps de cuisson par deux, voire par trois. Mais en dehors de ce
1: Alors
2: type
1: là, c'est pas
2: de
1: branché sur l'électricité, hein, c'est sur le
2: sur
1: feu,
2: le, c'est
1: mais
2: sur
1: c'est
2: le
1: plus
2: feu,
1: efficace.
2: mais c'est plus efficace. Après, vous avez, alors j'ai un cuiseur vapeur, puisque mon four ne fait pas à vapeur, donc j'ai cuiseur vapeur.
1: Que vous utilisez pour le riz, par exemple?
2: Non, j'utilise pas le riz, je le fais à la casserole. J'ai appris ça à 9 ans. Je ne changerai pas ma technique pour rien au monde. J'ai essayé le cuiseur de riz, mais je trouve que c'est pas pareil. Donc je fais toujours mon riz à la casserole, mais pour cuire les légumes, pour faire certaines étapes, notamment pour le tiep, lorsqu'il faut le cuire un peu, cuire le riz à la vapeur avant de le faire à la casserole, je vais utiliser mon cuiseur vapeur. Mais ça va être vraiment l'essentiel des appareils que je vais utiliser.
1: Vous nous appelez au 33 6 11 80 41 89. On a un auditeur qui nous appelle d'Allemagne. Bonjour Thomas.
3: Oui, bonjour Emmanuel.
1: Vous nous appelez d'Allemagne, mais vous êtes d'origine togolaise et c'est pour nous parler d'un ustensile que vous ne trouvez pas en Allemagne. Thomas, c'est bien ça, si j'ai bien compris?
3: Alors moi je suis français mais je suis marié à une togolaise et
1: D'accord.
3: j'ai passé un petit peu de temps au Togo et effectivement je voulais vous parler du Fufu Mix et c'est une machine qui est fabriquée au Togo
1: Oui.
3: et qui en fait remplace le pilon traditionnel pour piler l'igname pour faire le foufou traditionnel, voilà.
1: Ça veut dire
3: Donc
1: que ce foufou mix, il ne coupe pas avec des petites lames, il l'écrase réellement?
3: oui, il bat en quelque sorte, voilà, pour
2: Oui,
3: reproduire
2: tout à fait,
3: le
1: oui.
3: pilon.
1: Et on ne le trouve pas, il n'est pas exporté.
2: Bah, le foufou mix, c'est un appareil justement dont le concepteur c'est Jules Missob Logou. Qui est un Togolais qui a inventé ça. Donc au départ, on les trouvait que dans les marchés. Donc les femmes commandaient leur foufou et on leur faisait minute parce
1: Il se
2: que
1: branche sur l'électricité, on est d'accord.
2: ils se branchent sur l'électricité. Maintenant, quand vous allez sur leur site internet, apparemment, on peut le commander pour l'avoir à la maison. Mais c'est vrai que c'est l'un des rares. Et ce qui est bien, c'est que ça a été fait par un Africain qui a compris justement cette problématique du geste pour pouvoir répéter en fait, mais de manière mécanique, un geste que l'on fait de façon
1: Ouais.
2: manuelle.
1: Alors si je comprends bien Thomas, votre épouse togolaise, en arrivant en Europe, elle s'est remise au pilon et au mortier parce qu'elle n'avait pas son appareil moderne.
3: Oui, en fait, on a cherché des appareils alternatifs, mais ça n'existe pas en fait des machines qui sont assez puissantes pour reproduire vraiment le foufou
1: Ouais.
3: comme on pourrait le faire avec le foufou mix. Et ce qui était intéressant aussi, c'est de voir qu'on peut le trouver dans les quartiers, par exemple de Lomé, et on peut apporter son igname cuit pour aller le faire piler pour voilà quelques centaines de francs. Ça, j'ai
1: Ah
3: trouvé ça
1: oui.
3: intéressant.
1: Merci beaucoup Thomas de nous avoir appelé. Vous pouvez continuer de nous téléphoner au 33 6 11 80 41 89. Est-ce que on est d'accord? Alors on parlait de cet ustensile. Moi je pensais d'ailleurs que ça n'existait pas. Hein. Anto, on parlait du broyage manuel parce que justement le robot ne parvenait pas à reproduire.
2: Qui existe depuis un certain nombre de temps maintenant que moi j'en ai entendu parler, mais c'est vrai que moi à chaque fois que je rencontre un industriel même français, je leur dis mais si vous créez des machines spécialement

0: qui arrive à reproduire le geste, moi, je suis prête à vous les vendre comme des petits pains.
1: Moi, j'aimerais quand même savoir une chose. Que pensent les mamans, chez les unes et chez les autres, de tous ces nouveaux appareils? Basdiane, quelle a été la réaction de votre maman quand elle vous voit cuisiner, écrire des recettes adaptées au robot cuiseur? Ces recettes à elle, en fait.
2: Oui, ces recettes à elle. Au début, elle était un peu sceptique, hein. Même très sceptique. Du coup, je lui ai expliqué. J'ai dit, maman, je vais essayer. Voilà, on va voir ce que ça va donner. J'ai vraiment à cœur de tenter de réadapter les recettes au robot. Et plus elle me voyait écrire, donc elle a suivi toute l'écriture de mon livre, elle a suivi en fait de A à Z. Et elle disait, bon, bah oui, t'as réussi.
1: Mais déjà, elle vous a transmis les bonnes quantités ou pas?
2: En fait, c'est pas qu'elle les a transmis, c'est que moi, je suis à côté d'elle. Allez. Je regarde ce qu'elle fait. Et j'en déduis au niveau de la quantité. Parce qu'elle ne pourra pas me dire, bon, voilà, j'ai mis tant au niveau des ingrédients. Non, elle en est incapable. C'est moi qui ai dit, bon, attends, maman, on attend. Je regarde vite fait ce que tu as mis et puis je note. Donc, j'ai vraiment tout noté par rapport à ça. Mais oui, au début, elle était vraiment sceptique. Et c'est d'ailleurs pour ça que j'ai écrit... Enfin, le titre de mon livre, c'est par rapport à elle. Cuisine sénégalaise au robot connecté. Oui, c'est possible. C'était vraiment par rapport à elle que j'ai écrit ce titre.
1: Jessica Berman, est-ce qu'on peut dire que les appareils branchés sur l'électricité qui sont adaptés à différents types de cuisine produisent en tout cas... Alors certes, c'est le gain de temps, mais ça produit aussi une forme de... quand même de régularité dans les résultats ou pas forcément?
3: Oui, quand même. On a une belle forme de régularité dans le résultat final, que ce soit au niveau des appareils de friture, comme on parlait tout à l'heure du rice cooker et autres. Pour les grosses structures ici qui produisent énormément de quantités au quotidien, c'est vrai que c'est une grande plus-value. C'est un grand, grand, grand changement.
1: C'est ça, toujours la même température, oui. Toujours la même, en permanence, qui ne change pas, etc. Vous nous parliez du rice cooker. Enfin,
0: oui,
1: c'est ça,
0: l'intérêt aussi des machines, c'est de pouvoir uniformiser un peu les
1: recettes. Parce que vous, Anto, votre riz, vous ne le lâchez pas des yeux, du coup.
0: Hein. Non, je le lâche des yeux, mais une fois qu'il est couvert et qu'on a baissé le feu, je peux le lâcher des yeux, mais pas
4: après. C'est aussi amusant de se dire que certes, le robot multifonction, c'est une marque qui existe depuis 60 ans. Ma belle-mère en a un, c'est comme ça que je l'ai découvert, et il est bien plus cher aujourd'hui. Il était vendu par des cercles de femmes, vous savez, à l'origine. Donc, c'est des ustensiles qui ont permis et qui ont accompagné, en fait, le retour de la femme au travail. Mmh. Parce que dans les années 60, en tout cas en Occident, beaucoup de femmes ne travaillaient pas. Donc, ça a accompagné, justement, en aidant et en permettant aux femmes d'avoir du temps qu'elles perdaient en allant travailler, et donc plus de liberté. En tout cas, c'était pour les marques d'autocuiseurs et tout ça, c'était vraiment le slogan aussi. Et c'est une réalité objective.
1: Et c'est la vraie question aussi qui se pose sur le continent africain, hein, avec des mamans qui travaillent, qui passent du temps dans les transports, etc. Et qui donc, quand elles rentrent, si elles n'ont pas suffisamment d'aide à la maison, ont bien cette problématique du temps. Merci beaucoup à vous toutes, Anto Cocagne, le chef Anto, produit phare, savoir-faire, recettes chez Mango. On vous retrouve aussi dans votre épicerie fine Baraka by le chef Anto. Merci Jessica Berman, traiteur privé, chef de cuisine à Abidjan. Merci Basdiane. On vous retrouve sur votre compte Instagram Senmil. Et puis votre livre Cuisine sénégalaise au robot connecté. Oui, c'est possible, avec un point d'exclamation, un petit peu en forme de provocation. Et merci à vous Clémence Denavy, journaliste présentatrice de l'émission Le Goût du Monde. Et puis bien sûr, on retrouve les recettes de poche hein, en podcast, les deux saisons. À suivre dans quelques instants, un nouvel épisode de notre série Décalage culturel. Et aujourd'hui, comment est ressentie l'agressivité dans différentes cultures? Une étudiante chinoise en France raconte. Mais tout de suite, je vous propose l'artiste Aliwa, très multiculturelle, grandit entre le Soudan et Londres pour une pause électro-orientale chez 8 milliards de voisins.

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0: C'est une scène à laquelle vous avez peut-être déjà assisté. Dans la rue, vous remarquez un groupe qui a l'air de s'agiter. De loin, vous n'entendez pas ce qui se dit, mais vous imaginez une dispute. Les voix s'élèvent, les gestes se font vifs, secs, presque nerveux. Et puis d'un coup des rires, l'ambiance semble s'être détendue. Ce que vous aviez imaginé être une querelle n'est qu'une simple conversation animée. C'est cette différence de perception qu'on va aborder dans Décalage culturel aujourd'hui, avec une étudiante qui va elle-même se présenter.
10: Je suis Yao Yang et j'ai 24 ans, je suis chinoise. Maintenant, j'étudie en langue, interprétation et en stratégie interculturelle à Paris-Cité. Quand j'arrive en France, ce qui me fait surprise, c'est les débats qu'on passe pendant le cours. Les gens vont parler en même temps pour défendre leur opinion. Les gens vont couper la parole des autres. Ils sont vraiment agressifs. C'est une situation qui est vraiment normale ici, quand les gens font leur débat. Mais pourquoi vous êtes en colère?
0: Philippe Pierre, vous êtes sociologue, vous avez été directeur des ressources humaines pendant près de 20 ans, vous êtes spécialiste de l'interculturel. Là, ce qu'on entend dans le témoignage de Yao Yang, cette étudiante chinoise, c'est qu'elle ne comprend pas en fait pourquoi en cours, on débat parfois en France, en l'occurrence à l'université française, aussi vivement. Pourquoi ce n'est pas calme, comme elle le dit? Pourquoi les gens sont agressifs? C'est ça en tout cas l'impression qu'elle a.
11: Oui, c'est ça, c'est une impression. C'est tout à fait intéressant de distinguer en fait le ressenti, le vécu que Yao Yang peut éprouver, et puis ce qui serait le sens des choses. Alors moi, je l'ai vécu en tant qu'enseignant, dans des controverses.
0: Et ça, c'est en cours, on peut organiser des controverses.
11: Oui, la controverse, ça va être un débat qui va avoir un cadre. On peut se faire, je dirais, le porteur de voix d'une opinion qui n'est pas la nôtre. C'est dans une tradition intellectuelle qui me semble tout à fait intéressante. Je me suis retrouvé dans des situations, je pense notamment à des femmes indiennes qui étaient très émues parce que, à l'intérieur du master que je co-dirigeais à Dauphine, il y avait des débats, il y avait des prises de parole et il y avait le ton de la voix qui montait. Et ça, pour elles, c'était pas habituel. Ça faisait pas partie de leur référentiel. Et elles sont venues me voir la première fois que j'ai connu ça, à la pause, elles étaient deux, et elles m'ont demandé, en fait, de moduler le ton de la voix.
0: Elles vous ont demandé, à vous, d'intervenir auprès des étudiants qui débattaient pour qu'ils modulent le ton
11: oui,
0: de leur voix?
11: Dans un premier temps, oui. Et dans un deuxième temps, elles m'ont demandé pourquoi. Alors c'était un étudiant brésilien, il débattait pas directement avec elle, il débattait avec une étudiante du Panama et un étudiant français.
0: Et elles étaient spectatrices.
11: Elles étaient spectatrices de la scène avec un fort niveau d'émotion. D'abord, ils s'animaient physiquement. Je me souviens que cet étudiant, en fait, s'était levé. Il était allé vers elle. Donc là, c'est tout à fait intéressant. On peut penser, en fait, que ce franchissement d'une frontière physique, c'est-à-dire s'approcher de quelqu'un, peut être perçu par l'autre comme un franchissement de frontière symbolique. Il ne respecte pas une distance culturelle qui, pour moi, est habituelle. Les étudiantes indiennes avaient le sentiment qu'il était double. C'est-à-dire qu'il y avait l'homme qu'elle connaissait au quotidien, et puis, là, c'est vrai, il donnait l'impression de s'enflammer. Mais en réalité, en fait, il prenait plaisir. Il y a la dimension du jeu, J-E-U, le jeu. Et mon étudiant brésilien, là, c'était quelqu'un l'heure d'après, qui donnait l'impression aux autres d'être, et c'est amusant, d'être un étudiant allemand. Méfions-nous beaucoup des catégories nationales trop vite étiquetées.
0: Allemand parce que...
11: Allemand dans le stéréotype de l'allemand et peut-être même du suisse, c'est-à-dire quelqu'un dont on se dit qu'il est réservé, qu'il ne va pas élever la voix trop fort, et ben on se trompe souvent.
0: Ce qui est intéressant, c'est que ses élèves étaient perturbés, oui, par le fait qu'il avait l'air double, c'est-à-dire qu'il n'avait pas la même personnalité. en tout cas qui ne semblait pas avoir la même personnalité quand ils débattaient. Et c'est un peu ce que soulève Yao Yang aussi, l'idée de dire d'un coup les gens sont agressifs et presque elle ne les reconnaît plus.
11: C'est ça, j'ai l'impression que Yao Yang attendait que l'on soit d'une certaine manière toujours dans le même continuum de ton de la voix, de type d'argument porté, de choix de référence. Et Yao Yang s'approchera progressivement et elle verra qu'il y a une différence entre ce qu'on affiche, l'emportement de la voix, ce que l'on fait vraiment en lien avec une parole donnée et ce que l'on ressent. Mais on est de plus en plus double dans la société. On est de plus en plus archipel dans nos vies. Il y a la femme ou l'homme que nous sommes en cours, et à l'intérieur du cours, il y a les séquences qui vont varier. Puis il y a la femme ou l'homme que l'on est avec son conjoint, avec sa famille. Et ça, ça fait la plénitude d'un être, c'est-à-dire ça s'appelle une personne humaine.
0: Quel conseil, là, vous pourriez donner à Yao Yang pour peut-être qu'elle soit un peu moins perturbée par cette agressivité qu'elle perçoit en débat en classe ?
11: Oh ben j'insisterai sur cette belle notion d'étonnement volontaire. Pour moi, l'interculturel, c'est ne pas trop vite juger l'autre sur un plan moral. Si on se laisse aller à ce qu'on ressent, on s'entoure toujours de gens qui nous ressemblent. Et on ne va pas à la rencontre des autres. Donc la première chose, quand on s'étonne volontairement, c'est suspendre son jugement. Mais je suis sûr que Yao Yang le fait très bien, ou saura très bien le faire. Et on en fait l'apprentissage, je crois, avec le temps et l'expérience.
2: 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Merci à l'équipe Juliette Brault, Delphine Cachin, Diego Tenorio, Inès Emprin. Vous nous retrouvez sur nos réseaux sociaux, bien sûr sur Instagram, sur la chaîne WhatsApp sur laquelle vous retrouvez tous nos sujets d'émissions annoncés. Et demain, 8 milliards de voisins, comment trouver un emploi ? 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Vous le savez, c'est votre émission spéciale recherche d'emploi. Avec les conseils de nos spécialistes, vous posez toutes vos questions sur vos CV, vos projets professionnels, vos stratégies de recherche, vos entretiens d'embauche. Et si vous êtes déjà en poste et que vous souhaitez changer aussi, racontez-nous la situation. Notre compte WhatsApp 336 1180 41 89. Dans quelques instants, ce sera le journal sur RFI, bien sûr. À demain.
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3: 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Bonjour Anne.
4: Bonjour Emmanuel, bonjour à tous. Le tour de l'actualité dans le monde avec nos correspondants et nos envoyés spéciaux sur tous les continents pour parler aujourd'hui, mardi 26 mai, des changements politiques au Sénégal et d'Ousmane Sonko.
5: C'est Ousmane Sonko. Ayant obtenu 132 voix et élu président de l'Assemblée nationale du Sénégal.
4: Quatre jours après avoir été écarté de son poste de Premier ministre, le leader du PASTEF a retrouvé celui de député ce matin et il a été élu dans la foulée président de l'Assemblée nationale. On appelle notre correspondante à Dakar dans un instant dans le journal avant d'y revenir dans Afrique Midi, midi et demi, temps universel. Quelles conséquences sur la collaboration avec le président? Bassirou Diomaye Faye sera-t-il toujours soutenu par les députés de son parti? Nous poserons ces questions à notre invité dans un peu plus d'une heure.
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4: La situation politique qui préoccupe également en Haïti. Alter Press se demande si le pays ne se dirige pas vers une nouvelle crise. Et nous serons en ligne avec son directeur juste après le journal de 13h, temps universel. Au sommaire également, la vague de chaleur qui touche l'Europe. Le continent est habitué à ces températures, mais pas à cette période de l'année. Et ça a des conséquences très vastes, de la santé à l'agriculture, en passant par le quotidien dans les villes qui sont souvent mal préparées. Analyse dans une dizaine de minutes. On parlera aussi de sport et du tournoi de Roland-Garros qui se déroule à Paris. Et puis de deux grands noms du jazz, Sonny Rollins, légende du saxophone décédé hier à 95 ans, et d'un autre géant de la musique, Miles Davis, lui aurait eu 100 ans aujourd'hui. Et on y reviendra tout à l'heure dans le rendez-vous des Haïti et des Amériques. Vous avez le programme. Bienvenue. Et pour commencer, c'est le journal. Bonjour Gilles Moreau.
6: Bonjour à tous.
4: Avec donc un nouveau paysage politique au Sénégal.
6: Les choses vont vite au Sénégal, puisque quatre jours après avoir été démis de ses fonctions de Premier ministre par le président, Ousmane Sonko a donc été élu ce matin président de l'Assemblée nationale. Léa Lisa Westerhoff, bonjour. Vous êtes en direct de Dakar. Ousmane Sonko devient ainsi la deuxième personnalité de l'État, mais à l'issue d'une séance parlementaire boycottée par l'opposition.
7: Oui, une session agitée. 32 députés de l'opposition sur les 165 qui composent l'Assemblée nationale ont bruyamment quitté l'hémicycle au moment d'élire le nouveau président de l'Assemblée nationale, contestant la légalité de la réintégration d'Ousmane Sonko en tant que député, alors qu'il était précédemment chef du gouvernement et aurait de ce fait perdu son mandat électif décroché lors des législatives de novembre 2024. Mais sans surprise, dans un hémicycle dominé par le PASTEF au pouvoir, le vote s'est poursuivi pour élire le chef du parti au pouvoir, Ousmane Sonko, à la tête du perchoir, à 132 voix pour. L'ex-premier ministre, vous le disiez, devient ainsi la deuxième personnalité de l'État, immédiatement investi sous les applaudissements des députés PASTEF, exultant de joie, pour la plupart vêtus de blanc pour l'occasion. Ousmane Sonko a longuement pris la parole, saluant la nomination d'un nouveau premier ministre hier, Alaminou Mohamed Lo, un homme de confiance et travailleur, a-t-il dit. Ousmane Sonko, qui n'a pas manqué de relever tout de même que son parti, le PASTEF, n'a pas été associé à sa nomination ni aux consultations sur un nouveau gouvernement. Malgré ce faux départ, a dit Ousmane Sonko, le PASTEF reste ouvert, je cite, à une discussion responsable qui met de côté les égos pour terminer ce mandat de la meilleure des manières. Message d'apaisement donc, malgré quelques pics lancés au président Bassirou Diomaye Faye, à voir si le Sénégal retrouve ainsi le chemin d'un fonctionnement plus serein de ses institutions.
6: Merci Léa Lisa Westerhoff en direct de Dakar. L'épidémie d'Ebola dans l'est de la RDC, les derniers bilans n'ont pas évolué. Près de 1000 cas suspects, plus de 200 morts potentiellement liés au virus. Cette épidémie est extrêmement grave et difficile à gérer, selon le patron de l'OMS, l'Organisation mondiale de la santé, le docteur Tedros, attendu sur place ce mardi.
4: La Chine appelle toutes les parties au respect du cessez-le-feu au Moyen-Orient.
6: Oui, elle l'a fait savoir à l'annonce par les États-Unis de frappes sur des sites de missiles dans le sud de l'Iran. De leur côté, les gardiens de la Révolution disent avoir abattu un drone américain qui avait pénétré dans l'espace aérien iranien. On le voit, la trêve est malmenée, malgré d'apparents progrès dans les négociations. Sébastien Boussois est chercheur spécialiste du Moyen-Orient à l'Institut géopolitique européen de Bruxelles. On ne peut, selon lui, en déduire une reprise franche des hostilités.
0: Donald Trump est dans ce qu'on appelle traditionnellement le strike and talk, c'est-à-dire à la fois pouvoir négocier et avancer sur les points les plus compliqués, les points d'achoppement qui sont effectivement Hormuz, qui sont nucléaires. Et dans le même temps, l'objectif est de maintenir suffisamment la pression à l'égard des Iraniens pour montrer qu'à tout moment, on est toujours prêt à bombarder. Alors c'est vrai que depuis des semaines, tout le monde attend une reprise ou pas potentielle des bombardements et de cette fameuse guerre. Mais comme aucune des parties n'y a strictement aucun intérêt, on est véritablement maintenant les mains dans le cambouis pour parvenir à un accord. Et je dirais n'importe quel accord en réalité, ce qui inquiète avant tout les Israéliens, que Donald Trump est prêt à lâcher pour sortir d'une issue extrêmement défavorable pour lui sur la région du Moyen-Orient et aussi pour satisfaire à minima ses partenaires dans le Golfe que sont notamment le Qatar et l'Arabie Saoudite et les Émirats qui ont payé cher depuis le début de ce conflit, cette situation d'engagement des Israéliens et des Américains.
6: Sébastien Boussois avec Andréane Mélard dans RFI Matin. Le secrétaire d'État Marco Rubio poursuit sa visite en Inde. Il est à New Delhi où se tient une réunion ministérielle du Quad. Outre les États-Unis, cette alliance régionale, donc le Quad, comprend l'Australie, l'Inde et le Japon. Et elle est regardée avec un air méfiant par la Chine. Il fait très chaud en Arabie Saoudite. C'est même par des températures caniculaires, au moins 45 degrés Celsius, que les musulmans poursuivent le Hajj, le grand pèlerinage annuel. Plus d'un million et demi d'entre devait prier aujourd'hui sur le mont Arafat, étape phare de ce Hajj. C'est sur cette colline, située à environ 20 km de la Mecque, que le prophète Mahomet aurait prononcé son dernier sermon. Il fait très chaud aussi sur une partie de l'Europe, de l'Angleterre à l'Italie, en passant par la France. Ces pays vivent une nouvelle journée de chaleur exceptionnelle pour un mois de mai, au-delà des 30 degrés Celsius. Le phénomène est dû à un afflux d'air chaud venu d'Afrique du Nord. Il se retrouve piégé sous les hautes pressions d'un puissant anticyclone.
4: Quand l'Ukraine s'inspire du Panthéon.
6: Oui, elle aimerait en effet se doter d'un panthéon de la nation ukrainienne en hommage à ses grandes figures historiques. Le président Zelensky en a posé les bases. C'était hier au cimetière militaire de Kiev, lors de l'inhumation d'Andrei Melnik, mort il y a 60 ans en Allemagne. Sa dépouille vient d'être rapatriée. Une figure importante donc, mais aussi controversée pour ses liens avec l'Allemagne nazie. À Kiev, pour RFI, Lucas Lazo.
8: Les dépouilles d'Andrei Melnik et son épouse sont célébrées par une ultime messe à la cathédrale patriarcale de la résurrection du Christ de Kiev. Honneur militaire, chant religieux, cette reconnaissance officielle satisfait Oleksandr Alfurov, directeur de l'Institut ukrainien de la mémoire nationale.
9: Pendant 35 ans, cela n'a pas été fait. 35 ans depuis l'indépendance de l'Ukraine. Or, nos héros, c'est notre identité. Des hommes comme Andrei Melnik, colonel de l'armée de la République populaire ukrainienne, combattaient déjà les forces russes il y a un siècle. Le retour de ces grandes figures est donc aussi une motivation pour nos soldats. Cela leur montre qu'ils ne sont pas la première génération à défendre l'Ukraine.
8: Mais Melnik reste controversé. Dirigeant de l'UM, une organisation nationaliste ukrainienne, il a collaboré lors de la Seconde Guerre mondiale avec l'Allemagne nazie contre l'URSS avec l'espoir de libérer l'Ukraine du joug soviétique.
9: Quand la Seconde Guerre mondiale a commencé, beaucoup de responsables politiques imaginaient que l'Allemagne nazi allait pouvoir détruire l'Union soviétique. Mais Melnik lui-même, lorsqu'il a compris que le nazisme était une idéologie inhumaine par nature, a abandonné toute idée selon laquelle l'Allemagne pourrait vaincre l'Union soviétique.
8: Le rôle exact de Melnik dans les violences commises contre les communautés juives et polonaises en Ukraine pendant cette période reste débattu parmi les historiens, mais cette controverse pèse moins aujourd'hui dans le discours officiel ukrainien porté par le sursaut patriotique né de l'invasion russe. À Kiev, Lucas Lazo, RFI.
6: En France, le Premier ministre Sébastien Lecornu annonce que le gouvernement présentera dès demain un projet de loi sur la protection de l'enfance et il sera débattu au Parlement dès cet été. Les révélations sur des cas de violence, notamment violence sexuelle, se sont multipliées ces derniers temps dans ce qu'on appelle le périscolaire, un temps qui correspond au temps passé par l'enfant à l'école, mais en dehors des heures de classe. Désormais, certains doivent s'expliquer devant la justice, comme ce trentenaire, ex-animateur, jugé à partir d'aujourd'hui à Paris. Il est accusé d'agression sexuelle sur 7 enfants d'une école maternelle. C'est le premier procès public depuis les récentes révélations. En Belgique, un car scolaire percuté par un train ce matin dans le nord du pays. Le ministre de l'Intérieur fait état de plusieurs victimes sans précision dans l'immédiat. On passe au tennis. Roland Garros, si vous êtes d'accord.
4: Allez, du tennis.
6: Me voulez toujours d'accord avec le tennis. C'est sur une défaite en 5-7 que Gaël Monfils a fait ses adieux au tournoi parisien. Vaillant mais vieillissant, le Français de 39 ans s'est incliné face à son compatriote Hugo Gaston. Aujourd'hui, suite et fin du premier tour avec notamment les entrées en lice du numéro 1 mondial Yannick Sinner et de la numéro 1 française Loïs Boisson, demi-finaliste l'an dernier. Elle affronte cet après-midi sur les courts de Roland Garros la Russe Kalinskaya. Sur place, pour RFI, Esteban Mirales.
10: Sa première demi-finale en Grand Chelem, la Française Loïs Boisson.
11: L'ocre parisien lui va si bien. Il y a un an, Loïs Boisson ralliait le dernier carré à Roland-Garros. Une première pour une Française depuis 2011. D'illustre inconnu à star du sport français, il a fallu digérer cette ascension fulgurante. Minée par les blessures à répétition, Loïs Boisson arrive enfin prête pour ce grand rendez-vous.
12: Physiquement, ça va bien. Depuis peu, je suis enfin à 100%. Je sais que je manque de rythme, je sais que je manque de match, mais... je sais aussi que maintenant j'ai tout pour les enchaîner, donc je reste dans le même état d'esprit de tout est possible, je peux aller au bout comme je peux perdre au premier tour en fait, on ne sait pas.
11: La Dijonnaise n'a remporté qu'un match depuis le mois d'octobre dernier. Alizé Cornet, entraîneur de l'équipe de France féminine, veut dédramatiser cette attente autour de la 43e joueuse mondiale.
13: Louis, elle a 23 ans, elle a toute la vie devant elle, elle a peut-être 15 ans de carrière, elle a déjà fait une demi à Roland, si elle ne le refait pas cette année, c'est pas grave. Le tout c'est que son corps tienne, c'est que la santé soit au rendez-vous et après elle reviendra de toute façon même si elle perd ses points. Et puis ensuite, qui sait, si elle passe premier, deuxième tour, la machine peut se relancer. Et après le reste, on va pas écrire l'histoire avant le tournoi, on va juste la vivre à fond les gars.
11: Une histoire qui démarre ce mardi par un premier gros test face à la solide russe Anna Kalinskaya, 22e au classement mondial.
6: Reportage à Roland-Garros d'Esteban Mirales. Enfin, il était considéré comme le dernier des géants du jazz américain. Sonny Rollins est mort. Il s'est éteint la nuit dernière à New York à l'âge de 95 ans. Ce saxophoniste hors pair aura participé à toutes les révolutions stylistiques du jazz dans les années 60 et 70. C'était aussi un homme de scène réputé pour ses concerts fleuves. Voilà, bonne journée sur RFI, tout de suite en compagnie d'Anne Kantner.
4: Merci Gilles Moreau. À tout à l'heure. La fabrique du monde, tout de suite, notre plongée quotidienne dans les coulisses de la diplomatie avec un sujet qui fait débat dans de nombreux pays du monde, c'est la santé des dirigeants. Vous nous en parlez, Guillaume Nodin, parce que Donald Trump passe aujourd'hui une série d'examens de routine, dit la Maison Blanche. D'ailleurs, ça n'est pas la première fois depuis qu'il est président. Mais ça n'empêche pas un certain nombre de questions.
14: Oui, d'abord parce que Donald Trump va, c'est sûr, ses 80 ans. Il les aura le 14 juin et qu'à cet âge, les questions sont inévitables. Et d'ailleurs, ces questions, elles sont posées très ouvertement dans les études d'opinion. Fin février, dans un sondage Reuters-Ipsos, 61% des personnes interrogées pensaient qu'il est devenu imprévisible avec l'âge. Et le 21 avril, le même institut rapportait que 51% de ces sondés américains estiment que les facultés mentales du président se sont détériorées en un an. Il faut dire que son comportement n'est pas forcément toujours rassurant. Et ça commence par son incontinence en ligne. Entre la soirée du lundi 11 mai et le matin du 12, par exemple, juste avant de repartir rencontrer Xi Jinping à Pékin, il a publié une cinquantaine de messages. On vous fait grâce du contenu, mais on ne voit pas toujours bien où il veut en venir.
4: Et puis il y a son comportement devant les caméras.
14: Et celui-ci ressemble de plus en plus à celui de Joe Biden. Et ce n'est pas un compliment, parce qu'il avait été accusé par Donald Trump de sénilité à la fin de son mandat. Lui aussi semble s'assoupir pendant des réunions ou des conférences de presse. C'est que les photographes le prennent quand il cligne des yeux, dit-il. Ou alors il se lève en pleine réunion sur l'Iran pour parler des rideaux dans la pièce. Il y a aussi ce qui ressemble à des hématomes sur ses mains qui sont manifestement maquillés maquillée. Tout cela donne lieu à tout un tas de théories complotistes en ligne. La Maison-Blanche l'explique par des prises d'aspirine pour une insuffisance veineuse chronique qui expliquerait aussi ses chevilles enflées.
4: Et pour son médecin, tout va bien.
14: Oui, c'est une tradition bien établie à travers le monde de cacher la réalité de la santé des dirigeants quand elle n'est pas bonne, aux États-Unis, en Union soviétique, en Chine ou en France. On verra bien ce que dira son médecin Sean Barbarella après les examens, mais la dernière fois, au mois d'octobre, il avait assuré que la santé du président était exceptionnelle. Tout le monde n'y croit pas. Une cinquantaine de représentants démocrates ont signé une proposition de loi pour lancer la procédure du 25e amendement pour remplacer le président s'il est jugé inapte. Ils ne sont pas seuls. Des figures du mouvement MAGA les ont rejoints. L'ancien élu de Géorgie, Marjorie Taylor Greene, parle de folie. C'est aussi le cas de figures complotistes comme l'influenceur Alex Jones. Au-delà du fait que le terme de folie relève plus de l'insulte que du diagnostic médical, il faudrait que le vice-président J.D. Vance et la majorité du cabinet rejoignent l'initiative pour avancer. Et même si cela arrivait, le président pourrait contester et il faudrait dans ce cas que le Congrès le révoque à la majorité des deux tiers. Là encore, c'est peu probable. En attendant, la réalité avec laquelle il faut bien composer, c'est que Donald Trump est président des États-Unis.
4: Guillaume Nodin pour la Fabrique du Monde à demain.
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4: On l'a dit, il fait chaud dans toute une partie de l'Europe ces jours-ci. Alors, les températures en elles-mêmes ne sont pas inédites. Ce qui est exceptionnel, c'est qu'elles surviennent si tôt dans l'année, avant l'été. Et ça a des conséquences importantes sur l'agriculture, sur la santé, sur l'économie même dans certains pays, parce que tous n'anticipent pas ces phénomènes de la même manière. Bonjour Thibault Lacombe.
15: Bonjour.
4: Vous êtes ingénieur spécialiste des risques climatiques, fondateur de Calendar, qui est une entreprise spécialisée dans l'anticipation des effets du changement climatique. On a répété que cette vague de chaleur était particulièrement précoce. Les pays les plus touchés, la France, la Belgique, le Royaume-Uni par exemple, avaient-ils pensé que ça pourrait arriver à cette période au mois de mai ?
15: Alors effectivement, c'est une vague de chaleur qui est exceptionnelle par sa précocité. Après, on se souvient de 2022, on avait eu aussi une vague de chaleur en mai. On se souvient de 2023, on avait eu 30 degrés en octobre. Donc on voit, c'est vrai que quand on parle de changement climatique, on pense souvent vagues de chaleur plus longues, plus sévères, mais c'est aussi des vagues de chaleur qui arrivent en dehors des périodes où traditionnellement on avait des fortes chaleurs dans nos climats.
4: Donc ça, c'est quelque chose qui était envisagé?
15: Oui, tout à fait.
4: On ne peut pas dire que les pays étaient pris de court, je veux dire.
15: Alors, c'est difficile de dire aujourd'hui qu'on est pris de court sur le changement climatique. On est équipé pour anticiper ce qui va se passer et les risques sont connus.
4: Il y avait eu en tout cas un certain nombre d'exercices à Paris, par exemple, imaginant la ville sous 50 degrés. Une commission a été lancée aussi au Royaume-Uni. Est-ce que, selon vous, au-delà de l'existence même de ces vagues de chaleur, est-ce que la manière de s'y adapter est mieux prise en compte aujourd'hui par les responsables politiques ?
15: Alors, en fait, oui, de plus en plus, évidemment, mais après, il faut se rendre compte de l'immensité du défi. C'est-à-dire que, pour vous donner une idée, si on prend Paris, aujourd'hui, Paris a un climat qui, grosso modo, est le climat historique de Toulouse. Dans quelques années, ça sera probablement celui de Madrid. Donc, imaginez qu'on prenne Paris et que d'un seul coup, on le transplante avec toutes ses infrastructures, avec toute son alimentation en nourriture, en eau, ses habitants, ses bâtiments, dans la région de Madrid. Est-ce que vous voyez l'immensité du défi qu'il faudrait pour adapter la ville? C'est quelque chose qui est vraiment massif. Et même si on a une prise de conscience, l'adaptation en elle-même, c'est un projet qui va se faire sur des décennies.
4: Alors justement, vous citez Madrid. L'Espagne, elle fait régulièrement face à des vagues de chaleur. Dans plusieurs villes, il existe des abris climatiques. En quoi est-ce que ça consiste, ce plan, ces mesures qui existent en Espagne pour faire face à des phénomènes de ce type ?
15: C'est quelque chose qu'on voit de plus en plus, effectivement, les refuges climatiques. On l'avait vu aussi dans l'ouest des États-Unis lors de la vague de chaleur de 2020. Tout simplement, vous ouvrez un gymnase ou un espace climatisé et vous permettez aux gens de venir se rafraîchir, voire d'y passer la nuit, sur le modèle de ceux qui peuvent exister, par exemple, lors d'ouragans aux États-Unis aussi, où vous avez des espaces pour venir vous réfugier.
4: Ça marche ? Ça permet aux plus vulnérables de trouver effectivement un peu de fraîcheur ?
15: Alors, ça marche, mais on voit bien là aussi le degré d'urgence. C'est-à-dire que lorsque vous allez demander à des populations vulnérables, donc des personnes qui sont généralement âgées ou malades, de venir passer la nuit dans un gymnase parce que rester chez elles les mettrait en danger, enfin, vous voyez l'urgence face à laquelle on est. Et là, pour le coup, quand on arrive à ça, c'est vraiment qu'on a un problème sur l'adaptation, justement. c'est que ça n'a pas été assez anticipé et qu'on est obligé de mettre en place des mesures d'urgence qui sont vraiment, vraiment de dernier recours.
16: Qu'est-ce qu'ils vont faire avant ça, avant ce dernier recours et qui manque aujourd'hui encore ?
15: Alors sur ce sujet des personnes vulnérables, on sait en France depuis la canicule de 2003 qu'on a dans les établissements qui accueillent des personnes âgées au moins une zone refuge, donc voilà, un espace qui dans l'établissement est climatisé, qui va permettre d'aller chercher la fraîcheur sans avoir à sortir. Après, il y a évidemment toute une évolution du bâti, une évolution des pratiques de construction. L'utilisation de la climatisation, qui est certes encore largement un tabou, mais à un moment, on va devoir probablement passer par là. Donc, il y a beaucoup de choses à mettre en œuvre, effectivement.
16: Et vous évoquiez certaines mesures à Madrid. Est-ce que, justement, est-ce qu'il est facile de s'inspirer de choses qui existent dans le sud de l'Europe, où, évidemment, les vagues de chaleur sont plus fréquentes, et de les transposer ailleurs, où il y a des contraintes qui sont trop difficiles, trop importantes?
15: Alors, oui, bien sûr, on peut s'inspirer de choses qui se font. Ne serait-ce que, par exemple, le rythme de vie dans des climats chauds. À Madrid, on ne travaille pas et on ne vit pas sur le même rythme qu'en France. Après, il y a des choses qui sont évidemment très difficiles à mettre en œuvre. C'est-à-dire que, voilà, un des problèmes de Paris, par exemple, c'est les toits en zinc qui chauffent énormément dans ces périodes. On va avoir du mal à changer tout l'urbanisme de la ville de Paris, en tout cas sur un horizon de temps de quelques années.
16: Donc on voit bien qu'il y a un certain nombre de mesures qui ne peuvent pas être mises en place tout de suite. Vous aviez réalisé justement une étude sur les villes européennes. Qu'est-ce qu'on peut faire là aujourd'hui pour adapter dans l'urgence, faute de tout refaire?
15: Alors, dans l'urgence, on ne peut pas faire grand-chose. Et là, quand on est déjà dans la vague de chaleur, ce qu'on peut faire, c'est de se protéger. Mais dès qu'on pourra prendre un peu le temps de réfléchir, déjà, il faut dresser le constat. Le climat se réchauffe, on le sait. On sait que c'est lié aux émissions de gaz à effet de serre humaine. Il faut réduire nos émissions le plus vite possible. On fait le constat maintenant. Il faut le garder en tête dans une semaine ou deux quand le gouvernement nous dira qu'il faut baisser les taxes sur les énergies fossiles pour faire baisser le prix de l'essence. La deuxième chose, c'est qu'il faut prioriser dans l'adaptation. Et pour moi, mon point de vue, c'est qu'il faut prioriser d'abord les infrastructures, notre alimentation en eau, notre alimentation en électricité, sans lesquelles plus rien ne pourra fonctionner. C'est ça qu'il faut sécuriser en priorité de mon point de vue.
16: Alors, il y a un certain nombre d'effets, notamment de conséquences économiques sur l'agriculture ou encore d'autres secteurs. C'est valable pour toute l'Europe, mais à chaque vague de chaleur, c'est valable en particulier pour la France. Pourquoi est-ce que la France est aussi durement touchée? Est-ce qu'elle s'adapte moins bien que les autres?
15: Alors, je ne suis pas sûr qu'on soit plus touché que les autres. La réalité, c'est qu'à chaque fois, on a l'impression de redécouvrir un peu les mêmes choses parce que c'est difficile, en fait, de se rendre compte de l'impact économique d'une vague de chaleur. Une inondation, on voit, vous avez des entrepôts inondés, vous avez des véhicules endommagés, vous avez des rues qui sont détruites. Vous voyez l'impact. Une vague de chaleur, c'est compliqué. Et pourtant, sur l'industrie, sur les travailleurs, sur les pannes, les assureurs nous disent que pendant les périodes de vagues de chaleur, il y a 20% de pannes en plus, par exemple. Vous avez énormément d'impact. Vous allez avoir l'impact effectivement sur l'agriculture, particulièrement avec ces vagues de chaleur précoces, au moment où les plantations sont encore jeunes. On va avoir probablement un échaudage des céréales, le blé, l'orge, avec des mauvaises récoltes qu'on verra dans quelques mois. Donc, à chaque fois, on redécouvre un peu ces impacts économiques, mais ils sont eux aussi anticipables et commencent à être bien connus.
16: Je vous remercie Thibault Lacombe d'avoir été en ligne avec nous. Je rappelle que vous êtes ingénieur et fondateur de l'entreprise Calendar. Merci.
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16: Un coup d'œil à la presse européenne. Le Guardian nous apprend que l'Union européenne pourrait limiter les droits de nouveaux venus de certains pays qui rejoignent l'Union au moment de leur adhésion, selon les projets à l'étude par la Commission, écrit le journal. Les États membres potentiels comme la Moldavie ou les pays des Balkans occidentaux n'auraient pas, en rejoignant l'Union européenne, le droit automatique de veto sur les décisions de politique étrangère ou sur d'autres questions approuvées à l'unanimité comme la fiscalité. Cette mesure, ajoute le Guardian, pourrait apaiser les inquiétudes de pays comme la France, qui sont sceptiques concernant l'accueil de nouveaux membres. Die Welt s'arrête sur la montée de l'extrême droite en Allemagne. Lors d'une interview avec le dirigeant de la région du Bade-Württemberg, lui tient le gouvernement fédéral en partie responsable de cette montée sur la scène politique. Si l'objectif, dit-il, est de réduire le nombre d'électeurs de l'AFD, alors il est impératif de prendre au sérieux leurs préoccupations, et ça n'est pas le cas pour l'instant. Et puis le soir revient sur les mesures et les coupes budgétaires décidées par le gouvernement en Belgique, avec ce constat: L'austérité menace la santé financière du réseau scolaire officiel. Les effets pourraient se faire sentir à partir de 2030.
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16: Nous vous parlions hier du retour dans le débat public de la question de l'immigration en France. Elle est aussi mise en avant par l'extrême droite en Italie. Le comité nommé Remigration et Reconquête fait le tour du pays en ce moment pour vanter son projet de renvoyer chez eux les immigrés qu'ils vivent en Italie avec ou sans titre de séjour. Le comité a même rédigé un projet de loi et il dispose actuellement de 3 fois plus de signatures que nécessaire pour pouvoir le déposer au Parlement. Reportage à Turin de notre correspondante Cécile Debarge.
17: Bonsoir à tous. Bonsoir à tous et merci à vous d'être présents à cette première présentation du comité Remigration et Reconquête et de sa proposition de loi.
18: Au premier étage du nouveau hôtel de Turin, près de 200 personnes se serrent dans la salle de conférence pleine à craquer. Marco Rocca est le référent pour la région du Piémont du comité Remigration et Reconquête, composé de 4 groupuscules néofascistes et d'extrême droite, Casa Pound, le réseau des patriotes, Brecha au Bréchant et VFS, le front vénitien des skinheads. Sur les murs, de grandes affiches bleues invitent à signer la pétition lancée pour soumettre au Parlement italien leur projet de loi d'initiative populaire. L'objectif, d'abord, renvoyer les migrants en situation irrégulière, puis ceux en situation régulière qui ne sont, selon les termes des organisateurs, ni assimilés, ni intégrés. Et enfin, relancer la natalité italienne, comme le détaille Luca Marcella, président du comité.
19: La remigration est un système qui, à long terme, fera économiser énormément d'argent aux caisses de l'État italien. Et cet argent doit être investi dans un fonds pour la natalité, donc des aides aux familles italiennes qui ont des enfants, aides pour les crèches, préférence nationale dans l'attribution des logements sociaux. Il faut donner la possibilité à un jeune couple d'avoir un toit au-dessus de la tête et d'avoir des enfants.
18: Ce projet, s'agace Marco Rocca, n'aurait rien à voir avec la déportation de personnes migrantes, comme le dénoncent de nombreux opposants.
17: Quand on compare la remigration à la déportation, ça me rend fou. La remigration, c'est tout le contraire de ça. Ça veut dire prendre quelqu'un qui est entré chez moi et saccage ma maison et le renvoyer chez lui. Comment est-ce qu'on pourrait accepter ça ?
18: Le thème est récurrent pendant l'heure et demie de conférence. L'insécurité est décrite comme grandissante et hors de contrôle. Dehors, à quelques centaines de mètres de l'hôtel, le soleil se couche sur les grandes barres d'immeubles de Barriera di Milano, un quartier périphérique de l'est de Turin qui accueille aujourd'hui une importante population d'origine étrangère. Antonio Borini est un ancien conseiller municipal de la Ligue, le parti d'extrême droite de Matteo Salvini, à Settimo Torinese, non loin de là. Il fustige les politiques traditionnelles et les ravages sur les territoires oubliés.
20: Ras-le-bol de ces politiques qui ne se préoccupent pas des banlieues, qui ne se préoccupent pas de Barriera di Milano, qui ne se préoccupent de Borgata Aurora qu'à 2 mois des élections, avec des promesses en l'air auxquelles plus personne ne croit.
18: Le mythe du grand remplacement infuse à mesure que les interventions s'enchaînent. Salvatore Ferrara, vice-président du comité et responsable pour le nord de l'Italie du réseau des patriotes.
21: On a perdu des pans entiers de notre territoire. Et ça, c'est notre dernier espoir de reprendre l'Italie. Parce qu'elle est à nous et elle nous appartient. Et on la reprendra. Et on se voit au Parlement en juin.
18: La reconquête promise par les organisateurs serait aussi celle d'un meilleur pouvoir d'achat, d'un marché du travail devenu indigne pour les travailleurs italiens et de salaires de misère imputés à la main-d'œuvre immigrée plutôt qu'à l'absence de salaire minimum. Jacopo Massetti, chef de file du groupe Brecha au Bréchant.
22: L'immigration de masse est un phénomène qui a été voulu politiquement pour jouer un rôle dans le monde de l'économie italienne. Donc tout le débat qu'on a aujourd'hui autour des bas salaires ou sur le pouvoir d'achat des Italiens qui a baissé par rapport à ce qu'il était il y a plusieurs années, c'est aussi dû à ce phénomène voulu au niveau politique.
18: Impossible pourtant de nier que le marché du travail italien a un problème chronique de main-d'œuvre dans de nombreux secteurs, comme l'agriculture, le bâtiment ou la santé. Parmi les pistes explorées par les militants d'extrême droite, rediriger davantage les jeunes vers les métiers manuels, développer le recours au permis de travail temporaire et investir massivement dans les nouvelles technologies comme la robotique ou l'intelligence artificielle. Ce projet de loi, assure-t-il, est un instrument proposé aux politiques pour agir. Luca Marcella.
19: Nous voulons être proactifs avec ce gouvernement, mais on lui reproche quand même de ne pas avoir fait grand-chose sur l'immigration.
18: Un point reste pourtant peu évoqué, le refus de nombreux pays d'origine d'accepter leurs ressortissants dans le cadre de retours forcés.
19: Pour affronter cet obstacle, il faut faire des accords bilatéraux avec les pays d'origine de ces migrants. L'Union européenne a déjà fait des progrès en dressant une liste des pays sûrs.
18: Fin janvier, le comité avait organisé une conférence de presse à la Chambre des députés pour présenter son projet de loi, empêché de le faire par des députés démocrates et de l'Alliance des Verts et de la Gauche. Il compte aujourd'hui se rendre incontournable.
19: Jusqu'à aujourd'hui, les propositions de loi d'initiative populaire sont souvent rangées au fond d'un tiroir et ignorées. Donc on s'est démené pour ne pas que cela arrive et on veut organiser une grande démonstration de force le 13 juin à Rome et montrer que le peuple italien est avec nous.
18: Une grande manifestation nationale est donc prévue dans la capitale italienne, peu avant de soumettre au Parlement la pétition qui compte aujourd'hui plus de 150 000 signatures.
16: Reportage de notre correspondante Cécile Debarge. Vous pourrez le réécouter tout à l'heure dans l'émission Accent d'Europe à 19h40, temps universel.
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16: Pour l'heure, il est 11h30 en temps universel et dans une demi-heure, ce sera votre journal, Charlotte Hydrac, avec à la une les thermomètres qui montent en Europe de l'Ouest.
2: Qui montent encore du Royaume-Uni à la France en passant par l'Italie. Épisode de chaleur inédit pour la saison, pour ce mois de mai. On verra comment les pays s'adaptent et notamment l'Espagne avec une stratégie axée sur le bâtiment et les transports.
16: Regain de tension entre les États-Unis et l'Iran en pleine négociation pour régler la guerre au Moyen-Orient.
2: Oui, Washington a mené des frappes qualifiées de défensives dans le sud de l'Iran, mais assure qu'un accord reste possible. Téhéran, de son côté, affirme avoir abattu un drone américain. On verra quelles sont les lignes rouges de chaque côté. À suivre aussi, reportage en Cisjordanie occupée où l'Aïd el-Kébir, célébré demain, se prépare avec un goût très amer. Le grand chamboulement politique au Sénégal, Ousmane Sonko accède au perchoir, la présidence de l'Assemblée. Après son limogeage du poste de Premier ministre, vous y reviendrez avec votre invité Gilles Yabi, analyste politique. Puis en France, le sport, le retour de Loïs Boisson sur les cours de Roland-Garros, la française révélation du tournoi l'an dernier qui avait atteint les demi-finales à la surprise générale et donc très attendue sur la terre battue.
16: À tout à l'heure, Charlotte.
2: À tout à l'heure.
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16: Et des détails sur la manière dont la Russie essaie de déstabiliser plusieurs pays d'Europe, dont la France. On dispose désormais d'un certain nombre de documents que vous avez pu consulter, Grégory Genevrier. Ils montrent les dessous de ce que l'on appelle la guerre hybride menée par Moscou contre les alliés de l'Ukraine.
3: Oui, souvenez-vous, en septembre dernier, 9 têtes de cochon marquées du nom d'Emmanuel Macron sont découvertes devant des mosquées en région parisienne. Ces actes islamophobes suscitent l'émoi dans le pays. Laurent Nunez, alors préfet de police de Paris, pointe rapidement la piste d'une ingérence étrangère. 9 mois plus tard, ces documents attribués à la SDA, une officine russe spécialisée dans les ingérences informationnelles, confirment l'implication de la Russie. Un rapport de 9 pages précise le déroulé de cette opération baptisée « Tête de porc ». On y trouve la liste des mosquées ciblées, le timing précis et des photos exclusives. Le document se félicite même du succès de l'opération grâce à une large couverture médiatique à l'échelle internationale.
16: Cette opération de déstabilisation sur le sol français n'est pas un acte isolé.
3: Non, loin de là, des étoiles de David taguées dans les rues de Paris en octobre 2023, des mains rouges peintes sur le mémorial de la Shoah en mai 2024, des synagogues aspergées de peinture verte en mai 2025. La Russie multiplie les opérations hybrides visant à accentuer les tensions communautaires en France. L'objectif est clairement affiché dans l'un de ces documents, je cite « discréditer les autorités françaises incapables d'endiguer la vague d'antisémitisme islamiste à Paris ».
16: Cette fuite de données, elle dévoile aussi la préparation d'actes qui, en fait, n'ont pas vu le jour.
3: À commencer par la dégradation de la statue du général de Gaulle à Paris, un rapport évoque la volonté, en septembre 2024, de taguer le monument avec un slogan « en faveur de l'Ukraine ». Le but, l'attribuer à tort à des nationalistes ukrainiens. Autre projet avorté, lâcher des poupées gonflables portant des slogans anti-migrants dans la Seine, ou encore coller des stickers commémorant le génocide arménien devant les ambassades turques et azéries dans la capitale. À ce stade, on ne sait pas pourquoi ces opérations n'ont pas eu lieu.
16: Et puis il n'y a pas que la France qui est concernée, d'autres pays européens, eux aussi, ont été ciblés par ce type d'opération.
3: Oui, ces documents montrent que l'Arménie, l'Allemagne ou encore la Moldavie sont dans le viseur de Moscou. La Russie cherche notamment à influencer des élections cruciales, comme c'est le cas des législatives à venir en Arménie début juin. Le Premier ministre actuel, Nicole Pachignan, est ciblé par une vaste campagne de désinformation et de dénigrement ces dernières semaines. Faux articles de presse, réseaux de faux comptes, actions sur le terrain, les modes opératoires sont variés.
16: Qu'est-ce que tout ça nous dit concrètement de la stratégie mise en place par Moscou ?
3: Eh bien, ces opérations montrent d'abord l'intensification de la guerre hybride. Embourbée en Ukraine, la Russie mise sur l'affaiblissement du soutien occidental à Kiev en cherchant à diviser les opinions publiques européennes. Cette fuite de données dévoile aussi un certain amateurisme dans la préparation de ces campagnes de désinformation. L'impact réel de ces ingérences est quant à lui très difficile à mesurer, d'où l'importance de ne pas surestimer la menace.
16: Grégory Genevrier.
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16: C'est l'heure de l'entretien politique. Véronique Rigolet, vous recevez aujourd'hui le député du mouvement Génération, Benjamin Lucas, candidat à la primaire de la gauche en vue de la présidentielle de l'an prochain.
0: Bonjour Benjamin Lucas.
5: Bonjour. Lundi,
0: bienvenue sur RFI. On va bien sûr parler de la course à l'Élysée qui s'accélère et du sens de votre candidature à la primaire unitaire de la gauche. Mais pour commencer, un mot sur ce dôme de chaleur qui accable la France, nouvelle épisode brûlant du réchauffement climatique. Le Premier ministre, Le Cornu, va réunir ses ministres jeudi pour faire le point. Est-ce que, selon vous, la réponse du gouvernement, des services de l'État, est à la hauteur de cette situation inédite ?
7: Écoutez, moi j'ai écouté il y a quelques instants la ministre de la Santé, Madame Rist. On s'est moqué il y a 13 ans de Madame Bachelot qui disait « fermez les volets, buvez de l'eau » et Madame Rist vient de dire exactement la même chose. Donc moi je vais cet après-midi saisir le procureur de la République au titre de l'article 40 pour mise en danger de la vie d'autrui. Parce que l'inaction climatique de ce gouvernement aujourd'hui, depuis 10 ans mais singulièrement dans la période, elle met en danger notamment les publics les plus vulnérables. Elle met en danger nos aînés, elle met en danger nos enfants, elle met en danger les habitants de nos quartiers populaires qui vivent dans des bouilloires thermiques. Maintenant ça suffit d'avoir des opérations de communication qui, derrière, ne produisent aucun effet en termes de protection de nos concitoyennes et nos concitoyens. Le réchauffement climatique, c'est aujourd'hui la première question de sécurité nationale.
0: Donc, le gouvernement, clairement, en deçà de ce qu'il devrait faire. C'est ce que vous nous dites aujourd'hui, sans attendre cette réunion de Matignon. C'est maintenant qu'il faut agir.
7: Oui, une réunion jeudi, alors que ça fait plusieurs jours déjà qu'on subit cet épisode terrible. Il y a déjà beaucoup de familles qui, ce week-end, en plus, il y avait un jour férié lundi, ont souffert durement de la chaleur. C'est trop tard jeudi. Et j'allais dire, c'est trop tard. Ça fait 10 ans que le président de la République est en fonction. Ça fait 10 ans que M. Le Cornu est aux affaires. Ils avaient l'occasion d'agir pour s'attaquer aux causes du réchauffement climatique, réduire notre dépendance aux énergie fossile, engager la grande bifurcation écologique que l'urgence appelle, et puis pour s'attaquer aux conséquences, c'est-à-dire adapter notre société aujourd'hui à ce que vont être ces chocs climatiques, ces modifications, ces bouleversements du climat et de la biodiversité qui ont un impact au quotidien qui est dramatique.
0: Là où il y a urgence, politiquement d'ailleurs, comment va peser cette nouvelle manifestation brutale du réchauffement climatique dans les débats actuels à l'Assemblée ? Je pense notamment à cette loi d'urgence agricole.
7: Elle montre qu'on doit changer radicalement de modèle et que cette loi qui en réalité est prise sous la dictée des lobbies de l'agro-industrie par Madame Genevard qui est la ministre de l'Agriculture, qui est leur meilleure porte-parole à l'Assemblée nationale, cette loi elle va pas dans le bon sens. Elle ne répond pas aux urgences réelles des agricultrices et des agriculteurs pour leurs revenus, pour la dignité de leurs conditions de vie et de travail. Et elle est complètement à côté de la plaque en matière d'exigences écologiques. Je pense par exemple à la question de l'eau, de la gestion de la ressource
0: justement,
7: en eau.
0: Justement, sur cette question de ressources en eau,
7: le modèle agricole.
0: Le débat va se réouvrir un peu plus largement avec cet épisode caniculaire, non ?
7: Oui,
0: pour les agriculteurs, il y a également une urgence. Oui.
7: Bien sûr, il y a une urgence. Il y a une urgence à réfléchir, à penser, à organiser un partage de l'eau qui soit juste, qui soit durable, qui soit respectueux respectueux de nos écosystèmes, qui soit respectueux aussi des urgences qui sont les autres. Il y a aujourd'hui quand même dans notre pays des villages entiers qui régulièrement sont privés d'eau potable. Nous sommes en 2026, c'est-à-dire qu'on réalise quand même où nous conduit, où nous mène l'absence de planification, l'absence d'anticipation, l'absence d'action climatique. La France a d'ailleurs déjà été condamnée pour inaction climatique sous Emmanuel Macron.
0: Vous parlez d'anticipation parallèlement. Aujourd'hui, le président Macron pousse, lui, ce grand projet de l'électrification de la France. Il a reçu l'ensemble des acteurs de la filière ce matin à l'Élysée. Ça va dans le bon sens ?
7: Mieux vaut tard que jamais. Voilà, le président de la République comprend enfin, après 10 ans d'exercice du pouvoir, qu'il est nécessaire de transformer radicalement notre société et effectivement aller vers l'électrification. Donc, c'est pas lui qui le mettra en œuvre. Il y aura une autre politique qui sera menée, j'espère, après 2027. Mais il faudra aller de façon beaucoup plus ambitieuse et beaucoup plus sincère sur ces sujets-là. Parce que le président de la République, il parle beaucoup d'écologie et de climat, mais dans les actes concrets, dans les textes qui sont soumis au Parlement, dans les décisions qui sont prises, c'est toujours les lobbies du pétrole, toujours les lobbies des énergies fossiles qui gagnent à la fin.
0: Cap justement sur la présidentielle de 2027, les choses s'accélèrent à un peu moins d'un an du scrutin. Chez vous, à gauche, les écologistes, les candidatures se multiplient. Marine Tondelier, la patronne des écolos, la députée Delphine Bateau, les deux ex-insoumis, François Ruffin, Clémentine Autain. Pourquoi, Benjamin Lucas-Lundy, ajouter votre propre candidature à cette primaire unitaire de la gauche ?
7: Pour faire entendre dans cette primaire, si elle a lieu, la voix de celles et ceux qui veulent le rassemblement de toute la gauche et des écologistes, de ce qu'on a appelé le nouveau Front Populaire qui a permis d'empêcher l'extrême droite de gagner et qui est arrivé en majorité relative à l'Assemblée nationale. Il y a un sondage qui est sorti hier ou ce matin, je crois. Et moi, je vais pas commenter les scores des uns ou des autres. Ce que je vais regarder, ce que j'ai vu, c'est que si on additionne le score de tous les candidates et candidats de gauche, tels qu'ils sont testés, nous pourrions être devant le Rassemblement National. Et donc, pas simplement en appeler à un barrage, pas simplement appeler à voter contre l'extrême droite, qu'elle représente en termes de politique de préférence nationale, qui est une politique d'apartheid raciste et xénophobe dans le pays, mais de porter une alternative d'espoir, de gagner autour, comme nous l'avons fait avec le nouveau Front Populaire, d'un projet d'alternative heureuse. Et donc d'entraîner aussi quelque chose démocratiquement de plus enthousiasmant que de juste vouloir faire barrage au second tour de l'élection présidentielle.
0: Mais cette primaire unique.
7: Le nouveau Front Populaire, d'un projet d'alternative heureuse. Et donc d'entraîner aussi quelque chose démocratiquement de plus enthousiasmant que de juste vouloir faire barrage au second tour de l'élection présidentielle.
0: Mais cette primaire unitaire, normalement,

0: Rendre ensuite à Bounia, capitale de l'Itourie. La riposte est en cours de déploiement avec comme objectif principal d'enrayer la propagation de l'épidémie. Pour cela, il faut détecter les cas et retracer la chaîne de contamination. Paulina Zidi, c'est la mission de l'INRB, l'Institut de recherche biomédicale, dont le laboratoire principal se trouve à Kinshasa. Vous vous y êtes rendu ce matin?
1: Oui, c'est le cœur de la riposte pour cette épidémie, mais aussi des 16 autres épidémies qui ont déjà touché le pays depuis la fin des années 70. C'est le laboratoire dirigé par le professeur Mouyembe, le co-découvreur du virus, qui a œuvré pour la mise au point d'un traitement aujourd'hui efficace sur la souche Zaïre, qui, on le rappelle, n'est pas celle actuellement en circulation. C'est à l'INRB que le 14 mai, l'échantillon s'est révélé positif et a marqué le début de cette épidémie. Depuis, la vie des laborantins est devenue une course contre la montre pour détecter les cas. Il faut recevoir les échantillons, désactiver le virus, ça se fait dans un laboratoire de niveau 3 dans lequel personne ne peut entrer, et puis il faut extraire le prélèvement et faire un test PCR et des tests. Ils en font en continu puisque les alertes viennent de partout, des zones touchées, mais aussi des autres provinces et de Kinshasa. Il ne faut surtout pas qu'un cas passe entre les mailles, et pour être encore plus efficace, les équipe de l'INRB se déploie sur le terrain. Une équipe de Kinshasa doit arriver en renfort demain à Bounia avec du matériel de pointe pour aller plus loin dans la surveillance de cette épidémie.
0: Surtout qu'il y a encore des inconnus sur cette maladie.
1: Oui, l'INRB ne fait pas que détecter les cas. Il y a aussi toute une partie qui concerne la recherche sur cette maladie qui n'a pas révélé l'un de ses plus grands secrets, son origine. On sait que c'est une zoonose, une maladie qui passe de l'animal à l'homme, et que pour cette nouvelle vague, il y a bien eu un spillover. Le virus a passé la barrière de l'espèce une nouvelle fois. Mais on ne sait pas où est le réservoir. Dans la forêt, certes, mais quel animal précisément et comment se fait la transmission? On a des hypothèses, une chauve-souris, un singe qui aurait été manipulé ou consommé, mais pas encore de vérité scientifique.
0: Paulina Zidi, en direct de Kinshasa.
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0: Il est 14h44 à Paris. Dans la deuxième partie d'Afrique Midi, un trafic d'or démantelé à l'aéroport d'Antananarivo, et du football avec la phase allée des play-offs du championnat national. Elle s'est achevée hier en RDC.
3: Quatre hommes inculpés et écroués le week-end dernier à Paris. Ils sont soupçonnés d'être impliqués dans une tentative de meurtre contre l'opposant algérien Hichem Aboud en février 2025 dans le nord de la France.
0: Ancien officier, aujourd'hui journaliste très critique du pouvoir en place, Hichem Aboud est visé depuis plusieurs années par un mandat d'arrêt international délivré par son pays. Et ça n'est pas la première fois que sa vie est menacée. Sofiane Amazian.
4: Que des mineurs ou de jeunes majeurs de 19 à 24 ans s'attaquent à mon client, je suis un peu écœuré, étonné.
5: C'est par voie de presse que Maître Dalil Essakali, avocat de Hichem Aboud, apprend cette tentative d'assassinat à Roubaix il y a plus d'un an. La quatrième déjà, selon son client, après Liège en 2021 et plus récemment en Espagne du côté de Madrid et Barcelone. Avec cette décision du tribunal de Paris, la justice pourra enfin être rendue. Dalil Essakali.
4: Vu les faits reprochés aux personnes qui ont essayé d'enlever, d'assassiner mon client depuis 2021. Aujourd'hui, je suis persuadé que ces quatre tentatives d'assassinat de mon client seront traduites rapidement devant la justice de mon pays.
5: Hichem Aboud, 70 ans, auteur de La Mafia des Généraux en 2002, un ouvrage interdit en Algérie, estime ne pas se sentir en sécurité en France malgré plusieurs demandes de protection. Le journaliste n'était pas en France lors de la tentative d'assassinat.
6: Si j'ai échappé à la tentative de février 2025, c'est parce que j'ai trouvé protection au Maroc. Et je suis rentré par là au mois de mai 2025. Et si j'étais resté en France, je n'aurais pas été ce monde aujourd'hui.
5: L'avocat Dalil Essakali rencontre ce mercredi le procureur antiterroriste pour réclamer des mesures de protection. Car, je cite, « la vie de mon client est en danger, il y a urgence absolue ».
0: 9 lingots d'or saisis, 14 personnes arrêtées à Madagascar. La gendarmerie a annoncé ce week-end avoir démantelé dans des conditions rocambolesques un réseau de trafiquants à l'aéroport international d'Antananarivo. Le précieux métal partait clandestinement à l'étranger. grâce à des complicités parmi les employés de l'aéroport et les forces de sécurité, Guilhem Fabry.
7: Les lingots d'or étaient introduits dans l'aéroport par-dessus sa clôture, puis transportés jusqu'aux salles

0: embarquement sont passés par les douanes, à en croire le récit de la gendarmerie dont Antananarive. Ce mode opératoire a été couronné de succès à 3 reprises, avant que la 4e tentative début mai ne vire au fiasco. Pris de panique, plusieurs employés auraient caché le butin dans l'aéroport, au lieu de le transmettre, comme prévu, à l'un des trafiquants prêts à embarquer. Plusieurs lingots destinés à l'export disparaissent alors. Pensant à un vol, les chefs du réseau auraient ensuite kidnappé et violenté les complices pendant plusieurs jours, avant que l'un d'eux ne soit retrouvé par les enquêteurs et révèle l'existence du trafic. Sollicité, le commandant de la gendarmerie d'Antananarive n'a pas souhaité communiquer la destination du précieux métal, ni l'identité des instigateurs. Les 9 lingots d'or saisis dans cette affaire ne représentent qu'une infime partie du trafic à Madagascar. Le ministère des Mines estimait en 2024 qu'une tonne d'or sortait clandestinement du pays chaque mois. Guillaume Fabrion, Antananarive, RFI.
1: Les sports du football, la phase aller des play-offs du championnat national s'est achevée hier en RDC. Une phase finale qui pour l'instant sourit au tout-puissant Mazembe. Le club de Lubumbashi est en tête, Pascal Mwangala.
2: Avec une seule défaite face au FC Saint-Éloi-le-Popo lors de la 2e journée, le TP Mazembe retrouve enfin des couleurs. Les Corbeaux peuvent tourner la page d'une saison catastrophique qui les avait privés d'une campagne africaine pour la première fois en près de 3 décennies. Derrière, le suspense reste entier. Champions en titre, les Aigles du Congo restent au contact avec 15 points et confirment leurs ambitions de conserver le trophée. Mais la surprise de cette phase aller s'appelle le cercle sportif Don Bosco. Guidé par l'ancienne gloire de Mazembe, Isaac Kasongo-Ngandou, les Salésiens, 3e avec 13 points, devancent l'AS Vita Club, 12 unités, mais surtout deux représentants africains de la saison passée, Maniema Union et Saint-Éloi-le-Popo, bloqués à 9 et 8 points. Alors que les 2 dernières journées se sont disputées à huis clos, après des incidents, une autre bataille s'annonce, celle du calendrier. Avec encore 28 matchs à jouer avant le 31 mai et une programmation de la phase retour, le championnat national joue désormais contre le temps. Pascal Mwangala, Lubumbashi, RFI.
3: Midi et 49 minutes en temps universel. L'essentiel de l'actualité internationale. L'Iran accuse les États-Unis d'avoir violé le cessez-le-feu, déclaration après des bombardements américains la nuit dernière contre des sites de lancement de missiles dans le sud. On apprend aussi par l'agence maritime britannique qu'un navire pétrolier a été touché par une explosion dans le détroit d'Ormuz. Toujours à propos de l'Iran, nous vous disions hier qu'Internet commençait à revenir. Eh bien, la justice iranienne vient de suspendre l'institution présidentielle qui avait ordonné le rétablissement du réseau. Au Liban, là, le cessez-le-feu n'a jamais existé et Israël appelle désormais à évacuer toute la ville de Nabatieh, bombardée très régulièrement, alors que le Hezbollah dit avoir fait barrage à des militaires israéliens dans cette région de Nabatieh. Les frappes concernent aussi d'autres zones du Liban et l'une d'entre elles a fait 11 morts hier soir dans l'Est. Israël poursuit également sa guerre à Gaza. 7 morts au moins dans 2 frappes. Les informations sont rapportées par des hôpitaux palestiniens. Et puis l'Union européenne convoque le chargé d'affaires russe après ce que Bruxelles qualifie de menace de la part de Moscou contre les diplomates en poste à Kiev, appelés à quitter les ambassades en prévision de nouveaux bombardements. Et tout de suite, l'invité d'Afrique Midi.
1: Et cet invité est Joseph Figueira. Ce chercheur belgo-portugais avait été arrêté il y a 2 ans par des mercenaires russes de Wagner en Centrafrique. Il a finalement été libéré le 7 avril dernier pour raisons humanitaires en ligne du Portugal où il se reconstruit en famille. Il témoigne en exclusivité au micro de Christophe Boisbouvier.
4: Joseph Figueira, bonjour.
5: Bonjour.
4: Nous sommes le 26 mai 2024 à Zemio, dans le sud-est de la Centrafrique. Vous êtes en train de terminer une expertise de terrain pour l'ONG américaine FHI 360 dans le cadre d'un appel à projet de l'USAID. Vous buvez la bière dans une guest house avec plusieurs autres humanitaires. Et là, vous voyez arriver 3 Russes du groupe Wagner accompagnés d'un gendarme centrafricain. Qu'est-ce qui se passe à ce moment-là?
5: À ce moment-là, je comprends pas trop. En fait, ils arrivent, ils me signalent en fait que je dois les suivre. Et donc, ils me forcent à les suivre. Ils me mettent sur une moto qui nous emmène jusqu'à l'aérodrome où ils avaient une petite base temporaire.
4: Très vite, vous êtes embarqué dans un avion, direction Bria, dans le centre du pays. Pourquoi Bria?
5: Alors, je sais pas, je pense que c'est parce qu'ils ont ce qu'on peut appeler un black site, un site noir, en fait, hein, donc qui échappe à tout contrôle de l'État. Et je sais que c'est un lieu où plusieurs personnes ont disparu et sont régulièrement torturées.
4: C'est un ancien bâtiment construit attaqués par des diamantaires et là, vous subissez des coups, des sévices. Vous êtes menacé de mort ?
5: Oui, je suis menacé de mort plusieurs fois. Je suis frappé. J'ai aussi le poignet menotté à la cheville pendant 2 jours.
4: Est-ce qu'il y a un moment où vous avez vraiment cru que vous alliez mourir ?
5: Oui, à plusieurs fois, ils m'ont mis en joue et puis ils m'ont dit aussi que j'allais mourir. Donc, oui. Et puis, j'entendais des cris d'appel à l'aide, des supplications d'autres personnes qui étaient en train de se faire torturer, en fait. Et puis, après mon transfèrement au camp de Rouge, j'ai aussi connu plusieurs personnes qui avaient fait l'objet de torture de la part du groupe Wagner. C'est ça.
4: Alors, dès votre arrestation à Zemio, vos 2 téléphones portables sont confisqués. Est-ce que vous pensez que les Russes de Wagner vous ont pris par hasard parce que vous étiez un des rares Européens qui circulait à Zemio? Ou est-ce que vous pensez qu'ils vous ciblaient personnellement?
5: Je comprends tout de suite que j'ai été ciblé, en fait, parce que dès que je suis emmené à l'aérodrome, on me montre 2 photos de moi qui proviennent d'un groupe WhatsApp où il y a des ministres, ex-ministres centrafricains qui sont présents dans le groupe, et je comprends tout de suite que ces photos ont été transmises au groupe Wagner. Et donc, je comprends que c'est un commando, en fait, qui est venu me chercher, c'est ça.
4: Voulez-vous dire qu'il vous ciblait grâce à des complicités au sein du gouvernement centrafricain ?
5: Oui, et donc, il m'accuse tout de suite d'être un membre de la CPC, Coalition des Patriotes pour le Changement, c'est ça.
4: Ce qui frappe pendant vos 2 ans de détention, c'est l'acharnement des Russes de Wagner contre votre personne, les sévices en prison dès l'étape de Bria, les pressions sur vous et sur le procureur lors de votre procès qui se termine en novembre dernier par une condamnation à 10 ans de travaux forcés, malgré la défense acharnée de maître Nicolas de Shanghai. Qu'est-ce que les Russes voulaient prouver à travers votre personne ?
5: Je pense qu'ils veulent surtout diaboliser les ONG, les médias, les partenaires occidentaux, de façon générale, parce qu'il y a certaines ONG qui documentent des exactions qui sont commises par le groupe Wagner, et donc évidemment, c'est pas dans leur intérêt d'avoir ces personnes présentes sur le territoire centrafricain.
4: Il faut diaboliser les Américains.
5: C'est cela.
4: Mais vous n'êtes pas américain.
5: Non, je suis pas américain, non, mais pour les Wagner, c'était suffisant.
4: Parce que vous aviez eu l'occasion de travailler dans des projets financés par l'USAID, en fait.
5: C'est cela. Et aussi, notamment à cause du soutien que je fournissais au travail d'enquête du bureau du greffe de la CPI.
4: La Cour pénale internationale.
5: Oui.
4: Qui a un bureau à Bangui.
5: Oui.
4: Et qui, dans le groupe Wagner, jouait un rôle actif pour vous mettre en accusation et vous faire condamner ?
5: Alors, je ne sais pas qui exactement, mais je sais que c'était des gens assez haut placés au sein du groupe, qui sont assez bien connus à Bangui.
4: Qu'est-ce qui vous le laisse penser ?
5: Toute la campagne de diffamation, de diabolisation qui a été mise en place, notamment à travers plusieurs comptes Twitter, des articles placés dans la presse, ça correspond au mode opératoire du groupe Wagner.
4: Après 2 ans de détention, Joseph Figuera, vous avez fini par être libéré le 7 avril pour raison humanitaire, officiellement. Qu'est-ce qui a joué en faveur de cette mesure de clémence ?
5: Je pense que ce sont principalement les efforts menés par le Portugal et la Belgique. Et puis aussi la pression des ONG derrière, mais pas que. Il y a aussi eu des rapports publiés par le groupe de travail de l'ONU sur les mercenaires, sur la détention arbitraire.
4: Et je crois que vous avez pu recevoir la visite de représentants consulaires de la Belgique et du Portugal.
5: Oui, dès le début.
4: Et aujourd'hui, à qui voulez-vous dire merci ?
5: Merci à mes 2 pays, à toutes les ONG, à mes amis, à la famille, et puis aux médias aussi, comme RFI, parce que je pense que sans vous, je ne serais pas là aujourd'hui.
4: Avez-vous eu des moments de désespoir ?
5: Oui, vous savez, le camp de Rouge, ce sont vraiment des conditions inhumaines. Donc il y a eu des jours très très compliqués. On a eu plusieurs décès aussi à l'intérieur. On se rend bien compte que dans ce genre d'endroit, la vie est très fragile. Mais voilà, j'avais tout ce monde derrière moi et c'est ce qui m'a permis de tenir.
4: Et dans ces moments-là, on tient comment ?
5: Grâce à la foi et l'idée de savoir que la famille nous attend dehors.
4: Joseph Figuera, je vous remercie.
1: Entretien exclusif avec Christophe Boisbouvier, retrouvé sur le www.rfi.fr. Et sur nos applications rubrique invité, onglet grand invité Afrique. Au Maroc, la Tabaski, l'Aïd El Kébir, comme on dit au Maghreb, aura demain une saveur particulière. L'an dernier, il n'y avait pas eu de sacrifice. Mohamed VI avait demandé aux Marocains de s'abstenir pour préserver le budget déjà serré des ménages et un cheptel très affaibli par la sécheresse. Cette année, les Marocains ont donc repris le chemin des marchés aux moutons. Reportage Mathias Renal.
6: À l'ombre du minaret de la mosquée Hassan II, qui culmine à 200 mètres de haut, un marché installé en plein cœur de Casablanca. Amin et Ilham, frères et sœurs, viennent d'arriver. Ils ont le sourire pour l'instant.
7: J'ai 3 enfants. L'année dernière, on ne l'a pas célébré. Là, les pauvres, ils voient les gens en train d'acheter des moutons. Et nous, on n'en achèterait pas. Ce n'est pas possible. On va le faire, même si on va devoir faire des sacrifices, même s'il faut que je vende un objet de valeur.
6: Ils sont venus acheter 3 moutons. Avec un budget plutôt conséquent, ils sont prêts à débourser jusqu'à 500 euros par bête. Après un petit tour du marché, c'est la déception.
7: Les prix sont excessifs. On ne peut rien acheter ici. Ça oscille entre 650 et 700 euros, c'est beaucoup. Comme il n'y a pas eu de sacrifice l'année dernière, on s'attendait à ce que ce soit moins cher cette année. Et en fait, les prix ont doublé. Dans ce cas, on ne pourra pas en acheter. C'est abusé, je ne vais pas acheter 650 euros un mouton qui coûte normalement 300 à 400 euros.
6: Le gouvernement promettait pourtant des tarifs accessibles cette année grâce à la reconstitution du cheptel. 9 millions de têtes d'ovins et de caprins disponibles pour l'Aïd. Mais la polémique enfle, les prix ont explosé. Il y a une semaine, à la Chambre des représentants, un débat sur le prix du mouton a même donné lieu à une passe d'armes entre parlementaires. Le gouvernement a finalement annoncé quelques jours avant la fête des mesures exceptionnelles et temporaires pour mieux encadrer les marchés et lutter contre la spéculation. Amine, le frère de Ilham, n'est pas vraiment convaincu.
8: Je ne sais pas pourquoi c'est aussi cher. Il y a eu des subventions. L'année dernière, on n'a pas sacrifié pour avoir plus d'offres en 2026. On a eu un hiver pluvieux, alors qu'avant, il justifiait la hausse des prix par la sécheresse.
6: Tahar est un revendeur de moutons. Il achète les bêtes et les engraisse pendant quelques mois, juste avant l'Aïd.
9: L'agriculteur a des coûts plus importants désormais. Avant, il avait tout à sa disposition chez lui. Il ne dépensait rien pour ses bêtes. Il pouvait te vendre un mouton à 300 euros tout en gagnant de l'argent. Mais actuellement, et surtout avec la succession des années de sécheresse, il a beaucoup de choses à acheter. Même si cette année a été plus clémente, il n'en profite pas encore.
6: Les agriculteurs ont dû se tourner vers l'achat d'aliments pour bétail. Beaucoup de Marocains repartent du marché les mains vides ce jour-là. La pression sociale reste forte, mais ils sont de plus en plus nombreux à renoncer au sacrifice et à revendiquer ce choix. Mathias Reynal, Casablanca, RFI.
1: Et c'est à Casablanca que se referme cette demi-heure d'infos africaines réalisée et préparée avec Laurent Chaffard, Adrien Toureau et Cécile Périard. Merci à eux et merci à vous de nous avoir suivis.
3: À demain, Nicolas Sûr. Restez avec nous sur RFI. Dans une minute maintenant, le rendez-vous d'Haïti et des Amériques. À tout de suite.
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3: Vous écoutez bien Radio France Internationale, il est 9h à Port-au-Prince, 13h en temps universel. Dans un instant sur RFI, ce sera le journal, on parlera de la situation entre l'Iran et les États-Unis, et notamment dans le détroit d'Ormuz, et puis la dernière partie de RFI Midi sur le continent américain, comme chaque jour, avec le spectre d'une nouvelle crise politique en Haïti. On en parlera avec le directeur de l'agence Alter Press. L'actualité des Outre-mer françaises, Benoît Ferrand, la compagnie Caribbean Airlines réduit déjà la voilure moins d'un an et demi après son arrivée aux Antilles.
14: La compagnie de Trinidad et Tobago continuera à desservir la Guadeloupe et la Martinique, mais seulement 2 fois par semaine. Précision à suivre.
3: Vous nous en parlerez tout à l'heure et on évoquera aussi 2 légendes du jazz. Sonny Rollins, dont le saxophone porte l'histoire de ce genre musical. Il est décédé hier à 95 ans. Et puis Miles Davis, lui, aurait eu 100 ans aujourd'hui. Et on reviendra sur son héritage dans une vingtaine de minutes.
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3: Et d'abord donc, le journal. Gilles Moreau, au Moyen-Orient, des progrès dans les négociations, mais pas d'accord imminent.
15: Oui, Téhéran a temporisé après les déclarations plutôt optimistes faites ces derniers jours pour une solution durable au conflit. On le sait, l'objectif poursuivi par Washington est notamment de rouvrir à la navigation marchande le détroit d'Ormuz, détroit stratégique. Il est toujours contrôlé par les Iraniens qui ne laissent passer qu'un nombre limité de navires. Téhéran retient maintenant non plus le concept de péage, mais plutôt de frais versés pour services de navigation. Et l'idée pourrait faire son chemin, selon un spécialiste, Paul Touré, interrogé par Nicolas Feldman.
16: Un détroit, c'est bien un passage naturel, mais c'est un passage naturel contraint et qui amène à beaucoup de sécurité maritime. Et cette sécurité maritime, elle doit donc s'organiser autour d'aménagements de la circulation maritime qui ont un coût pour les États côtiers. Donc les États côtiers, eux, ça leur coûte quelque chose sans leur rapporter. Alors, on pourrait quand même imaginer que Omanais et Iraniens touchent des frais de passage dans le détroit. Est-ce qu'un moyen de sortir du piège dans lequel on s'est tous mis, c'est-à-dire les Américains et les Iraniens et nous, par notre forme de neutralité, qu'on soit pays producteur de pétrole ou acteur du monde maritime international, c'est peut-être d'organiser quelque chose. Alors évidemment, ça ne pourra pas être des millions, peut-être quelques milliers de dollars pour des frais de sécurisation. Mais il faudrait qu'il y ait une vraie plus-value. Or aujourd'hui, à part indiquer aux navires leur passage et les régler comme le font les autorités omanaises, il n'y a pas grand-chose à faire de plus.
15: C'était Paul Touré, directeur de l'ISEMAR, Institut d'économie maritime. Dans cette crise moyen-orientale, la semaine avait commencé sur un ton apaisé. Toutefois, des accrochages viennent de se produire entre Iraniens et Américains. Des frappes américaines ont visé des sites iraniens de missiles. Les Iraniens auraient abattu un drone américain. L'Iran accuse les États-Unis d'avoir violé le cessez-le-feu ces dernières 48 heures. Il fait très chaud en Arabie Saoudite, c'est même par des températures caniculaires, au moins 45 degrés Celsius, que les musulmans poursuivent le Hajj, le grand pèlerinage annuel. Plus d'un million et demi d'entre eux devaient prier aujourd'hui sur le mont Arafat, étape phare de ce Hajj. Il fait très chaud aussi sur une partie de l'Europe, de l'Angleterre à l'Italie en passant par la France. Ces pays vivent une nouvelle journée de chaleur exceptionnelle pour un mois de mai, au-delà des 30 degrés. Outre les répercussions sur la santé, eh bien ces fortes chaleurs ont aussi un coût économique bien réel. Il se chiffre en dizaines de milliards d'euros avec des répercussions sur la croissance. Et Pierre-Olivier, eh bien, aucun secteur d'activité n'est épargné.
17: Oui, et d'abord, quand il fait plus de 32 degrés, les capacités physiques de l'homme chutent de 40%. C'est ce qu'indique l'Organisation internationale du travail. Conséquence, les travaux réalisés en extérieur, dans le bâtiment ou l'agriculture ralentissent fortement. Dans les champs, par exemple, les jeunes cultures tout juste plantées sont particulièrement sensibles à la chaleur, et cela cumulé au manque d'engrais à cause, on en a parlé, du blocage du détroit d'Ormuz, eh bien tout cela fait craindre des baisses de rendement et donc une hausse des prix. Certains commerces sont aussi perturbés par ces températures élevées, moins de monde en terrasse, des repas plus légers, des activités reportées et à la clé, une baisse du chiffre d'affaires. Et la canicule ne s'arrête pas au seuil des immeubles de bureaux, non, la chaleur réduit les performances cognitives des salariés, surtout si le lieu de travail est mal isolé. On observe aussi une hausse des arrêts maladie. Selon une étude de la Banque Centrale Européenne, en 2025, les températures extrêmes ont coûté 43 milliards d'euros à l'Union Européenne, dont 10, Gilles, rien que pour la France.
15: Merci pour ces explications, Pierre. C'était Pierre-Olivier du service économie. Le secrétaire d'État Marco Rubio poursuit sa visite en Inde. Il est à New Delhi, où se tient une réunion ministérielle du Quad. Outre les États-Unis, cette alliance régionale comprend l'Australie, l'Inde et le Japon. Elle est regardée avec un air méfiant par la Chine. Après l'Inde, Marco Rubio est attendu en Arménie, une visite qui intervient au moment où Erevan, allié historique de la Russie, cherche à renforcer ses liens avec l'Occident, au moment aussi où le Premier ministre joue son avenir politique à l'approche des élections législatives du 7 juin. François-Damien Bourgerie.
18: Ce sont des élections que beaucoup considèrent comme un référendum pour ou contre la Russie. Avec d'un côté un Premier ministre, Nicole Pachignan, qui affiche son désir de se rapprocher des Occidentaux, et de l'autre des partis qui veulent au contraire maintenir le lien avec Moscou. Mais à ceux qui pourraient voir dans la venue de Marco Rubio une tentative d'ingérence de Washington, le ministre arménien des Affaires étrangères l'affirme, cette visite n'a rien à voir avec le scrutin à venir. À Erevan, le secrétaire d'État américain doit signer plusieurs accords bilatéraux, lesquels on l'ignore, mais il pourrait notamment s'agir de faire avancer le projet TRIP, cette zone de transit instaurée dans le cadre de l'accord de paix d'août 2025 entre l'Arménie et l'Azerbaïdjan, un corridor exploité par les États-Unis qui doit relier l'Azerbaïdjan à son enclave du Nakhitchevan en traversant le territoire arménien. Un passage hautement stratégique selon Tigran Yegavian, directeur de recherche au sein de la revue Conflit.
19: Cette route, en fait, elle affaiblit les Russes, elle affaiblit les Iraniens. Elle permet justement de contourner ces deux pays. Donc l'Arménie devient un enjeu extrêmement important, même si c'est juste 42 kilomètres.
18: Cette visite intervient en tout cas 3 mois après celle du vice-président J.D. Vance, signe de l'intérêt que les États-Unis portent pour l'Arménie.
15: C'était François-Damien Bourgerie. 4 morts, dont 2 enfants, dans un accident ce matin en Belgique. Pour une raison encore inconnue, un car scolaire a été percuté par un train de marchandises dans le nord du pays. Direction maintenant Cuba, où les autorités mettent un point d'honneur à maintenir les événements culturels, malgré la grave crise économique accentuée par la pénurie de carburant. C'est ainsi que vient de se dérouler le festival Cuba Disco, avec notamment Wampi à l'affiche, et ce pour le plus grand plaisir d'un public jeune et enthousiaste. Reportage à la Havane de Margot Davier.
20: Le dernier morceau de Wampi se termine dans une effusion de joie. Roberto, 28 ans, se dirige vers la sortie avec son fils.
21: C'était un super concert, vraiment très très bien. Wampi est l'un des grands.
20: Le jeune homme loue le prix des billets.
21: C'est un événement auquel peuvent venir toutes les personnes qui n'ont pas la possibilité d'assister à des concerts plus conséquents. Le prix d'entrée n'est pas très cher, entre 150 et 200 pesos. Tu peux emmener ton fils.
20: Un peu plus loin, Younesis affiche le même sourire.
22: Je viens tous les jours, toutes les après-midi, pour voir les artistes, assister aux concerts, profiter.
20: Les organisateurs insistent. Les activités culturelles doivent être maintenues et elles continuent de brasser une large audience, selon Yacel Gwinzuniga, le directeur général de l'événement.
23: Au regard des conditions critiques que traverse le pays, c'est important de garder en vie la spiritualité de chaque Cubain. Et donc pour eux, le festival Cuba Disco ne cessera pas d'exister. Il faut procurer de la joie au peuple à travers la musique qui est produite chaque année.
20: Un mot d'ordre domine. Les apagones culturels, soit les coupures de courant, ne sont pas encore au programme. Margot Davier, La Havane, RFI.
15: Le tennis à Roland-Garros avant de finir. Aujourd'hui, suite et fin du premier tour avec l'entrée en lice de Yannick Sinner, également de Loïs Boisson, la numéro 1 française. Et puis parmi les derniers résultats, la victoire du tout jeune français Moïse Kwame, 17 ans seulement. Il s'est imposé au premier tour en 3-7 contre le vétéran croate Marin Cilic. Bientôt 15h09 ici à Paris. Bonne journée sur RFI dans les médias en compagnie d'Anne Cantner.
24: Merci Gilles Moreau. Le journal de nos auditeurs vous retrouve dans 2 heures et nous sommes encore pour ensemble. Pour 20 minutes encore. Je vais essayer de remettre tous les mots dans l'ordre. On est ensemble encore pour 20 minutes. Restez avec nous.
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24: 20 minutes sur le continent américain. Nous vous parlions hier de la mutinerie le week-end dernier dans la prison de Barinas au Venezuela. Des détenus avaient pris le contrôle des lieux dimanche, incendié des matelas pour dénoncer des mauvais traitements. Et depuis, des mouvements à l'extérieur du centre de détention ont attiré l'attention des familles de prisonniers, Alice Campagnol.
26: Après la mutinerie dans le centre pénitentiaire de Barinas dimanche, la confusion règne chez les familles des détenus qui, inquiètes, se sont regroupées devant la prison. Hier, des bus quittaient l'établissement avec des prisonniers à bord. Ces derniers s'étaient emparés des installations dimanche pour dénoncer les tortures dont ils auraient fait l'objet depuis la nomination d'un nouveau directeur. Réaction des autorités carcérales, le directeur en question a été écarté et le procureur de la République a annoncé l'ouverture d'une enquête pénale hier. Mais aucune autre information n'a filtré et les familles n'ont pas été informées de la destination de leurs proches. Dans quelle prison seront-ils transférés? Y a-t-il eu des morts? Pas de réponse. Les conditions de détention ont été maintes fois dénoncées au Venezuela et beaucoup d'ex-prisonniers ont raconté les tortures qu'ils ont subies derrière les barreaux. L'Observatoire vénézuélien des prisons décompte 15 personnes décédées en détention depuis le mois d'avril. Alice Campagnol, Caracas, RFI.
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24: Port-au-Prince, où l'on retrouve notre confrère directeur de l'agence Alter Press, comme chaque mardi. Bonjour Godson Pierre.
0: Bonjour Anne.
24: Vous vous demandez aujourd'hui si Haïti se dirige vers une nouvelle crise politique. La légitimité du Premier ministre, Alix Didier-Fils-Aimé, est contestée.
0: Ah oui, le spectre d'une nouvelle crise institutionnelle plane bien sur Haïti. 3 mois après sa signature, le pacte national pour la stabilité vacille. Son pilier central, la sécurité, s'est effondré face aux gangs armés, rendant la perspective d'un scrutin très incertaine. Le Premier ministre Fils-Aimé reconnaît lui-même que les conditions pour voter ne sont pas réunies. Or, selon la Constitution, son délai pour organiser les élections expire le 7 juin. Face à cette échéance jugée irréalisable, la société civile et les acteurs politiques s'inquiètent d'un futur vide institutionnel et réclament l'ouverture urgente d'un dialogue.
24: Votre site Godson aborde aussi le procès concernant l'assassinat de l'ancien président Jovenel Moïse, c'était en 2021. Le Réseau national de défense des droits humains, le RNDDH, dénonce une attaque de la part du pouvoir judiciaire contre la mission même de l'ONG. De quoi s'agit-il ?
0: Eh bien, le réseau dénonce en effet une persécution judiciaire. Dans l'enquête sur l'assassinat de Jovenel Moïse, un juge a ordonné la perquisition des locaux du RNDDH et du domicile de son directeur, Pierre Espérance. Eh bien, le magistrat le soupçonne de détenir le téléphone même et un carnet de l'ex-président. L'organisation qualifie cette décision d'arbitraire basée sur de simples rumeurs en ligne et précise que ce document circulait déjà partout. Visé donc dans son travail, le RNDDH saisit l'ONU.
24: Et puis Alter Press attire l'attention aussi sur l'École nationale de géologie appliquée. Elle est cruciale dans un pays, on le sait, qui est exposé aux séismes et aux cyclones. École qui se sent abandonnée par l'État.
0: Oui, oui, le local de Lenga fixe. Qui est en difficulté depuis 2010 et les étudiants ont été chassés par les gangs, eh bien l'École nationale de géologie appliquée aujourd'hui fonctionne dans une extrême précarité. Ces étudiants dénoncent l'abandon de l'État malgré des fonds promis. Pour eux, négliger cette unique école spécialisée met en péril l'avenir d'Haïti, un pays pourtant exposé, comme vous le dites, en permanence aux séismes et aux cyclones.
24: Godson Pierre, en direct de Port-au-Prince, on peut lire tous les articles que l'on vient d'évoquer sur votre site alterpresse.org.
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24: Notre dossier du jour au Canada, où l'on s'inquiète de voir de plus en plus de Québécois mourir dans la solitude la plus totale, sans que personne ne vienne réclamer leur corps. Ils sont 2 fois plus nombreux qu'il y a 4 ans, et notamment à Montréal, où ces morts invisibles disent aussi l'effritement du lien social dans l'une des sociétés qui vieillit le plus rapidement au monde, Nafia Libert.
2: Lucille monte lentement les marches, son amie Réa serrée contre elle.
4: On se connaît depuis 40 ans, on travaillait ensemble dans une manufacture de couture, puis on est restés proches. Fait que quand elle allait quelque part, j'allais avec elle, tu sais, pour faire ses commissions. Dans les grands magasins en ville, là.
2: Leur dernière vitrine, c'est une étagère en bois au milieu de bureau. Lucille y dépose délicatement Réa, une urne glissée dans un sac en velours noir.
4: Elle n'avait pas de famille. Elle était fille unique, elle. Fait qu'elle était seule.
2: À la fin, elle n'avait plus que Lucille et les bénévoles des Petits Frères à Montréal. L'organisme accompagne les personnes âgées isolées jusqu'au bout et parfois même après.
5: Nous, on les appelle nos grands amis.
2: La directrice, Catherine Harel-Bourdon, montre une autre des urnes alignées sur cette étagère au 2e étage de l'association.
5: Et moi, la semaine passée, j'ai accueilli ce monsieur-là. Puis, dans cet espace-là, il y a les différentes urnes de nos grands amis qui nous ont quittés, mais qui étaient si seuls. Qu'il n'y avait personne de proche.
2: Au Québec, ces morts portent un nom administratif, les corps non réclamés. En 4 ans, leur nombre a doublé dans la province pour dépasser les 800 en 2024.
5: Donc, c'est une conséquence de l'isolement social des aînés, c'est certain. Et une des grandes peurs des gens, c'est pas de mourir, c'est de mourir seul.
2: Elle souligne qu'on ne devient pas un corps non réclamé par accident, on le devient lentement, de son vivant.
5: C'est des gens qui vont avoir juste la visite de la personne qui vient livrer l'épicerie et c'est la seule personne à qui ils vont parler dans la semaine. C'est quelque chose qu'on vit dans toutes les régions du Québec.
2: Plus de la moitié des corps non réclamés dans la province sont retrouvés à Montréal. Faute de famille, c'est l'État québécois qui prend en charge leur dépouille. Une grande partie est confiée au cimetière Le Repos Saint-François d'Assise, dans l'est de la ville.
7: On s'en va vers la section
1: dans la 6D.
2: Aboubacar Biro Diallo, le directeur adjoint du cimetière, s'arrête devant une vaste parcelle couverte de fleurs jaunes.
1: C'est le lieu d'inhumation des défunts non réclamés.
2: Rien n'indique au premier regard qu'il y a des tombes.
1: Vous voyez, vous avez une stèle, disons, sur laquelle on voit les inscriptions. Ici, au repos Saint-François d'Assise, chaque personne a le droit à une sépulture digne. Ils sont partis, mais ne sont pas oubliés.
2: Sous nos pieds, des cercueils simples. À l'intérieur, une plaque métallique numérotée permet d'identifier chaque défunt, au cas où quelqu'un viendrait un jour le réclamer.
6: On ne peut pas dire on est inhumé, monsieur 12-18 ou madame 14-26.
2: Alain Chartier dirige les lieux.
6: Ces gens-là ont un prénom, un nom, et nos registres en font foi. Bon, je nomme au hasard là, Réal Giroux, Laurent Dufresne, Linda Benoît. Alors, les gens peuvent retrouver avec le nom la trace d'un défunt.
2: Le personnel parle d'une mission de compassion.
1: On œuvre aussi pour les défunts, qu'on respecte, qu'on traite avec dignité. Et quand on voit une recrudescence au niveau du nombre de défunts non réclamés, je pense qu'il faut se poser des questions. Pourquoi les gens se retrouvent seuls?
2: Derrière ces morts invisibles, il y a souvent des histoires de rupture familiale, d'exil, de pauvreté, parfois aussi des proches qui renoncent à récupérer le corps, faute d'argent pour payer les funérailles. Alors, le cimetière organise chaque année une cérémonie en mémoire de ces personnes mortes dans l'ombre. Cet automne, les petits frères rendront le même hommage. L'urne de Réa quittera son étagère pour être mise en terre sur un lot de l'association. Sa grande amie, Lucille, y déposera une fleur.
4: Même si je connais pas les autres personnes, ça me fait pareil plaisir de voir qu'ils sont là, tout ensemble. Ils vont former la famille au cimetière.
2: Le nom de Réa sera gravé sur une pierre tombale pour qu'elle ne meure pas dans l'anonymat. Nafia Libert, Montréal, RFI.
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Il était une légende du jazz, un saxo colossal comme l'écrit Libération. C'est comme cela qu'on l'appelait, le colosse du saxophone. Sonny Rollins est décédé, il avait 95 ans. Et c'est un peu de l'histoire de la musique qui s'en va. Sonny Rollins avait chamboulé la scène notamment, avec des concerts durant lesquels il jouait pendant des heures sans interruption. L'enfant de Harlem, qui a porté aussi le calypso que sa mère lui chantait avant de l'entraîner dans les fêtes antillaises. Lui qui avait joué avec tous les grands noms, John Coltrane, Charlie Parker, Thelonious Monk.

Sonny Rollins avait joué aussi avec Miles Davis, qui lui aurait eu 100 ans aujourd'hui, et nous lui rendons hommage. Autre maître du jazz, qui l'a d'ailleurs fait entrer dans la modernité avec une trompette exceptionnelle et des solos complètement fous.

0: ces notes inoubliables tirées de la bande-son du film Ascenseur pour l'échafaud. Elles sortent donc de la trompette de Miles Davis. Disparu, lui, en 1991, il avait 65 ans. Il n'y a pas un musicien de jazz qui ne le connaisse pas aujourd'hui, peut-être pas un musicien tout court d'ailleurs, et son influence est phénoménale. Bonjour Olivier Roger.
1: Bonjour Anne, bonjour à toutes et à tous.
0: Le monde entier célèbre la naissance de celui qui a donné au jazz moderne son identité. Il a vraiment révolutionné le genre.
1: Oui, et je vais commencer par vous livrer une petite anecdote, si vous le permettez. Dans les années 80, Miles Davis est invité à la Maison Blanche et Nancy Reagan, l'épouse du président Reagan, qui ne l'a pas reconnu, lui demande qui il est. Et il répond négligemment « Oh, moi, j'ai changé 5 ou 6 fois le cours de la musique. » C'est du Miles tout craché. L'inventeur du jazz cool qui a grandi dans le swing, qui a développé le bebop avec Charlie Parker et John Coltrane, qui a ensuite inventé le jazz modal avant de l'amener dans le rock, puis le funk, a laissé une empreinte indélébile sur sa musique de prédilection, le jazz, qu'il a constamment remodelé en quête perpétuelle de nouveaux paysages sonores.

0: Time After Time.
1: Évidemment, Cyndi Lauper, on sent l'inspiration. Est-ce que justement les jeunes générations se souviennent et s'inspirent de Miles Davis?
0: Mais est-ce que vous connaissez un seul jazzman, Anne, qui n'ait pas écouté du Miles Davis?
1: Mais non, pas un.
0: Bah non, moi non plus. Kind of Blue, en 1959, est l'album de jazz le plus vendu de toute l'histoire. Chez les trompettistes, Miles Davis, c'est plus qu'une référence, c'est un incontournable, c'est presque un brin d'ADN dans leur patrimoine génétique. Écoutez ce qu'en dit le trompettiste français Nicolas Giraud.
2: Moi, j'ai tellement écouté de Miles, j'ai tellement relevé et puis adoré ça, aimé ça, que c'est pas forcément de la copie conforme, mais c'est quand même bien emprunté. Alors Miles, il disait que la musique, c'était comme un entonnoir. Tu prends tout ce que t'aimes et puis tu le fais passer dans l'entonnoir et puis t'en retiens le suc. Je pense qu'il était pas contre la copie. Hein. On va pas faire du Miles copier complètement, mais de s'influencer des gens qu'on adore, quoi.

0: Alors on a parlé de l'homme, mais il faut aussi parler de son instrument, la trompette de Miles Davis. L'homme fait l'instrument et l'instrument fait l'homme. J'ai interrogé Hippolyte Fèvre, un jeune trompettiste passionné par Miles Davis. Il a acheté 5 trompettes de la même marque que celle de Miles depuis qu'il a commencé la musique.
1: Miles, il faut savoir qu'il a joué avec la même marque de trompette toute sa vie. La trompette en question, ça s'appelle Martin Comedy. C'est une trompette très atypique. On peut pas faire, par exemple, de la salsa avec cette trompette ou du big band. C'est vraiment une trompette qui a été designée pour le jazz. Et c'est cette trompette qui lui a donné ce son et son identité sonore.
0: Alors le son, Miles Davis, c'est aussi sa marque de fabrique, alors que les trompettistes de sa génération faisaient un son de virtuosité, multipliaient les accords les plus complexes. Lui, il inventait le jazz modal, une façon de tenir une note sans vibrato, mais en y introduisant de légères variations de ton. En somme, d'introduire de l'introspection, de l'intime et du méditatif dans le jazz.

0: Voilà, So What, c'est l'un des titres mythiques de cette trompette de Miles Davis. Merci Olivier Roger d'être venu nous en parler.
1: Nous avons réuni Miles et Sonny pour une dernière fois.
0: C'est pas mal, on va l'écouter encore un petit peu.

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1: Avec vous, Benoît Ferrand. Benoît, 17 mois seulement après son arrivée aux Antilles, la compagnie Caribbean Airlines commence déjà à réduire la voilure.
2: La compagnie de Trinidad et Tobago continuera à desservir la Guadeloupe et la Martinique, mais seulement deux fois par semaine. Nouvelle illustration après les déboires d'Air Antilles, des difficultés rencontrées par les « petites » entre guillemets compagnies régionales dans la Caraïbe. Colette Borda, la première Guadeloupe.
3: Souvenez-vous, c'était en décembre 2024, Caribbean Airlines était accueilli en grande pompe à l'aéroport Maryse Condé, une arrivée très attendue aux Antilles françaises, symbole d'une reconnexion avec le reste de la Caraïbe orientale, à raison de 4 vols par semaine, notamment entre Pointe-à-Pitre et Port-au-Spin. Seulement voilà, annonce a été faite le 22 mai par la compagnie trinidadienne. La fréquence des vols en direction de la Guadeloupe et de la Martinique va être réduite à compter du 1er juin à 2 par semaine. D'autres lignes régionales vers le Guyana, le Suriname, la Dominique et Saint-Kitts vont, elles, être tout simplement supprimées. Selon le communiqué officiel de la direction générale, il s'agit d'un changement de stratégie visant à améliorer, je cite, la fiabilité opérationnelle et à assurer à long terme une stabilité financière. D'après la presse caribéenne, sans détour, ces liaisons se sont révélées déficitaires. La société aurait accumulé, selon le ministère des Transports trinidadien, près de 19 millions de dollars américains de pertes en avril 2026. Caribbean Airlines, dont les ailes seraient fragiles, 228 millions de dettes affichées en juin 2025.
2: De l'aérien, on passe au maritime avec la suite des aventures entre guillemets de la Gabrielle, le bac censé relier la Guyane au Suriname. Le vieux bahut a effectué hier quelques traversées du Maroni, histoire de rapatrier des véhicules bloqués de l'autre côté du fleuve. Reportage Océane Dacunia.
4: Des bas de caisse qui frottent le quai en débarquant au port de Saint-Laurent-du-Maroni. Si en théorie il y a de quoi râler, aujourd'hui les automobilistes sont simplement soulagés de profiter de ces quelques rotations exceptionnelles de la Gabrielle pour enfin rapatrier leur véhicule.
5: Elle était bloquée depuis 2 mois, madame. Depuis 2 mois, je vous dis. C'était la galère pour moi parce que pour aller au travail, c'était dur.
4: Les rotations sont réservées aux véhicules légers. Les engins de chantier stationnés au port d'Albina resteront sur place. Et pour cause, après des semaines de maintenance sur la Gabrielle, le service n'est toujours pas prêt à reprendre, confirme Johan Applewhite, responsable d'exploitation CTG.
6: Le ponton pour la Gabrielle a des soucis techniques. En ce moment, nous préparons des rendez-vous avec les autorités surinamaises pour expertiser le ponton d'Albina afin de connaître les conditions pour réouvrir l'exploitation au niveau de la Gabrielle.
4: Au total, 25 véhicules ont été rapatriés sur le sol guyanais et 3 au Suriname.
2: Bon après-midi, Anne. À demain.
1: À demain, Benoît Ferrand. On se retrouve, nous, à partir de 11h, temps universel, toujours avec Vincent Biteau à la réalisation. Et tout de suite, c'est de vive voix sur RFI avec Chantal Leroux et son invité, Charles Berling. Pas en tant qu'acteur, mais en tant que metteur en scène. Très bonne journée à tous.
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1: Chantal Laureau.
0: Bonjour Charles Berling.
2: Bonjour Chantal.
0: Merci beaucoup d'avoir accepté notre invitation. Vous êtes en ce moment sur la scène du théâtre de l'Atelier à Paris. Vous signez la mise en scène d'une pièce du dramaturge suédois Lars Norén, C'est si simple l'amour. Pièce que vous jouez aux côtés de Caroline Proust, Bérangère Varlurzel et Alain Fromager. On écoute tout de suite un petit avant-goût de la pièce.
3: C'est une putain de bonne représentation, une putain de représentation. Vous pouvez dire que vous voulez.
4: Foutrement bonne.
5: On a adoré.
4: Absolument.
6: Venez maintenant, on va voir.
3: Santé.
7: Oui, c'est sympa d'être dehors ce soir. Soyez aussi névrosé que vous l'êtes.
5: Vous plaisantez ou vous êtes sérieux?
3: Pardon, chérie. Pardonne-moi, sinon je te frappe.
6: La gueule, maintenant.
5: Oh, mon Dieu, mais t'es génial.
6: Je joue ce que je suis, on joue celui qu'on est.
5: C'est comme ça que parle un vrai psychologue.
6: Tu auras probablement de meilleurs rôles, maintenant t'es une bonne copine de l'auteur.
5: Bienvenue en enfer.
7: C'est extrêmement compliqué, la jalousie.
3: Je portais tes larmes sur mes épaules.
6: Mais je ne peux pas.
5: Il pleure dans mon cœur comme il pleut sur la ville. Ou alors c'est l'inverse.
0: Charles Berling, C'est si simple l'amour est un huis clos à l'humour mordant. Deux couples d'amis se retrouvent pour fêter la première d'un spectacle, mais au fur et à mesure que l'alcool délie les langues, ils vont se déchirer, exposer leurs failles, leurs jalousies, leurs trahisons, révéler leur vrai visage au terme d'une soirée explosive. Pourquoi avoir choisi de mettre en scène C'est si simple l'amour? Qu'avez-vous ressenti en lisant le texte?
2: J'ai voulu mettre en scène C'est si simple l'amour et Lost and Found, parce qu'il y a deux.
0: Oui, absolument.
2: C'est un diptyque. Enfin bref, il y a deux pièces.
0: On va en reparler tout à l'heure.
2: Oui, oui, tout à fait. Ben, tout simplement parce que ça s'appelle des tragicomédies, c'est-à-dire Lars Norén, à cette période de sa vie, écrit du tragicomique. J'avais envie de faire un théâtre qui regarde profondément, lucidement et avec beaucoup de poésie, en même temps la réalité qui nous entoure, le chaos humain que ça représente, et en même temps que ce soit drôle, c'est-à-dire qu'on soit un petit peu sauvé par l'humour de cet auteur. Donc j'avais envie de ces deux ingrédients, et quand ça marche bien avec le public, c'est-à-dire quand il y a la tragicomédie existe, c'est-à-dire quand les gens à la fois rient et en même temps sont totalement effrayé, bien je suis très heureux.
0: Alors vous interprétez Robert, le mari d'Alma, c'est un couple à la ville comme à la scène, puisque tous deux sont acteurs. Vous avez tout de suite eu envie de cette double casquette, metteur en scène et acteur.
2: Oui, c'est-à-dire, d'ailleurs au théâtre de l'Atelier où on joue, j'ai commencé en 2004 à monter Caligula de Camus, après fin de partie de Beckett, enfin bref, suivant les cas, il y a des pièces, il y a des œuvres que j'ai envie d'aborder à la fois sous l'angle de l'acteur, mais aussi de la mise en scène. Parce que d'abord, là, Lars Norén, on le voit, c'est-à-dire c'est vraiment un théâtre d'acteurs, il écrit des rôles extraordinaires, surtout pour les femmes d'ailleurs, les Caroline et Bérangère sont très très bien servies par des rôles absolument magnifiques, mais j'avais besoin de me confronter à ces œuvres de cette façon.
0: Alors, il faut décrire le décor. Nous sommes dans un immense salon bourgeois décoré avec goût et vous avez placé une partie du public sur scène.
2: Oui.
0: Les spectateurs sont assis à deux pas du cœur de l'action. Pourquoi ce dispositif scénique?
2: Bien, parce que je trouve qu'aujourd'hui, avec les réseaux sociaux, avec les technologies, je trouve que plus personne n'a vraiment d'intimité. Quelque chose se brise entre l'espace public et l'espace privé. D'ailleurs, c'est très bien utilisé par le RN, par exemple, pour faire de la politique, en disant qu'on fait pas de la politique, mais on est comme si on était un ami de toutes les familles. Enfin bref, c'est-à-dire pour moi cette chose-là, elle existe dans la société fortement aujourd'hui. J'avais envie de la matérialiser sur scène, et d'ailleurs c'est un dispositif qui plaît énormément parce que les gens qui sont sur scène avec nous, ils sont comme dans notre salon, comme si vous étiez invité dans un salon et que vous savez pas exactement comme les deux invités de Alma et Robert, si vous voulez. s'envoler comme dans la pièce. C'est-à-dire, à chaque fois, les gens se demandent, est-ce que c'est vrai? Est-ce qu'ils se disputent vraiment? Est-ce qu'ils jouent? Qu'est-ce que c'est, en fait? C'est ça qui est beau chez les actrices et les acteurs, d'ailleurs. C'est l'ambiguïté, en fait, entre la fiction et la réalité. Donc, ça m'intéresse beaucoup, et ça m'intéresse encore plus quand le public voit d'autres gens dans le salon en train d'écouter, de regarder ça, et de se demander s'ils vont y participer, s'ils vont réagir, si quand on casse des bouteilles, ils vont se les prendre dans la gueule. Bon, donc ça crée, je casse le quatrième mur, et je suis très heureux de ça, parce que ça fait parler la pièce autrement. C'est-à-dire que c'est en plus, Lars Norén a écrit une pièce qui parle aussi du théâtre, dans le théâtre, puisque les deux acteurs viennent de jouer une pièce, donc ils parlent à la fois de la pièce qu'ils viennent de voir, mais on comprend vite qu'ils parlent en même temps de quelque part de la pièce qu'ils sont en train de jouer.
1: Donc il y a une espèce de vertige permanente.
2: Oui, ce vertige, je trouve qu'il est extraordinairement possible au théâtre. Le théâtre permet beaucoup plus qu'ailleurs de révéler qu'est-ce qui est vrai, qu'est-ce qui est faux. Parce que finalement, au théâtre, on arrive, on dit, mesdames, messieurs, tout est faux ici, tout est faux. Donc, à ce moment-là, on peut commencer à accéder au vrai.
1: Et alors, pourquoi avoir recouvert de drap blanc les canapés?
2: Parce que j'avais pas beaucoup d'argent pour faire ce décor. J'avais perdu mon décorateur qui a une crise cardiaque et que je salue là où il est. Je voulais un décor qui soit extrêmement beau, propre, magnifique quand même. On imagine une famille suédoise, comme ça, enfin des bourgeois suédois, magnifiques. Vous voyez, bon, ça a donné Ikea, Conrad et tout ça. C'est-à-dire que c'est des pays où ils ont des intérieurs absolument magnifiques. Donc je voulais ça, mais n'ayant pas beaucoup de pognon, j'aime beaucoup Christo, par exemple, donc je me suis dit, je vais tout emballer. Donc au début, tout est beau, tout est emballé, puisque tout est emballé, c'est comme des cadeaux, n'est-ce pas? Et puis progressivement, comme la pièce, comme les personnages eux-mêmes, c'est-à-dire tout se détruit, tout se délite, tout devient absolument sans dessus dessous, et donc ça me permet de faire ça.
1: Vous allez
2: à moindre frais.
1: Oui, voilà. Vous allez enlever les draps blancs d'un geste rageur.
2: Oui, c'est-à-dire, je montre le dessous de cet emballage, et le cadeau, il n'est pas si beau que ça.
5: Oh Dieu! Que ce canapé est confortable, tu ne trouves pas, Jonas?
7: Ah oui, il est foutrement confortable.
5: Il est neuf?
6: Pas du tout, il est danois.
5: Danois, comment
6: ça? Il a été fabriqué au Danemark.
5: Oh, il a l'air neuf, en tout cas.

0: de la culpabilité et de partir sur cette présomption d'innocence. Ouais. Et si je désigne un tel et que je vais jusqu'au procès, le juge doit faire son office pour prouver cette culpabilité, parce que derrière, c'est une sanction. Donc, on est dans le cadre du procès pénal. Et moi, je crois que la France, qui a toujours eu envie d'inventer des principes ou de poser des principes de nouveau, on peut encore utiliser les principes qu'on a, tout simplement, et notamment, je pense au principe de la dignité humaine, qui est un principe qui est sorti et qui est dans notre droit, et le principe de la dignité peut conduire à recueillir la parole des victimes. Mmh. Et je pense, par exemple, à ce qui a été fait en Espagne. On a du mal, au lieu de copier des systèmes qui fonctionnent, notamment dans le recueil de la parole des victimes, on veut toujours essayer de mettre des pôles violences intrafamiliales pour ouais. réfléchir sur comment ça marche, pourquoi ça marche pas, ou pourquoi un tiers seulement des dossiers sont traités par la brigade des mineurs. C'est-à-dire que là, il y a des vrais dysfonctionnements. Les vrais dysfonctionnements, c'est le nombre de plaintes qui arrivent jusqu'à la brigade des mineurs. C'est le nombre de plaintes, en effet, qui arrivent dans les enquêtes de police. C'est les enquêtes qui ne sont pas faites parce qu'on va changer de commissariat.
1: Mais est-ce que c'est aussi parce que cette présomption d'innocence est érigée tellement en étendard que, en fait, la victime ne se sent d'abord, encore une fois, ça revient à ce qu'on disait au début du débat, d'abord jugée elle-même?
0: Non, je pense que la victime doit être accompagnée et peut être accompagnée, qu'il y a un vrai travail de formation de tous ceux qui vont intervenir dans l'enquête, c'est-à-dire que la victime, elle est crédible d'emblée. Pour moi, je reçois une victime à mon bureau, je la crois et je ne mets pas en doute sa parole. Ce n'est pas la question de mettre en doute sa parole.
1: Vous évoquez, pardon, le Canada, est-ce qu'à l'étranger, ça existe ce principe similaire de présomption de victimité?
0: Alors, moi, je ne crois pas. Je ne crois pas, mais notre professeur de droit ici présente pourra peut-être répondre.
1: Anne-Blandine Kerr.
2: Alors, la présomption de victimité est un concept que j'ai créé à partir de la présomption d'innocence. Okay. Donc, ça n'existe nulle part. Ouais. Mmh. Et en fait, je me permets de préciser que, justement, ça serait une nouveauté, si je puis dire, mais le raisonnement qu'on a tenu tout à l'heure à propos de la dignité s'appliquait déjà à la présomption d'innocence quand on l'a consacrée. Parce que la présomption d'innocence, elle protège aussi la dignité des personnes qui sont mises en cause.
1: Karine Durieux-Dubolt, est-ce que vous pensez qu'on peut mettre au même niveau une présomption de victimité que la présomption d'innocence, le fameux en miroir? Est-ce que c'est possible? Est-ce que vous le souhaitez?
3: Que ça soit au même niveau, ça me semble normal. Vous savez, il y a un principe d'égalité entre les citoyens, tout simplement. Donc, la victime et la personne qui est mise en cause doivent être traitées également.
1: Effectivement, mais l'équité est possible.
3: Avec la même humanité, la même dignité. Ouais. C'est vraiment une question... alors, on parle de dignité, mais c'est une question d'humanité. La justice, elle est assez inhumaine, elle est froide, elle est maltraitante. Donc, en fait, l'idée, c'est de limiter cette maltraitance judiciaire.
1: Ouais. Mais vous pensez qu'une équité est possible, qu'une balance est balance vraiment entre présomption d'innocence, présomption de victimité
3: existerait ? On doit aller, on doit y tendre. Et c'est d'ailleurs ce que nous enjoint la Cour européenne des droits de l'homme. Ouais. Dans les décisions de la Cour européenne des droits de l'homme, il est question d'équilibrer effectivement les droits, la présomption d'innocence et la protection de la victime dans le système judiciaire. Et on a encore beaucoup de progrès à faire. On évoquait, alors, effectivement, il y a beaucoup de plaintes qui sont pas nécessairement très bien traitées. Il y a la question des moyens judiciaires. Ça participe de la maltraitance, à la fois, d'ailleurs, pour les personnes qui sont mises en cause et pour les victimes. Mais il y a vraiment un prisme aussi de la suspicion de la victime qui est à bannir. C'est-à-dire que dans beaucoup d'affaires, les victimes sont vraiment suspectées illégitimement de mentir. Parfois les preuves qu'on apporte.
1: La présomption de victimité, est-ce que c'est pas, ce sera ma dernière question avant de passer à la deuxième partie du débat, un aveu finalement de notre impuissance à lutter contre les violences aujourd'hui?
3: Non, je crois que c'est, en fait, on n'a parfois véritablement le sentiment que les victimes, elles sont mises à l'épreuve. Ouais. Et plus elles vont surmonter l'épreuve, et plus elles vont démontrer la véracité de leurs propos. Vous savez, ça ressemble un peu aux ordalies au Moyen-Âge ou dans nos temps très anciens. On mettait à la fois les accusés à l'épreuve du feu, à l'épreuve de l'eau. Et s'ils surmontaient cette épreuve-là, ça voulait dire que Dieu leur donnait la vérité qui dit

0: disait vrai si on montait. Ben, on a l'impression un petit peu de ça pour les victimes, c'est-à-dire que si elles parviennent à répéter 8 fois le même récit, à supporter des confrontations, à être questionnées assez durement, eh bien, à ce moment-là, on va les croire. Et la présomption de victimité, à mon avis, permettrait de simplement tenir compte de leur souffrance, que c'est déjà des personnes aussi qui sont traumatisées et qu'il faut aussi prêter attention à ce traumatisme.
1: Et ça modifierait toute une enquête judiciaire, des biais jugés patriarcaux notamment, et un procès entre guillemets à charge.
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1: Faut-il mettre en place une présomption de victimité ? On parle de justice ce soir dans le débat du jour qui serait, je recite le mot en miroir, je sais que vous l'aimez pas Mathilde Joanneau, mais c'est ce qu'évoque Anne-Blandine Kerr dans sa tribune, en miroir de la présomption d'innocence. On en parle ce soir alors que un premier procès public s'est ouvert depuis que les affaires de scandales de violences sexuelles dans le périscolaire à Paris ont éclaté. Karine Durieux-Diebold est avocate spécialisée dans les droits des victimes de violences sexuelles, ex-membre de la CIVISE, commission indépendante inceste et violences sexuelles sur les enfants, autrice du livre « Violences sexuelles quand la justice maltraite ». Mathilde Joanneau, avocate au cabinet 95 Raspail, spécialiste en droit de la famille, ancienne présidente de l'association Femmes et Droits. Et Anne-Blandine Kerr, donc, qui est professeure de droit privé et de sciences criminelles à l'université Clermont-Auvergne, autrice donc de cette tribune publiée dans Le Monde, dans laquelle vous vous prononcez en faveur de la reconnaissance de cette présomption de victimité, terme que vous avez créé, comme vous nous l'avez dit, Anne-Blandine Kerr. Mathilde Joanneau, elle n'existe pas déjà, cette présomption de victimité, d'une certaine manière. Est-ce que le procès Mazan n'a-t-il pas été le premier exemple de l'adaptation d'une présomption de victimité ?
3: Non, je ne crois pas qu'elle existe. Je crois que même le procès Mazan a été un exemple de mauvais traitement. En tous les cas, c'est ce dont s'est plaint Gisèle Pellicot. Et ma consoeur est bien placée pour savoir. Maintenant, c'est le courage personnel, le recueil de sa parole et le procès quand même qui s'est tenu comme un procès équitable. Parce que c'est ça les notions qu'on a, nos principes fondamentaux. C'est le procès équitable.
1: Mais le procès équitable, c'est la reconnaissance de la présomption de victimité.
3: Mais c'est pas que ça, c'est de savoir que à quel moment je peux donner la parole équitable. Ça veut dire que le procès, c'est aussi l'affaire des victimes, c'est pas que l'affaire des accusés. Donc, je ne dis pas que la justice est parfaite, et loin de ça. Mais je dis aussi que la justice ne peut pas tout apporter. Et je trouve que ce procès, et sans doute grâce à Gisèle Pellicot et son courage de pas faire un huis clos dont elle avait le droit, mais de donner la publicité de ce qui s'est passé, de ce qu'on arrive à entendre aujourd'hui, c'est qu'on n'aurait jamais entendu il y a 10 ans. C'est-à-dire que les violences sexuelles subies par les femmes et par les enfants, c'est un débat qu'on a voulu mettre sous le tapis pendant plusieurs années. On a encore du mal à recueillir cette parole. C'est pas du tout pareil d'aller traiter de l'intime chez une personne, chez un enfant, que de traiter d'un vol de portable. Et ça, c'est aussi une crainte que j'ai, parce que ce principe de victimité, il arriverait au moment du débat des violences sexuelles. Et il va s'appliquer sur toutes les violences et sur toutes les infractions. Est-ce que là, on n'a pas quelque chose qui est, à mon avis, bancal, alors qu'on pourrait faire autrement ? Ce que je veux dire, les défaillances pour moi du procès pénal, ou du recueil de la parole ou du recueil des plaintes, elles ne sont pas là. Elles sont simplement que c'est impossible qu'un juge des enfants qui reçoit un signalement ne soit pas immédiatement informé, le juge aux affaires familiales. C'est-à-dire, c'est le fait que notre système dysfonctionne parce qu'il ne se parle pas assez. Et quand je vous parlais de l'Espagne tout à l'heure, l'Espagne a créé Viogen, une plateforme où les professionnels de droit inscrivent ce qui se passe et sont informés en direct quand il y a un signalement. Le juge aux affaires familiales le sait, le parquet le sait, tout le monde le sait, et on traite. Et donc ça, c'est juste une banque de données, un recueil assez simple à en mettre en place. Comme le fait de faire des statistiques sur les plaintes. Jamais on va au bout en France sur on sait jamais, parce qu'on a des plaintes noires, on ne sait pas qui porte plainte, porte pas plainte, comment c'est traité, etc.
1: Karine Durieux-Diebold, pour prolonger peut-être ce que vous nous dites, Mathilde Joanneau, est-ce que le risque de la présomption de victimité, c'est pas que ce soit un gadget, entre guillemets, judiciaire, qui cache le vrai enjeu et en fait qui fasse... Le mal est plus profond, puisqu'on évoquait des enquêtes biaisées, des procès biaisés. Et est-ce qu'il n'y a pas un système, encore une fois, c'est ce qu'évoque Mathilde Joanneau, à revoir en profondeur, qui serait plus efficace?
0: Alors, oui, il y a beaucoup, beaucoup de choses à revoir.
1: Et qu'est-ce qui nous fait dire que la présomption de victimité changerait tout ça en profondeur?
0: Je pense que la présomption de victimité serait un concept dont on pourrait se prévaloir justement pour amener ces réformes-là également, de manière générale. Et ensuite, un concept également dont on pourrait se prévaloir en tant que victime ou avocate de victime. La présomption d'innocence, c'est un concept qui est régulièrement invoqué du côté de la défense. Donc, et nous, c'est vrai qu'on n'a pas de concepts à présenter en miroir.
1: Mais vous n'avez pas l'impression que, même s'il n'existe pas officiellement, il progresse ce concept de présomption de victimité? J'évoquais l'affaire Mazan. Il y a l'affaire qui concerne le chanteur Patrick Bruel, français aujourd'hui, qui est visé par de nombreuses accusations de viol. On évoque davantage des victimes aujourd'hui qu'une présomption d'innocence qui concernerait le chanteur.
0: Alors oui, mais alors attendez, c'est parce que il y a 30 femmes qui ont quand même témoigné. Je vous rappelle qu'il y avait eu des plaintes qui avaient été déposées depuis de nombreuses années et que personne n'en a parlé à ce moment-là et que bon, il a bénéficié de la présomption d'innocence.
3: Il continue
0: d'en bénéficier.
1: Et vous souhaitez
0: mais la parole de ces femmes, ces premières femmes qui ont déposé plainte, qui ont témoigné, elle a été étouffée. Il a fallu l'enquête de Mediapart, mais surtout le témoignage de Flavie Flamand. Donc ça en dit quand même beaucoup sur la parole des femmes, la manière dont on l'entend encore, on la répercute dans notre société. C'est pas si facile que ça. C'est pas si facile que ça de se faire entendre.
1: Anne-Blandine Kers, allez-y, je vous écoute.
4: Oui, j'allais dire tout à fait, je partage entièrement l'avis de Maître Durieux-Diebold. Et en fait, je voudrais quand même souligner que le traitement des victimes est tellement problématique en France qu'actuellement, nous avons eu plusieurs condamnations extrêmement graves de la part de la Cour européenne des droits de l'homme. Hein, c'est pas anecdotique. Et quand un pays voit son système judiciaire souvent mis en cause pour exactement les mêmes raisons, c'est qu'il y a un problème de structure. Or, en fait, tous les reproches qu'on fait actuellement, éventuellement, à la présomption de victimité, on les faisait avant à la présomption d'innocence. Ça n'est qu'un concept. Mais, en fait, nommer les choses, c'est l'essence du droit. Et c'est en nommant les choses qu'ensuite, on peut changer le réel. Donc, en fait, si on admet que les victimes doivent être protégées par un principe qui interviendra à un niveau supérieur, à ce moment-là, on pourra y rattacher tout un ensemble de mesures très concrètes. Et comment faudrait-il procéder? Eh bien, il faudrait tout simplement réfléchir à un projet de loi pour intégrer la présomption de victimité dans le code de procédure pénale et ensuite réfléchir à ses déclinaisons, pourquoi pas en fonction des types de contentieux, et intégrer les droits des victimes qui existent déjà dans cette présomption. Mais effectivement, je suis d'accord également avec vous, on a déjà des manifestations concrètes en germe, en fait, de la présomption de victimité. Par exemple, quand on protège avec une ordonnance de protection qu'on a évoquée tout à l'heure, une personne qui est victime de violences conjugales, avec un bracelet anti-rapprochement, etc. On est déjà là-dessus. Donc pourquoi ne pas nommer, faire cet effort? Et puis je crois que la France a un devoir qu'il ne faut surtout pas oublier. C'est un pays qui est pionnier en matière de droits de l'homme. Il ne faudrait pas non plus renoncer à tout intellectuellement. Nous avons un devoir pour honorer ce que nous avons été, de faire perdurer en fait notre droit tel qu'il est, qui est un droit en fait tout de même magnifique et exemplaire, justement avec la création de la présomption d'innocence, qui est un principe fondamental, qui fonctionne encore, qui permet la protection de toutes les personnes qui vont en justice. Donc pourquoi ne pas faire l'équivalent pour les victimes? Je pense qu'en avoir peur, c'est tout de même très surprenant, parce que tout le monde un jour peut être victime. Donc finalement, tout le monde est concerné.
1: On terminera avec ce plaidoyer qui est fort, hein, de votre part. Et on dira que la présomption de victimité, pour prolonger ce que vous dites, c'est un outil de plus dans la lutte contre les violences au sens large, une étape nouvelle dans cette lutte contre les violences. Merci beaucoup à vous trois. Anne-Blandine Kerr, professeure de droit privé et de sciences criminelles à l'université Clermont-Auvergne. Cette tribune, évidemment, on en parle beaucoup, dans laquelle vous prononcez en faveur de la reconnaissance d'une présomption de victimité. Mathilde Joanneau, avocate au cabinet 95 Raspail, spécialiste en droit de la famille, ancienne présidente de l'association Femmes et Droits. Et Karine Durieux-Diebold, avocate spécialisée dans les droits des victimes de violences sexuelles, ex-membre de la CIVIS. Merci beaucoup à vous trois. Merci à Florence Ponce à la préparation de ce débat du jour et Claude Battista à sa réalisation.
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1: Allez, dans une minute, ce sera le grand journal du soir sur RFI. Puis dans 30 minutes, Afrique Soir. Zéphirin Quadio, bonsoir.
5: Bonsoir Romain, bonsoir à tous.
1: Jetons un coup d'œil au programme de ce soir.
5: Au programme ce soir, suite de la séquence politique qui agite en ce moment le Sénégal, hein, 4 jours après avoir été limogé de son poste de Premier ministre. Ousmane Sonko a été élu président de l'Assemblée nationale, où les députés de son parti sont majoritaires. Et dans son premier discours, il a appelé à la responsabilité, à la discussion avec le chef de l'État, Bassirou Diomaye Faye. Nous entendrons également la réaction de l'APR, parti d'opposition. Et puis le chercheur Gilles Diaby nous livrera son analyse de cette séquence. On parlera aussi de la Tabaski, hein, la grande fête musulmane autour du sacrifice du mouton. C'est ce mercredi en Afrique de l'Ouest, cette année au Mali, elle s'annonce plutôt morose. En cause, le blocus sur Bamako décrété fin avril par les djihadistes du JNIM lié à Al-Qaïda. Et puis on parlera également de l'évolution de la position de l'Algérie sur l'épineux dossier du Sahara occidental.
1: Et nous, on va parler de cette canicule exceptionnelle en Europe de l'Ouest dans quelques instants dans le grand journal du soir sur RFI. Restez à l'écoute.
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1: C'est l'heure du grand journal du soir. Bonsoir Christophe Paget.
9: Bonsoir Romain, bonsoir à toutes et à tous.
1: Et à la une ce soir, cette vague de chaleur qui touche une grande partie de l'Europe.
9: Oui, et les records n'en finissent pas d'être battus, avec en France des températures qui dépassent de 10 à 15 degrés les normales saisonnières. On parlera de cet ovni climatique, c'est le nom que lui donnent les climatologues, avec Sim Rosé. Ce sera le dossier de ce 20h. On se rendra ensuite en Ukraine, où malgré les menaces de bombardement russe, les diplomates étrangers refusent de quitter Kiev. Et puis alors que les États-Unis frappent l'Iran, le pays annonce un retour partiel d'Internet. C'est ce que nous expliquera Ablajou Naïdi.
1: On va également aller dans cette édition dans la région Indo-Pacifique.
9: Le secrétaire d'État américain Marco Rubio était à New Delhi. Aujourd'hui, les États-Unis tentent de relancer le Quad, l'alliance États-Unis, Inde, Australie et Japon, que la Chine voit d'un très mauvais œil. Une nouvelle coopération a été annoncée dans les secteurs maritimes et miniers.
1: Et puis un rendez-vous après ce grand journal du soir. On va appeler nos confrères du Temps qui, ce mardi, sortent une nouvelle publication 100% numérique à destination des Français pour leur apporter un regard suisse sur l'actualité. Ce sera l'occasion d'évoquer les différences culturelles et ceux dont les deux pays pourraient bien s'inspirer. Rendez-vous après ce grand journal du soir. Mais pour débuter donc cette vague de chaleur en France qui tourne à la canicule, pas d'urgence. Il faut se méfier cependant, c'est ce qu'a dit aujourd'hui la ministre de la Santé.
9: Oui, pas d'urgence sanitaire, mais Stéphanie Rist a appelé les Français, particulièrement les sportifs, à se méfier et suivre les messages de prévention. Elle l'a dit lors d'une visite du centre de crise de son ministère. Il faut dire qu'aujourd'hui, après celui d'hier, un nouveau record de chaleur a été battu dans l'Hexagone avec une moyenne de 24,8 degrés. Les températures sont supérieures de 10 à 15 degrés au normal de saison. Et dans le reste de l'Europe aussi, les records s'enchaînent. 28,8 dans le sud de l'Irlande, plus de 30 au Royaume-Uni et des maximales attendues entre 36 et 38 cette semaine en Espagne, en France. On pourrait tutoyer les 38, voire les 39 degrés. Simon Rosé, bonsoir.
10: Bonsoir.
9: Simon Rosé, le chef du service environnement de RFI. En France, les autorités parlent d'une vague de chaleur inédite.
10: Oui, selon les climatologues, c'est ce qu'on appelle un ovni climatique ou un signe noir, un événement qui n'a quasiment aucune chance de se produire en temps normal. Mais voilà, Christophe, nous ne sommes plus en temps normal, ou du moins le normal, il a changé. Une vague de chaleur si intense, si précoce et si longue en Europe de l'Ouest, elle aurait été impossible dans un climat qui n'aurait pas été réchauffé par les activités humaines et l'utilisation des énergies fossiles. Cela fait des années que les scientifiques l'expliquent. Le changement climatique entraîne ces vagues de chaleur plus fréquentes, plus intenses, plus tôt dans l'année. Alors, tout inédit, cet événement soit-il, il est entré dans le domaine du possible sur un continent au climat habituellement tempéré et qui n'est pas préparé à de tels phénomènes.
9: Alors justement, Simon, quelles sont les conséquences ?
10: Eh bien, elles sont nombreuses et encore une fois, parce qu'on sort de la zone de confort thermique de la région, des températures proches de 40 degrés d'autres régions du monde les vivent plus ou moins régulièrement. C'est beaucoup moins le cas à une latitude plus élevée. La végétation n'est par exemple pas du tout adaptée, avec des conséquences très importantes. importantes sur les systèmes agricoles, les cultures sont échaudées en pleine phase sensible, un stress hydrique brutal pour les jeunes plantations et des écosystèmes entiers soumis à une violence thermique totalement hors saison. Il y a des conséquences sanitaires également. En mai, beaucoup plus de personnes travaillent, notamment à l'extérieur qu'en juillet ou en août, sans parler des écoles ou des maisons de retraite. Encore une fois, c'est une question de référentiel. Cet événement totalement hors saison montre à quel point les sociétés européennes ne sont pas préparées à y faire face.
9: Alors ces sociétés, est-ce qu'elles ont pris la mesure de ce qui se passe et qui va se passer?
10: Et non, que ce soit le comité sur le changement climatique au Royaume-Uni ou le Haut Conseil pour le climat en France, les autorités indépendantes constatent la même chose. Il y a bien des plans d'adaptation qui sont même plutôt bien faits, mais qui ne sont pas mis en œuvre. À chaque événement, on est toujours dans le registre de la gestion de crise plutôt qu'à la préparation du temps long. Les financements le montrent, l'adaptation à ses effets, c'est bien le parent pauvre de la lutte contre le changement climatique. Et ça, ce n'est pas vrai qu'en Europe, c'est le cas partout sur la planète.
9: Merci Simon Rosé.
1: 8h04 en temps universel, autre titre de ce grand journal du soir, Christophe Paget, les réactions qui se multiplient dans le monde après les menaces russes sur la capitale ukrainienne.
9: Oui, hier soir, Moscou avait enjoint les ressortissants et les diplomates étrangers à quitter Kiev avant de nouvelles frappes russes. Celle de ce week-end avait déjà été particulièrement violente. Eh bien aujourd'hui, à l'ONU, une cinquantaine d'États et l'Union européenne ont dénoncé les menaces contre les diplomates par la voix du représentant de l'Ukraine à l'ONU. L'Union européenne a, elle, convoqué le chargé d'affaires russe à Bruxelles. Sur place, les diplomates refusent de céder à l'intimidation. Sofia Katsenkova.
11: Partir ou rester, c'est le dilemme posé aux ambassades étrangères à Kiev. Mais sur place, plusieurs d'entre elles ont choisi de ne pas bouger. C'est notamment le cas de l'Albanie, dont la résidence de l'ambassadeur Ernal Filo a été endommagée lors des frappes ce dimanche matin.
12: C'était horrible. Ce n'était pas directement ma résidence qui était visée, mais ma maison a été endommagée. Ma vie était en danger, car à ce moment-là, je me trouvais dans l'abri du bâtiment et le missile a transpercé trois étages d'un abri souterrain voisin. Imaginez l'ampleur de l'explosion. Je n'étais qu'à 100 mètres de là, mais j'ai eu la chance de m'en sortir en vie.
11: Pour le porte-parole du ministère des Affaires étrangères ukrainien, Georgi Tikhy, cette décision de rester est un signal politique fort.
13: Nous leur sommes très reconnaissants de ne pas céder au chantage russe. Moscou doit comprendre que ces actes auront des conséquences. Le refus de nos partenaires de Kiev de se laisser intimider par ces menaces russes est l'un des meilleurs messages que l'on puisse envoyer à Moscou pour faire comprendre que nous ne céderons pas à ces intimidations.
11: Une présence diplomatique maintenue, mais sous surveillance constante, alors que les menaces russes continuent à peser sur la capitale ukrainienne.
9: Sofia Katsenkova.
1: Autre grand sujet, le conflit au Moyen-Orient, l'Iran qui accuse les États-Unis d'avoir violé le cessez-le-feu.
9: La nuit dernière, l'armée américaine dit avoir frappé des sites de lancement de missiles du sud du pays. Une information que Téhéran n'a pas officiellement confirmée, mais des médias d'État ont rapporté des explosions dans une ville portuaire. La dernière fois que les États-Unis avaient frappé l'Iran, de manière visible en tout cas, c'était au début du mois, l'Iran avait riposté et le président américain avait parlé de broutille. Ces derniers jours, les deux parties avaient fait état de progrès dans les négociations, sans beaucoup plus de précision. Aujourd'hui, l'agence de presse iranienne Tasnim affirme que les négociateurs iraniens cherchent à obtenir entre autres le déblocage de 24 milliards de dollars bloqués à l'étranger.
1: Et puis en Iran, les autorités qui annoncent que la connexion à Internet a été en partie restaurée.
9: Elle était presque totalement coupée depuis le début de la guerre, il y a 88 jours. Bonsoir Abla Junaidi.
14: Bonsoir.
9: D'après l'organisation NetBlocks, basée à Londres, on note bien un retour limité de ce qu'on appelle la connectivité, après la plus longue coupure jamais enregistrée dans le pays.
14: Oui, déstabilisé par les manifestations anti-régime, le gouvernement avait coupé l'accès au réseau une première fois le 8 janvier, puis à nouveau après l'attaque des États-Unis et d'Israël le 28 février dernier. Pour la population, cela faisait plus de 2000 heures d'isolement du monde extérieur, rappelle NetBlocks. L'organisation basée à Londres surveille les coupures de réseau dans le monde entier. Elle confirme que ses propres mesures montrent une restauration de la connectivité Internet significative, mais pas encore au niveau de janvier dernier. Certaines personnes qui n'étaient plus connectées depuis janvier ont pu donner des nouvelles à leurs proches. Des applications de messagerie comme WhatsApp sont encore instables néanmoins. La situation est donc encore en évolution. D'après NetBlocks, il faudra encore attendre quelques heures, voire quelques jours, pour savoir si Internet est bel et bien de retour en Iran.
9: Merci Abla Junaidi. La presse israélienne en parlait aujourd'hui, l'armée israélienne l'a confirmé, elle opère bien au-delà de la ligne jaune qu'elle a elle-même fixée dans le sud du Liban pour ses opérations contre le Hezbollah. Selon les médias, il s'agit de repousser les drones explosifs du mouvement pro-iranien. Israël a frappé ce mardi Nabatieh, qui est justement au-delà de cette ligne jaune. Israël avait appelé tous les habitants de la ville, et c'était une première à l'évacuer. Nabatieh qui continue donc d'être pilonné malgré la trêve. Hier soir, une autre frappe israélienne, cette fois sur une ville de l'est du Liban, avait fait 11 morts.
1: Le secrétaire d'État américain Marco Rubio, sur le plan diplomatique, était ce mardi à Erevan.
9: Une visite éclair pendant laquelle il s'est engagé avec son homologue arménien à poursuivre un projet de corridor reliant l'Azerbaïdjan, pays rival de l'Arménie, à son enclave du Nakhitchevan, en passant justement par l'Arménie. L'Arménie qui a assuré l'Iran, pays voisin, que ce corridor resterait sous sa souveraineté et ne serait pas contrôlé par les États-Unis. Avant cela, Marco Rubio était à New Delhi, en Inde, pour tenter de relancer le Quad, l'alliance États-Unis, Inde, Australie et Japon, sur fond de divergences sur l'Iran et d'incertitudes quant à l'engagement américain, sachant que la Chine considère ce Quad comme une future alliance contre elle. En tout cas, ce mardi, les quatre pays ont annoncé une nouvelle coopération dans les secteurs maritimes et miniers. Claudia Bertram.
15: Répondre à l'influence croissante de la Chine dans l'Indo-Pacifique, c'est l'objectif des pays du Quad, avec d'abord de nouvelles initiatives en matière de sécurité maritime dans la région, pour combiner leurs capacités de surveillance, et puis pour renforcer le partage d'informations sur le trafic maritime commercial. Ils vont également coopérer sur un projet portuaire aux Fidji. Autre annonce, un renforcement de la coopération en matière de sécurité énergétique, alors que le détroit d'Ormuz est toujours bloqué. Au cœur des discussions aussi, les minéraux critiques essentiels aux technologies de pointe. Les craintes ne cessent d'augmenter sur la domination de la Chine sur ce secteur. Les membres du Quad se sont également dit gravement préoccupés au sujet de la mer de Chine méridionale et orientale. Une manière de mettre en garde Pékin sans le nommer contre toute initiative contre Taïwan. La Chine ne voit pas d'un bon œil ce forum sécuritaire. Elle a rapidement réagi, estimant que cette coopération ne devrait pas cibler de tierce partie.
9: Claudia Bertram, au Sénégal, Ousmane Sonko avait été limogé vendredi de son poste de Premier ministre. Ce mardi, il prend la tête de l'Assemblée nationale, élue avec une confortable avance au perchoir ce matin. Il faut dire que son parti contrôle 130 des 165 sièges du Parlement. Son prédécesseur avait démissionné dimanche pour lui laisser la place. Ousmane Sonko a souligné qu'il n'utilisera pas cette institution pour une vendetta personnelle, je cite, tout en précisant que l'Assemblée nationale, je cite toujours, ne sera pas une chambre d'enregistrement. Les premières tensions entre l'ex-premier ministre et le président Bassirou Diomaye Faye étaient apparues l'été dernier.
1: Dans l'actualité française, c'est le procès en appel du financement présumé libyen de la campagne de 2007 de Nicolas Sarkozy qui se poursuit. Et ce mardi, c'était la suite des plaidoiries de la défense.
9: Après celle de Brice Hortefeux ce matin, c'est la défense de Claude Guéant qui avait la parole cet après-midi. En première instance, l'ancien fidèle de l'ex-président avait été écopé de 6 ans de prison. Il y a quelques jours, la même peine a été demandée par le parquet général dans ses réquisitions. Et l'avocat de Claude Guéant a contré aujourd'hui méthodiquement les arguments de l'accusation, tout en attaquant Nicolas Sarkozy frontalement. Compte rendu d'audience, Baptiste Coulon.
16: Sa chaise est restée vide pendant 2 mois. Claude Guéant, malade, n'a assisté à aucune audience. Pour son avocat, Nicolas Sarkozy a bien utilisé son absence pour changer de ligne de défense à la barre et remettre en cause la probité de son client. Il a fait le pari que les absents ont toujours tort, cingle maître Boucher El-Ghozi qui s'interroge. Faut-il y voir le cynisme du politique ou le désespoir du prévenu? Assis 1 mètre devant lui, Nicolas Sarkozy encaisse en silence. L'avocat aborde ensuite la rencontre en 2005 entre Claude Guéant et Abdallah Senoussi, numéro 2 du régime libyen. Elle n'était pas souhaitée, mais imposée, martèle l'avocat. Claude Guéant n'a pas fait la moindre promesse, ajoute-t-il, réfutant tout pacte de corruption. Et il confirme que son client a bien informé Nicolas Sarkozy de cette visite au culte, ce que l'ancien président conteste toujours. Avec ses explications livrées par écrit, Claude Guéant a contribué à la manifestation de la vérité, clame encore maître Boucher El-Ghozi, qui demande la relaxe de son client, puis conclut « Je plaide pour un homme au crépuscule de sa vie et qui ne sera peut-être pas là le jour du jugement. »
9: Baptiste Coulon, en Grèce, 39 personnes ont été arrêtées dans le cadre d'une enquête sur une vaste fraude portant sur des millions d'euros de subventions agricoles de l'Union européenne. Arrestations hier et ce matin, principalement dans la deuxième ville du pays, Thessalonique, et sur l'île de Crète. L'enquête avait déjà abouti en octobre dernier à l'arrestation de plusieurs dizaines de personnes. 3 ministres et plusieurs vice-ministres ont aussi démissionné.
1: Et puis, pour la première fois, un pays européen qui peut se dire sans tabac, et il s'agit de la Suède.
9: En tout cas, il se dit sans tabac. Hein. Selon un rapport publié par le Conseil suédois d'information sur l'alcool et les drogues, moins de 5% des Suédois fument tous les jours. Problème, la consommation de nicotine, elle reste élevée. Les explications à Stockholm d'Otilia Ferré.
11: Oui, le pays a atteint son objectif. En 20 ans, le nombre de fumeurs quotidiens est passé de 16 à 4,8%. Mais derrière cette victoire, il y a une autre réalité. Un Suédois sur quatre consomme toujours de la nicotine chaque jour. La principale explication, c'est le snus, ce tabac oral placé sous la lèvre, très populaire en Suède. Il est interdit dans l'Union européenne depuis 1992, mais la Suède a obtenu une dérogation lors de son adhésion à l'Union européenne 3 ans plus tard. Et depuis quelques années, le snus blanc, sans tabac mais riche en nicotine et souvent aromatisé, séduit particulièrement les jeunes et les femmes. Selon le rapport, près de 19% des Suédois utilisent quotidiennement du snus contre 12% en 2007. Chez les femmes, cette consommation a même triplé en moins de 20 ans. Les autorités sanitaires rappellent que si les dangers de la cigarette sont bien connus, les effets à long terme des nouveaux produits nicotiniques restent encore mal documentés. Les ventes de snus blanc ont bondi de 180% en 3 ans en Suède et celles des produit de vapotage de 640%. Ottilia Ferré, Stockholm, RFI.
9: Et puis Romain, cela n'aura pas pris beaucoup de temps, il ne date que d'octobre dernier, et pourtant le casse du musée du Louvre va être porté à l'écran.
1: Ah ben, tiens.
9: D'abord un film réalisé par Romain Gavras, et puis une série documentaire sur la base d'un livre-enquête qui sort demain. Livre signé par 3 journalistes du Parisien, du Monde et de Paris Match. Des journalistes selon qui, après 7 mois d'enquête et l'arrestation quand même des principaux suspects, eh bien la traque des bijoux, qui n'ont toujours pas été retrouvés, hein, on le rappelle, est devenue, je cite, « une énigme épaisse, un casse-tête qui plonge les enquêteurs dans l'incompréhension la plus totale ». On a hâte de voir ça à l'écran.
1: Ah bah oui, mais on sera à l'écoute et on regardera ça de très près, effectivement. Merci beaucoup Christophe Pagé.
9: Merci à vous.
1: C'était le Grand Journal du Soir sur RFI, bientôt 20h15 ici à Paris.
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1: Allez, coup d'œil au programme des prochaines minutes, du prochain quart d'heure. On va appeler dans quelques instants nos confrères du Temps qui, ce mardi, sortent une nouvelle publication, une publication 100% numérique, à destination des Français pour leur apporter un regard suisse sur l'actualité à la fois française et internationale. Ce sera l'occasion, eh bien, d'évoquer les différences culturelles et ceux dont les deux pays, vous le verrez, pourraient bien s'inspirer. Et puis nous irons en Ukraine, à 20 de kilomètres du front, pour évoquer la mission de militaires, tenter de retrouver les dépouilles de soldats ukrainiens morts au combat. Ce sera notre reportage. Mais tout ça, c'est après les sports. Bonsoir Thomas de Saint-Léger.
17: Bonsoir Romain.
1: C'est le tennis évidemment à la une, avec la suite et la fin du premier tour de Roland-Garros aujourd'hui, sur la terre battue parisienne.
17: Et déjà plusieurs noms connus effacés du tableau. C'est le cas du russe Daniil Medvedev, tête de série numéro 6, sorti d'entrée par un joueur invité, l'Australien Adam Walton. Même sanction pour la révélation de l'an passé, la Française Loïs Boisson. Bonsoir Éric Mamrut.
18: Bonsoir messieurs.
17: Elle a été demi-finaliste surprise, elle était aussi la nouvelle coqueluche du public parisien, mais Loïs Boisson ne reproduira pas sa magnifique campagne cette année.
18: Non, brusque retour sur terre, brutal retour sur terre pour Loïs Boisson, expédié en 52 minutes par la russe Anna Kalinskaya, 22e au classement sur le score de 6-2. 6-2, elle a commis beaucoup trop de fautes. La Française, 24 fautes directes. Évidemment, c'était compliqué. On connaissait sa situation. Un retour sur le circuit après 6 mois d'absence seulement au mois d'avril. 4 matchs joués seulement depuis pour une seule victoire. Pas de repère, pas de confiance, pas de rythme pour Loïs Boisson. Que pouvait-elle faire ? Aujourd'hui, elle a tenté, mais la barre était trop haute, évidemment, aujourd'hui, pour la Dijonnaise de 23 ans, très touchée. On vient de la quitter, elle vient de faire la conférence de presse très fermée, au bord des larmes, avec des réponses très courtes. Elle n'avait pas envie de s'exprimer du tout, et c'est normal, très amer par l'année catastrophique qu'elle a passée depuis. Eh bien, c'est son exploit de l'an dernier. Elle avait certes confirmé en gagnant le tournoi de Hambourg, mais après une accumulation de blessures, la cuisse, l'avant-bras, et donc elle arrive seulement maintenant. Mais bon, il va lui falloir encore un petit peu de temps avant de retrouver son meilleur niveau. Deux Françaises néanmoins ont passé le cap du premier tour, Elsa Jacquemot et Diane Paris. Oui. Voilà, il reste des Français quand même, et des Françaises.
17: On suivra Clément Tabur, notamment face au numéro 1 mondial. Yannick Sinner, merci, à tout à l'heure, Éric Mamrut.
1: Ce sera dans la session soirée, effectivement, à Roland-Garros. Le foot, à présent, on est à 4 jours, hein, Thomas, de la finale de la Ligue des Champions entre le Paris Saint-Germain et Arsenal, et de bonnes nouvelles pour le PSG?
17: Les retours à l'entraînement d'Achraf Hakimi et d'Ousmane Dembélé, deux joueurs essentiels blessés à la cuisse pour le Marocain, en mollet pour le Français. Ils suivaient ces derniers jours un programme individuel et viennent donc de reprendre les séances collectives. Tous les signaux sont au vert pour ce PSG qui devrait voyager à Budapest avec un groupe au grand complet.
1: Et puis à qui la dernière place en Ligue 1 la saison prochaine? Ça se joue entre deux clubs.
17: Un barrage format aller-retour, face à face pour la première manche ce soir au stade Geoffroy-Guichard. Saint-Etienne, 3e de Ligue 2, et Nice, 16e de Ligue 1, récent finaliste malheureux de la Coupe de France. Une équipe plutôt programmée pour jouer la première partie de tableau dans l'élite avec un budget relativement important. Étonnant donc, mais plutôt anecdotique à ce stade pour l'entraîneur stéphanois Philippe Montagnier.
19: Wow, il y a plein de circonstances. Après, j'ai peur tout leur parcours, même si j'avais été voir quelques matchs à domicile à l'Alliance Riviera. Mais à la limite, je prends pas trop des. Moi, je m'en fous un peu pourquoi ils sont là ou pas là. Ils sont là et on doit les affronter. Je pense qu'ils tireront les enseignements mieux que moi sur leur saison. Mais ce qui est sûr, c'est pas une équipe qui était programmée pour se retrouver là.
17: Philippe Montagnier, l'entraîneur des Verts de Saint-Etienne, rapidement le Giro, ouais. Le festival Jonas Vingegaard continue, 4e victoire d'étape pour le Danois qui est seul au monde dès que la route s'élève sur les routes de ce Giro. Il est bien sûr maillot rose, leader du classement général avec plus de 4 minutes d'avance sur son premier poursuivant, l'Autrichien Félix Gall.
1: Merci beaucoup Thomas de Saint-Léger, en improvisation la dernière information, bravo. Il est 20h19 à Genève en Suisse. Et on va à présent saluer une nouvelle publication, puisque nos confrères suisses du Temps, avec qui nous avons rendez-vous chaque mardi soir, eh bien, lancent aujourd'hui une édition à destination des Français, une offre 100% numérique, qui propose de livrer un regard suisse sur l'actualité et une publication dont vous êtes le responsable éditorial, Paul Ackermann. Bonsoir.
20: Bonsoir.
1: Alors jusque-là, vous étiez le correspondant à Paris. On vous entend régulièrement chaque mardi soir dans RFI Soir. Vous ajoutez donc là une nouvelle casquette. Qu'est-ce que ce regard suisse sur l'actualité apporte? En quoi est-ce qu'il diffère du regard que l'on retrouve dans les journaux français?
20: Tout d'abord, c'est un regard très loin de la polarisation, à la limite de la guerre culturelle qui a cours, surtout depuis quelques semaines en France. C'est quelque chose qui privilégie, qui est vraiment forgé dans la culture du consensus. Si on prend par exemple les gouvernements des cantons, le gouvernement fédéral, c'est 7 ministres de tous les partis qui doivent se mettre d'accord et défendre la ligne qui aura été imposée par une majorité. C'est quelque chose qui en France est impossible, mais en Suisse, ça semble évident et c'est au cœur de la culture. Donc le premier aspect de la culture suisse qui est très différent de la culture française, c'est celui-là. Ensuite, il y a aussi cette forme de libéralisme qui est, je pense, pas tel qu'on l'entend, le libéralisme purement économique en France, mais une société qui se fait à l'échelle du citoyen privé et de sa responsabilité individuelle. D'ailleurs, à cette occasion de ce lancement, on lance un sondage avec Ipsos Suisse et Ipsos France qui ont sondé les Suisses et les Français sur la relation à l'État, la relation à la démocratie. Et on voit que la valeur fondamentale qui ressort de loin devant, c'est la liberté individuelle pour les Suisses et c'est la solidarité pour les Français.
1: Ouais, c'est un bon exemple des différences culturelles entre les deux pays, pourtant voisins. Vous donnez l'exemple du système politique en Suisse. En quoi le système politique suisse ne pourrait jamais voir le jour en France ?
20: Alors, je pense que, par exemple, quand on parle du référendum, et dans notre sondage, il ressort que les Français, ils sont... le voit d'un regard positif de plus en plus. Mais ce qu'il faut savoir, c'est qu'il faut une culture pour aller avec le référendum. C'est-à-dire qu'il faut justement cette culture du consensus, accepter quand on perd et voter sur le fond de la question, pas sur pour ou contre une personne. Donc il y a toute une culture aussi, le fédéralisme, c'est-à-dire que tout est complètement décentralisé, l'État central ne peut pas imposer grand-chose. Donc régulièrement, c'est vrai qu'il y a un intérêt en France pour le système suisse, notamment depuis cette impasse au Parlement ou les problèmes économiques qu'il peut y avoir. Moi, ce que je dis à chaque fois, c'est intéressant de regarder ce qui se passe, mais c'est une culture complètement différente et qui n'est pas exportable en France.
1: Alors, une culture qui n'est pas exportable en France, quand vous avez évoqué le consensus qui domine en Suisse, à l'opposé, on peut évoquer le clivage que vous évoquez justement concernant la France, est-ce qu'on n'est pas aussi quand même sur des stéréotypes des deux pays? Est-ce que ça prévaut réellement pour vous aujourd'hui?
20: Alors oui, là je pense qu'on a en France, à l'image de ce qui s'est passé au Parlement maintenant depuis plusieurs mois, voire 2 ans je crois, l'incapacité à trouver un accord dans ce système et peut-être dans cette culture est quand même... évidente. Et puis ça ressort aussi de notre sondage, c'est-à-dire que les gens demandent, à la fois ils s'intéressent au référendum, mais ils demandent un président qui ait une vision claire et qui l'impose, même si ça doit coûter au consensus. Donc je pense que ça fait partie d'une culture qui est légitime, hein. Je pense pas qu'il y en ait une qui est plus légitime que l'autre, mais je pense clairement que c'est profondément ancré. Et d'ailleurs, notamment Brice Teinturier d'Ipsos, qui analysait notre sondage ce matin, le dit. Pour lui, cette envie de référendum, elle est pas très sincère, pas très forte. Et par contre, la culture de la verticalité, elle est très profondément ancrée depuis des centaines d'années.
1: Et alors, ce sera ma dernière question, puisque vous proposez un regard suisse sur la France avec cette publication. De quoi la France pourrait-elle s'inspirer de ce qui existe en Suisse, selon vous, avec, encore une fois, votre œil d'observateur de l'actualité française depuis longtemps, vous qui travaillez pour le quotidien suisse Le Temps à Paris?
20: Eh bien, peut-être d'être parfois un peu plus terre à terre sur des sujets comme les déficits publics, par exemple, où on voit que les gens veulent plus d'État, mais veulent moins d'impôts, et de pousser leurs élus à faire des compromis à ce niveau-là, et surtout... pas nécessairement des compromis, mais être rationnel, parce qu'on voit dans les programmes, notamment pour l'élection présidentielle, qu'il y a des grands écarts entre des gens qui veulent, les mêmes personnes qui veulent diminuer l'âge de la retraite à 60 ans, sans augmenter les impôts et sans vraiment diminuer les services publics. Et on voit juste que c'est pas possible. Donc, peut-être pousser les élus, ou en tout cas pas tomber dans le piège de l'incohérence. C'est ça, je pense, qui fait un peu sortir ce système-là de la route.
1: Unique et utile, un regard suisse sur la France, donc titre de l'article que vous proposez dans Le Temps et qui lance donc cette nouvelle publication que l'on peut retrouver depuis ce mardi, publication 100% numérique, qui propose donc un regard suisse sur l'actualité française et internationale. Avec vous, Paul Ackermann, évidemment. Merci beaucoup.
20: Merci beaucoup.
1: Pour le moment, les appels ne sont pas suivis des actes. On parle à présent de l'Ukraine, après que la Russie a demandé aux ressortissants étrangers vivant à Kiev, dont les personnels diplomatiques, d'évacuer la capitale ukrainienne avant de nouveaux bombardements. Ce mardi, une cinquantaine d'États, ainsi que l'Union européenne, dénoncent les menaces de Moscou. Après plus de 4 ans de guerre, le nombre de militaires ukrainiens portés disparus se chiffre par dizaines de milliers, même si à ce jour, aucune donnée officielle n'est disponible. Retrouver les dépouilles constitue un travail aussi essentiel pour les familles que quasi impossible en raison de la prolifération de drones sur la ligne de front. C'est cependant la mission des militaires ukrainiens que notre correspondant en Ukraine a rencontré à l'aube dans une ferme abandonnée du Donbass, à une vingtaine de kilomètres du front. Reportage Lucas Lazo.
3: Un à un, les sacs mortuaires sont déchargés du camion. Il faut s'y prendre à plusieurs pour hisser les corps sur une table sommaire dressée dans une grange à l'abri des regards et des combats. Russes et Ukrainiens y sont traités avec les mêmes égards. Le travail avec les morts est un labeur silencieux. Les visages sont fermés. Ce matin, une dizaine de corps sont auscultés par Oleksiy Joukov, treillis militaire, casque sur le crâne.
21: Il s'agit du corps d'un soldat de la Fédération de Russie. C'est ce qu'indique son équipement et son matériel militaire. Malheureusement, aucun signe distinctif personnel ni document d'identité n'a été retrouvé.
3: Oleksiy Joukov et son équipe, une dizaine de militaires, parcourent le champ de bataille au péril de leur vie pour en extraire les corps des soldats. Depuis 4 ans, plus de 3000 dépouilles ont ainsi été exhumées du front ukrainien. De nos propres mains, nous explique-t-il, une mission devenue presque impossible aujourd'hui.
21: L'arme la plus effrayante que j'ai vue dans cette guerre, ce sont les FPV, les drones.
3: Ces engins kamikazes sont équipés d'une caméra qui permet à l'ennemi de traquer une cible à distance. Ils pullulent désormais à proximité de la ligne de front.
21: L'épuisement émotionnel arrive quand tu n'as pas la possibilité de récupérer les corps. Quand tu les vois, mais que tu ne peux rien faire. Tu ne peux tout simplement pas sortir de ta position pour aller les chercher et les évacuer. Il y a des drones, le terrain est à découvert, et tu comprends que si tu sors, tu ne reviendras pas.
3: De sa voix douce, à peine audible, Arthur, 29 ans, le regard dissimulé derrière ses lunettes de combat, nous détaille son travail.
22: Sur la ligne de contact, quand c'est possible, une voiture nous dépose.
0: On travaille une heure et demie maximum, très peu de temps. S'il y a des corps, on ne les met même pas dans des sacs. On les charge dans la voiture et on repart aussitôt pour éviter les drones. Depuis l'invasion du pays en 2022, Arthur assiste Oleksy dans sa funeste mission. Lui aussi est habité par le devoir, mais l'émotion affleure chez le jeune homme entre déférence pour les défunts et vertige de côtoyer toute cette mort. Au début, quand on allait récupérer des Russes, tout le monde disait « à quoi bon ?» Ensuite, les échanges de corps ont commencé. Un corps russe, c'est au moins un corps ukrainien rendu. Et puis, il y a cette question. Que sommes-nous si des corps restent sur notre terre, mangés par les chiens, sans que nous ne fassions rien ? Avec l'arrivée des drones, ces missions ont diminué de 90%, nous confie Dmitro, le chauffeur du camion. La matinée avance, le soleil est maintenant levé, les corps sont envoyés à la morgue dans l'ouest du pays. Oleksy se demande si ce n'est pas l'une des dernières fois qu'il pourra encore venir chercher les morts sur le front du Donbass.

0: Calazo, de retour de Sloviansk, RFI.
1: Allez, retour à Paris. C'est la session soirée de l'info sur RFI. Ça continue pendant encore 1h30. Et ce qui suit dans quelques instants, c'est la première édition de l'Afrique Soul.
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3: 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Bonsoir à toutes et à tous. À la une de cette demi-heure d'actualité africaine, suite de la séquence politique qui agite le Sénégal, 4 jours après avoir été limogé de son poste de Premier ministre, Ousmane Sonko a été élu président de l'Assemblée nationale, une assemblée où les députés de son parti sont majoritaires. Dans son premier discours, il a appelé à la responsabilité et à la discussion avec le chef de l'État, Bassirou Diomaye Faye. Nous entendrons également la réaction de l'APR, parti d'opposition, et puis le chercheur Gilles Yabi nous livre. On parlera aussi de la Tabaski, la grande fête musulmane autour du sacrifice du mouton. C'est ce mercredi en Afrique de l'Ouest, cette année au Mali par exemple, elle s'annonce plutôt morose. En cause, le blocus sur Bamako décrété fin avril par les djihadistes du Jlim liés à Al-Qaïda. On parlera également de l'évolution de la position de l'Algérie sur l'épineux dossier du Sahara occidental. Alger se dit satisfait de l'avancée des discussions de ces derniers mois sur ce dossier à l'origine des relations compliquées avec le Maroc. Enfin, comme tous les mardis, la chronique musicale de James Awoka. Ce soir, on a droit à la présentation d'un nouvel album. Album qui parle d'amour. Rendez-vous dans un quart d'heure. Écarté de la primature vendredi, Ousmane Sonko a donc été élu à la tête de l'Assemblée nationale ce mardi, malgré ses divergences avec le chef de l'État, Bassirou Diomaye Faye, issu du même parti. Nouvelle étape donc dans la recomposition au sommet de l'État, avec notamment la nomination hier de Amadou Al-Aminou Mohamed Lo au poste de Premier ministre. Juste après son investiture au perchoir, Ousmane Sonko, lui, s'est voulu rassurant vis-à-vis de l'exécutif. À Dakar, le reportage de Léa Lisa Vesteroff.
4: Veuillez installer Monsieur le Président de l'Assemblée nationale, Monsieur Ousmane Sonko.
5: Sous les applaudissements, les députés PASTEF vêtus de blanc pour l'occasion. Ousmane Sonko, qui avait mené la liste du PASTEF aux élections législatives, élu à 132 voix sur 165, revient en force à l'Assemblée nationale, devenue deuxième personnalité de l'État après avoir été limogé 4 jours plus tôt. Premier message, l'âge de guerre avec le Président est enterré.
6: PASTEF, qui est la formation politique, et c'est inédit dans les annales politiques de ce pays et peut-être du monde, à la fois majoritaire dans l'opposition et au pouvoir, reste ouvert à une discussion responsable qui met de côté les égos pour trouver les voies et moyens d'une gouvernance apaisée et terminer son mandat dans les meilleures conditions.
5: Pour cela, il faudra s'entendre sur la façon de gérer la dette publique du Sénégal ou encore la reddition des comptes, mais sur sa capacité de bloquer l'action gouvernementale, Ousmane Sonko s'est voulu rassurant.
6: Je veux rassurer que je n'utiliserai pas cette responsabilité pour organiser le chaos institutionnel. Je n'utiliserai pas cette assemblée pour nourrir des vendettas personnelles. Ce serait trahir notre propre combat. Mais je le dis avec la même clarté. L'Assemblée nationale ne sera pas une chambre d'enregistrement. Elle contrôlera l'action gouvernementale.
5: Reste à voir si le Sénégal retrouvera ainsi un fonctionnement plus serein de ses institutions, alors que l'opposition, qui a boycotté la session, conteste la légalité du retour d'Ousmane Sonko à sa place de député. Léa Lisa Vesteroff, Dakar, RFI.
3: Ousmane Sonko a donc été élu président de l'Assemblée nationale à 132 voix pour, dans une assemblée dominée par le PASTEF, mais en l'absence d'une trentaine de membres de l'opposition, car il conteste la légalité de la réintégration de M. Sonko en tant que député. Resté chef du gouvernement après son élection fin 2024, il aurait perdu de façon définitive son mandat électif, selon eux. Le premier groupe d'opposition, Takou Walou, tout comme les députés non inscrits, ont donc quitté la salle, boycottant ainsi la plénière. C'est ce que nous explique Anta Babacar Ngom, député du groupe non inscrit, qui appelle à une saisine du Conseil constitutionnel par le chef de l'État, Bassirou Diomaye Faye.
7: Nous avons quitté la plénière parce que nous refusons formellement de cautionner une violation manifeste des règles qui régissent notre Assemblée nationale et surtout de la Constitution de la République du Sénégal. Sur le fond, Ousmane Sonko ne peut pas revenir à l'Assemblée nationale. Ce que nous avons vu aujourd'hui, ce n'est rien d'autre qu'un braquage institutionnel, une remise en cause grave et même préoccupante des règles fondamentales de l'état de droit. Nous demandons aujourd'hui au président de la République, Bassirou Diomaye Faye, de saisir le Conseil constitutionnel. En tant que gardien de la Constitution, nous ne sommes pas dans une querelle de personnes. Nous défendons des règles, car c'est sur eux que repose la solidité de notre démocratie et la stabilité de notre pays, le Sénégal.
3: Rappelons que le porte-parole de la présidence, Abdoulaye Tine, de son côté,

0: affirme qu'aucune saisine du Conseil constitutionnel n'a été opérée par le président de la République sur ce sujet à ce jour. Et c'est dans ce contexte que se pose cette question. Comment Ousmane Sonko, leader du PASTEF, peut-il désormais travailler avec le chef de l'État, Bassirou Diomaye Faye? Gilles Yabi, analyste politique et économiste, fondateur du Centre de réflexion citoyen Wati, était à la mi-journée l'invité d'Anne Cantner.
1: Alors, je crois qu'il y a des indications qui ont été données par le premier discours donc comme président de l'Assemblée nationale, Ousmane Sonko, à la fois insister sur le fait que l'Assemblée nationale allait jouer pleinement son rôle de contrôle du gouvernement et du président, mais sans vouloir créer les conditions de blocage institutionnel. Et je pense que c'est un point qui est important. Et donc, on peut s'attendre effectivement à ce qui est à la fois des critiques publiques de la part du président de l'Assemblée nationale. Mais je pense qu'on peut aussi avoir quand même une capacité d'éviter justement des blocages institutionnels qui pourraient en fait ne pas être bénéfiques aux deux personnalités, ne pas être bénéfiques au PASTEF.
2: À sa place, Bassirou Diomaye Faye a nommé hier un nouveau Premier ministre, Amadou Alaminou Mohamed Lo, un technicien. Qu'est-ce que vous pensez de ce choix ?
1: Oui, je crois que le président Bassirou Diomaye Faye n'avait pas vraiment d'autre choix que de nommer plutôt un technocrate dans cette position de Premier ministre, vu le contexte politique du moment, parce qu'il fallait éviter absolument un choix qui allait peut-être provoquer un rejet immédiat de la part de l'Assemblée nationale, à nouveau majoritairement composée des députés du PASTEF fidèles à Ousmane Sonko, parce qu'il y a quand même la possibilité pour l'Assemblée nationale de décider d'une motion de censure et de renverser le Premier ministre et le chef du gouvernement.
2: Donc, oui, c'est ça. A priori, on dit lui qu'il a des bons rapports et avec Bassirou Diomaye Faye et avec Ousmane Sonko. Il peut rétablir le lien entre les deux, selon vous ?
1: Peut-être pas nécessairement rétablir le lien. À nouveau, je pense qu'il faut aussi savoir qu'on n'est jamais dans le secret de la réalité de la relation entre Bassirou Diomaye Faye et Ousmane Sonko. Donc, il y a des divergences, mais il n'y a pas nécessairement d'impossibilité d'entente sur un certain nombre de décisions. Et d'ailleurs, ce sera absolument nécessaire pour que le pays puisse fonctionner. Et effectivement, Aminu Lo, qui a été secrétaire général du gouvernement, qui est un haut cadre de la Banque centrale, un ancien haut cadre de la Banque centrale des États d'Afrique de l'Ouest, est quelqu'un de respecté pour ses compétences d'économiste, de spécialement des questions financières aussi, qui sont importantes dans le contexte de l'endettement socio-économique, malgré à nouveau cette tension politique.
0: Oui. Et on en vient à cette affaire qui défraie la chronique au Niger en ce mois de mai. Une dispute entre jeune fille qui tourne mal au sein d'un établissement scolaire de Niamey, la capitale. L'une des deux adolescentes a poignardé l'autre. L'histoire a fait naître un mouvement de solidarité envers Nadia, la jeune fille blessée, mais qui a pu être soignée. L'autre adolescente a depuis été placée sous mandat de dépôt. Une dizaine d'organisations de la société civile demandent dans un communiqué que toute la lumière soit faite. Elles appellent aussi à renforcer la lutte contre les violences, y compris en milieu scolaire, et à prendre des mesures. Alimatou Zika est la présidente de la cellule nigérienne des jeunes filles leaders. Écoutez.
3: Pour moi, il est très important que les écoles arrivent à bien sensibiliser leurs étudiants, à avoir même des textes, codes de conduite politique, en tout cas nécessaires, qui puissent permettre que les élèves n'aient pas certains types de comportements et qu'ils soient sensibilisés et que des inductions leur soient faites de temps en temps pour leur rappeler les bons comportements à avoir à l'école et de la vie de façon générale. Mais surtout que les écoles veillent à ce que les élèves n'arrivent pas sur les lieux de cours, dans les classes, à l'école, avec des armes blanches. Donc, il faudrait peut-être que les écoles songent à avoir des vigiles qui puissent vérifier peut-être ça pour que les élèves n'aient pas à apporter des outils qu'ils puissent utiliser pour faire mal à d'autres camarades à l'école.
0: Alimatou Zika, présidente de la cellule nigérienne des jeunes filles leaders, jointe par Megali Lagrange. Au Mali, les préparatifs de la Tabaski sont habituellement un moment de joie. La Tabaski, c'est ce mercredi dans tout le pays. Mais cette année, les préparatifs de la grande fête musulmane autour du sacrifice du mouton se déroule dans une atmosphère anxiogène. En cause, le blocus sur Bamako décrété fin avril par les djihadistes du Jnim liés à Al-Qaïda. Une situation très difficile à vivre pour les familles confrontées à des prix devenus astronomiques, mais également pour les éleveurs. Le récit de David Bachet.
4: acheminer ses moutons à Bamako, c'est beaucoup de difficultés et le risque de tout perdre à cause des djihadistes, explique un économiste malien. Beaucoup d'éleveurs ont préféré exporter, confirme un important acteur de la filière viande. Ceux de Kaï, Nara, Nioro ou Kita ont souvent mené leurs bêtes vers le Sénégal.

0: et la Mauritanie, ceux de Mopti vers la Côte d'Ivoire, détaille encore cette source. Mais ça a un coût significatif, surtout quand le blocus oblige à payer le carburant au marché noir. Et de conclure, cette tabaski, c'est une catastrophe pour les éleveurs. Pour les familles aussi, confrontées à des prix qui ont explosé. Les années passées, on pouvait trouver à Bamako des moutons à 50 ou 75 000 francs CFA. Cette année, rien en dessous de 120 000, premier prix pour un petit mouton. Les oignons, le poisson, le lait ont aussi augmenté. Quant à l'électricité, c'est le statu quo. Une quinzaine d'heures par jour sans courant, jusqu'à deux ou trois jours entiers d'affilée dans certains quartiers de la capitale. Selon un communiqué gouvernemental, un nouveau convoi de plus de 600 camions-citernes a pu entrer à Bamako samedi, sous escorte militaire, suscitant l'espoir d'une amélioration pour le jour de la fête.
1: Alors ici, signé David Bachet, puis en Tunisie, grâce présidentielle ce mardi pour plusieurs détenus à la veille de l'Aïd qui sera célébré comme au Mali, dans le pays, demain. Parmi les détenus libérés, un député, Ahmed Saïdani, peu connu du grand public, il avait été condamné en février dernier à 8 mois de prison pour avoir critiqué le président Kais Saied sur les réseaux sociaux. L'Algérie clarifie, elle, sa position sur le dossier épineux du Sahara occidental. Discours pour célébrer la journée mondiale de l'Afrique, le ministre algérien des Affaires étrangères, Ahmed Attaf, est revenu sur les derniers mois de négociations concernant le Sahara occidental. Et Alger se dit satisfaite de l'avancée des discussions tout en maintenant ses positions initiales. Explication Sofiane Amazian.
2: L'Algérie salue favorablement le processus de négociation lancé en début d'année sous l'égide conjointe des Nations Unies et des États-Unis, affirme Ahmed Attaf. Alger, qui participe directement aux discussions encadrées par les États-Unis, pousse donc pour une résolution rapide et espère, je cite, « sincèrement et avec ferveur que les négociations aboutiront à une solution juste et définitive à la question du Sahara occidental ». De prime abord donc, l'Algérie, par la voix de son chef de la diplomatie, semble faire un pas en avant, mais n'entend pas entamer des discussions avec comme base le plan d'autonomie marocain. Les négociations doivent être menées d'une manière qui doit garantir le droit du peuple sahraoui à l'autodétermination, explique Ahmed Attaf. Alors que les discussions sont quasiment au point mort depuis plusieurs semaines, l'Algérie a tenu à rappeler son rôle à la table des négociations où figurent en plus des États-Unis et du Maroc, la Mauritanie et le Front Polisario. L'Algérie et la Mauritanie participent à ce processus en tant que pays voisin des parties du conflit et en tant qu'observatrice du processus politique, une manière de marquer une distance vis-à-vis de ces négociations.
1: Explication signée Sofiane Amazian. En football, les Sud-Africains des Mamelodi Sundowns sont rentrés du Maroc avec une deuxième étoile à leur palmarès. Ceux qu'on surnomme les Brésiliens, en raison des couleurs de leur club, ont vaincu l'AS FAR de Rabat en finale de la Ligue des Champions de la CAF ce week-end. Ce titre continental vient s'ajouter à celui remporté 10 ans plus tôt et à Pretoria, dans le township de Mamelodi. Le club a reçu un accueil triomphal de ses supporters ce mardi. Reportage Claire Vargelès.
3: Une marée jaune.

0: soutient le club depuis qu'il est petit, à l'image de toute sa famille.
1: Ce titre nous emplit le cœur. Nous sommes tellement reconnaissants envers cette équipe. Ça n'a pas été une saison facile, mais nous, en tant que supporters, on s'est assuré d'être toujours unis derrière notre club. Et on remercie beaucoup notre coach Cardozo, même si on n'a pas toujours été tendre avec lui. Cette victoire est bien méritée.
0: Même si le titre de champion d'Afrique du Sud leur a échappé au profit des Orlando Pirates, les Sundowns marquent l'histoire du foot sud-africain en devenant la première équipe à pouvoir arborer deux étoiles. Sandile est survolté.
2: Vous pouvez voir de vous-même, tous les gens du quartier sont si heureux et on change de discours comme quoi les clubs nord-africains seraient toujours meilleurs que nous. Le fossé est comblé et le Nord a désormais peur des Sundowns.
0: Avec cette victoire, les Mamelodi Sundowns, propriété du président de la CAF, Patrice Motsepe, empochent un chèque de 6 millions de dollars, un record pour la compétition. Claire Bargelès, de retour de Pretoria, RFI.
3: Et j'ajoute que l'entraîneur Miguel Cardozo a profité de ce titre, le premier de sa carrière, pour à nouveau mettre en lumière la lourdeur du calendrier sud-africain qui impose aux joueurs une cadence infernale et rend difficile international. 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Dans une minute, Afrique Soir, la suite. Mais d'abord, le rappel des titres avec vous, Romain Ouzoui.
4: Et avec la guerre au Moyen-Orient, alors que l'heure est toujours aux tractations qui n'aboutissent pas entre les États-Unis et l'Iran, les regards sont tournés vers le sud du Liban, où Israël a mené de nouvelles frappes suite à un ordre d'évacuation. La ville de Nabatieh a été touchée, dans le sud du pays donc. Israël qui annonce parallèlement à cela étendre ses opérations terrestres contre le Hezbollah au-delà de la ligne qu'elle a établie. Une vague de chaleur qui pose question dans plusieurs pays d'Europe. Les records de température ne cessent de tomber. 35 degrés à Londres, au Royaume-Uni aujourd'hui. Des maximales attendues entre 36 et 38 degrés dans les prochains jours en Espagne. En France, où 7 décès liés à cet épisode de chaleur ont été enregistrés, eh bien 13 départements sont placés en vigilance orange. Dôme de chaleur inédit pour une fin de mois de mai, conséquence du changement climatique induit par l'activité humaine. Et puis le tennis à Roland-Garros, suite et fin du premier tour avec la défaite d'entrée du russe Daniil Medvedev, aujourd'hui battu par l'australien Walton, qualification du grec Tsitsipas, de la biélorusse Arina Sabalenka, numéro 1 mondial. Côté français, la déception avec l'élimination d'entrée de celle qui a les demi-finales l'an dernier, Loïs Boisson. En revanche, satisfaction avec la victoire du jeune Moïse Kouamé, seulement 17 ans, et qui a battu le croate Marin Cilic. Allez, 18h47 en temps universel, c'est effectivement la suite d'Afrique Soir, cette première radio qui nous emmène à présent au Maroc pour la grande réunion des familles musulmanes autour du mouton.
3: Et oui, l'Aïd el-Kébir, comme on l'appelle au Maghreb, aura une saveur particulière cette année dans le royaume ce mercredi. En 2025, pour rappel, il n'y avait pas eu de sacrifice. Le roi Mohamed VI avait appelé les Marocains à ne pas l'accomplir pour préserver le budget déjà serré des ménages dans un contexte de sécheresse et de diminution du cheptel. Cette année, les Marocains ont donc repris le chemin des marchés aux moutons. Reportage Mathias Rénal.
5: À l'ombre du minaret de la mosquée Hassan II, qui culmine à 200 mètres de haut, un marché installé en plein cœur de Casablanca. Amin et Ilham, frères et sœurs, viennent d'arriver. Ils ont le sourire pour l'instant.
6: J'ai trois enfants. L'année dernière, on ne l'a pas célébré. Là, les pauvres, ils voient les gens en train d'acheter des moutons. Et nous, on n'en achèterait pas. Ce n'est pas possible. On va le faire, même si on va devoir faire des sacrifices, même s'il faut que je vende un objet de valeur.
5: Ils sont venus acheter trois moutons. Avec un budget plutôt conséquent, ils sont prêts à débourser jusqu'à 500 euros par bête. Après un petit tour du marché, c'est la déception.
6: Les prix sont excessifs. On ne peut rien acheter ici. Ça oscille entre 650 et 700 euros. C'est beaucoup, comme il n'y a pas eu de cette année. Et en fait, les prix ont doublé. Dans ce cas, on ne pourra pas en acheter. C'est abusé. Je ne vais pas acheter 650 euros un mouton qui coûte normalement 300 à 400 euros.
5: Le gouvernement promettait pourtant des tarifs accessibles cette année grâce à la reconstitution du cheptel. 9 millions de têtes d'ovins et de caprins disponibles pour l'Aïd. Mais la polémique enfle, les prix ont explosé. Chambre des représentants, un débat sur le prix du mouton a même donné lieu à une passe d'armes entre parlementaires. Le gouvernement a finalement annoncé quelques jours avant la fête des mesures exceptionnelles et temporaires pour mieux encadrer les marchés et lutter contre la spéculation. Amin, le frère de Ilham, n'est pas vraiment convaincu.
7: Je ne sais pas pourquoi c'est aussi cher. Il y a eu des subventions. L'année dernière, on n'a pas sacrifié pour avoir plus d'offres en 2026. On a eu un hiver pluvieux, alors qu'avant, il justifiait la hausse des prix par la sécheresse.

0: Ahar est un revendeur de moutons. Il achète les bêtes et les engraisse pendant quelques mois, juste avant l'Aïd.
1: L'agriculteur a des coûts plus importants désormais. Avant, il avait tout à sa disposition chez lui. Il ne dépensait rien pour ses bêtes. Il pouvait te vendre un mouton à 300 euros tout en gagnant de l'argent. Mais actuellement, et surtout avec la succession des années de sécheresse, il a beaucoup de choses à acheter. Même si cette année a été plus clémente, il n'en profite pas encore.
0: Les agriculteurs ont dû se tourner vers l'achat d'aliments pour bétail. Beaucoup de Marocains repartent du marché les mains vides ce jour-là. La pression sociale reste forte, mais ils sont de plus en plus nombreux à renoncer au sacrifice et à revendiquer ce choix. Mathias Reynal, Casablanca, RFI.
2: 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Comme tous les mardis, la chronique musicale de James Woka. Bonsoir mon cher James.
3: Bonsoir Zéphirin.
2: Et ce soir on a droit à la présentation d'un nouvel album. Et vous jouez même aussi au Dr Love.
3: Oui, juste un peu. Joey Douetfilé, le chanteur haïtien, a sorti un nouvel album la semaine dernière. Surtout un titre qui fait partie de ce projet, qui est sorti maintenant il y a un peu plus d'un an. Mm-hmm. Mais personnellement, je ne m'en lasse toujours pas.

0: Le titre 4 Corpés qu'on a entendu partout, un compas qui a donné une nouvelle dynamique à la carrière de Joey Douetfilé, pour ne pas dire qui lui a donné une portée internationale. Même Burna Boy en a fait un remix de cette chanson.
1: Et effectivement, on s'en souvient, le Nigérien qui a même chanté en créole haïtien pour l'occasion.
0: C'est ça, un créole presque parfait. Mais ce titre a donné aussi un nouvel élan au compas, j'ai l'impression, dans plusieurs régions du monde. Ce genre qui n'est pas prêt de mourir. Et c'est un peu la mission de Joey Douetfilé, le faire briller plus que jamais. Je crois que c'est mission accomplie. Et pourtant, il n'y a pas que du compas dans sa discographie. Et est-ce que ça se comprend, hein, parce qu'on connaît, si tu connais toutes les influences musicales qu'il a croisées dans sa vie, on voit qu'il a commencé la musique à l'église avec le piano, la batterie, nourri au rap, au R&B, aussi au gospel. Ça s'entend beaucoup dans son nouvel album.

0: Ces pianos, cette chorale, on la sent bien, l'influence gospel.
1: Oui, absolument.
0: Je suis à deux doigts de me mettre à genoux pour prier, mais bon, que Dieu me pardonne, cet album Hate Love aborde des sujets parfois pas très catholiques.
1: Effectivement, Hate Love qui peut se traduire par, comment dire, je t'aime moi non plus.
0: Je t'aime moi non plus, ouais, c'est ça. Okay. L'amour, c'est rose, parfois rouge, parfois noir, et parfois c'est chaud. Toutes ces couleurs, on les voit et on les entend dans cet album. Commençons par le rose.

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1: Aïe aïe, problème. Rouge sans la chanson, pas comme nous.
2: C'est même écarlate. Hein. Ouais.
1: Une sorte de nostalgie toxique quand on est en couple avec quelqu'un de bien, mais que l'on pense encore à son ex. Si vous m'écoutez et que vous êtes dans cette situation, bah écoutez, force à vous, parce que j'ai aucun conseil à vous donner, à part d'écouter cette chanson, ça peut aider. Mais en général, quand on voit rouge l'étape d'après, bah c'est malheureusement qu'on a tendance à voir un peu plus noir.

0: La chanson Folk Love. Est-ce que j'ai vraiment besoin de parler? 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C'est toutes les nuances de l'Ophane. Tiens, on se connaît, on se reconnaît.
1: Allons-y.
0: Une belle couleur. Ouais. Celle que l'on voit quand on rencontre quelqu'un, par exemple, qui nous a tapé dans l'œil, qui brille comme une star, comme une Rihanna, par exemple.
1: Merci beaucoup, James Woka, qu'on retrouve bien sûr la semaine prochaine. En attendant, on retrouve le cousin Romain Ozouy. Mais on écoute d'abord
2: Priorité à la musique.
1: Bah oui.

0: au Liban pour renforcer la zone de sécurité, dit le Premier ministre israélien. Interrogé par RFI, de manière où cette ligne de démarcation que l'État hébreu a lui-même instaurée matérialise une zone tampon dans le sud du Liban, une zone au cœur du Hezbollah, l'armée refuse de donner des indications sur l'emplacement exact des troupes. Sur le papier, la trêve est toujours en vigueur, mais l'incertitude règne sur l'issue des discussions, des négociations auxquelles Israël ne participe pas, et les Israéliens craignent d'être contraints par un futur accord si ce dernier devait inclure le Liban. Frédéric Misselin, Jérusalem, RFI.
1: À Gaza, 7 personnes ont été tuées par des frappes israéliennes, dont l'une visait le nouveau chef de la branche armée du Hamas. Mohamed Odeh était, selon Benjamin Netanyahou, l'un des architectes du massacre du 7 octobre. Il n'est pas clair de savoir pour l'instant s'il a été tué. De son côté, l'Iran reproche aux États-Unis d'avoir enfreint le cessez-le-feu en vigueur depuis près de 7 semaines. Des explosions ont été entendues près du détroit d'Hormuz. Les gardiens de la révolution se réserve le droit de riposter en Iran, où de premières mesures ont été prises aujourd'hui pour assurer le rétablissement partiel d'Internet qui est coupé depuis 3 mois. La Russie est derrière les récentes alertes aux drones dans les pays baltes. La présidente de la Commission européenne en est convaincue. Ursula von der Leyen est venue le dire à Vilnius aujourd'hui. Elle a rencontré les présidents des 3 pays baltes et les a assurés de la solidarité de l'UE. À Vilnius, Marielle Vituro.
2: À Vilnius, comme dans les 2 autres capitales baltes, on sent que quelque chose a changé. Le brouillage délibéré des drones ukrainiens par la Russie, les différentes campagnes d'accusations lancées par Moscou, tout rend la situation sérieuse, rappelle le président lituanien Gitanas Nausėda.
3: Société est testée la détermination de l'OTAN et de l'Union européenne.
2: Alors, les messages de solidarité ne suffisent plus. La présidente de la Commission européenne, Ursula von der Leyen, l'a bien compris.
4: Au travers du programme SAFE pour développer l'industrie de défense, les pays baltes vont recevoir 12 milliards d'euros supplémentaires.
2: Augmenté dans le projet pluriannuel de l'Union européenne, la déstabilisation est une stratégie délibérée de la Russie, a dit Ursula von der Leyen. Aujourd'hui, ce sont les pays baltes. Demain, ce sera ailleurs en Europe. Marielle Vituro, Vilnius, RFI.
1: La Russie conseillait aux étrangers de quitter Kiev hier avant de nouvelles attaques. Cela n'a visiblement pas impressionné les habitants de la capitale qui se sont régulièrement rendus dans les abris mais n'ont pas quitté la ville. Une escale de quelques heures à Yerevan, le secrétaire d'État états-unien Marco Rubio y a rencontré son homologue arménien. Les États-Unis se sont engagés à poursuivre avec l'Arménie un projet de corridor reliant certaines régions de l'Azerbaïdjan. Un projet portant le nom de la route. Les avocats de Brice Hortefeux, Éric Woerth et Claude Guéant ont plaidé la relaxe de leurs clients. L'avocat de Claude Guéant a décoché quelques flèches en indiquant que l'ancien secrétaire général de l'Élysée n'avait pas digéré le sentiment de trahison. Il a notamment évoqué la cruauté et le cynisme de Nicolas Sarkozy. Demain, c'est l'avocat de Nicolas Sarkozy qui sera entendu par la Cour. Une nouvelle journée de chaleur exceptionnel en Europe pour un mois de mai. 35 degrés à Londres, en France des records à 38 et même 39 sont attendus dans les jours prochains. Comme hier, c'est du jamais vu pour un mois de mai. Une réunion du gouvernement sur la canicule est prévue jeudi à Paris. Et dès aujourd'hui, plusieurs élus de gauche ont estimé que les choix pris n'étaient pas les bons. Brieux-Bochet.
5: Le gouvernement n'en fait pas assez. Voilà ce qui ressort à l'aile gauche de la classe politique. La députée insoumise Aurélie Trouvé dénonce une politique incendiaire.
6: Il est en train de faire opérer des reculs considérables à travers le texte qui est en train d'être débattu en hémicycle, à savoir la loi ministre de l'Agriculture qui dit texto, il faut irriguer davantage l'agriculture. Ceci est une politique incendiaire.
5: Pour les socialistes et écologistes, il faut arrêter avec la gestion de crise. Ils appellent à un plan durable pour lutter contre la canicule. La députée écologiste Léa Ballage.
7: Les canicules, ça va devenir un mode d'organisation collective. Et donc, ce n'est pas une gestion de crise. Ça doit être de la même manière qu'on sait que la France connaît parfois des épisodes de grand froid où les personnes dorment à la rue avec moins 3, moins 4 degrés dans certaines villes. Et bien que nous puissions avoir un plan grand chaud pour nous adapter.
8: Toujours vigilance particulière demandée au président été faits pour s'assurer, lorsqu'il y a des compétitions sportives, notamment à l'extérieur, que l'ensemble des dispositions sont prises.
5: En revanche, silence radio du côté du RN.

0: Ce matin, Marine Le Pen n'a pas voulu se prononcer sur la question.
1: Brieuc-Bochet, c'est dans ce contexte qu'Emmanuel Macron appelle à une mobilisation collective pour rendre le passage à la génération. Déploiement, la numéro 1 française, Loïs Boisson, a été éliminée d'entrée par la Russe, Anna Kalinskaya, 6-2, 6-2. Éric Mamrut, vous êtes en direct de Roland-Garros et depuis une grosse demi-heure, c'est le grand favori, l'Italien Yannick Sinner, et qui affronte, Éric, un Français invité par l'organisation.
2: Oui, Clément Tabur, c'est son nom, 171e joueur mondial, il a 26 ans, il dispute pour la deuxième fois seulement ses internationaux de France. L'an passé, il s'était extrait des qualifications pour chuter au premier tour sur un court annexe. Cette fois, il a droit aux honneurs du central. En plus, le numéro un mondial, Yannick Sinner, il s'est dit au départ pas content du tout d'avoir cet adversaire à Paris, le seul qu'il ne voulait pas affronter, tellement il le trouve impressionnant. Et puis petit à petit, il s'est fait une raison. Il s'est dit finalement, c'est une très très bonne opportunité pour me jauger, pour profiter du moment. Et effectivement, il n'est pas du tout impressionné ou complexé. En tout cas, il lâche ses coups. Il essaie, il tente face à la machine Yannick Sinner qui reste sur 29 victoires d'affilée, 5 tournois remportés. Bon, il peut constater, Clément Tibur, qu'il y a une marge entre lui et le numéro 1 mondial. 6-1 pour Sinner, hein, partout dans le deuxième set.
1: Éric Mamrut en direct de Roland-Garros. Cela s'appellera Main basse sur le Louvre. Ce sera un film sur le spectaculaire cambriolage d'octobre 2025. 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

0: Bonsoir et bienvenue dans cette nouvelle édition de Mardi Politique sur France 24 et RFI. Et ce soir, c'est Cyrielle Chatelain qui est avec nous, présidente du groupe écologiste à l'Assemblée nationale, membre de la commission de la Défense nationale. Bonsoir Cyrielle Chatelain.
1: Bonsoir.
0: Et on va commencer évidemment par cette vague de chaleur qui submerge une bonne partie de l'Europe, des températures exceptionnellement élevées pour un mois de mai. On sait qu'aujourd'hui, l'urgence est d'abord à l'adaptation, c'est-à-dire aux mesures à prendre pour faire face à ces vagues de chaleur.
1: Tout l'enjeu avec la question climatique, c'est qu'il faut faire les deux en même temps. Il faut continuer à limiter nos émissions de gaz à effet de serre. Finalement, chaque émission qui n'est pas faite, c'est des degrés, des dizaines de degrés gagnés. Et en vague de chaleur...
0: Mais vous ne hiérarchisez pas, vous ne faites pas de priorité entre les deux. Vous ne dites pas aujourd'hui, bon, il faut continuer à décarboner, mais... Il y a une priorité, une urgence, c'est l'adaptation.
1: Alors, la bonne nouvelle, c'est qu'on peut faire les deux en même temps. Ouais. L'exemple typique, c'est les logements. Aujourd'hui, les logements qui sont mal isolés, c'est à la fois beaucoup d'émissions parce que globalement, on chauffe dehors, mais c'est aussi une manière de s'adapter. C'est-à-dire que si mon logement est... Donc c'est typiquement une des actions qui permet d'atteindre les deux objectifs. Mieux s'adapter aux vagues de chaleur... ou aux questions du froid, et émettre moins d'émissions, enfin moins de carbone.
0: Ce matin, nos confrères de France Info interrogeaient un météorologue qui s'appelle Gaël Musquet, qui est donc météorologue et spécialiste de l'anticipation des risques. Et lorsqu'on lui a demandé si cet épisode de chaleur pouvait être attribué au changement climatique, il a répondu qu'il allait falloir étudier les modèles et faire des calculs. Alors, je vais vous citer l'expression littérale qu'il a. À quoi on attribue cet épisode de Tillier?
1: Mais il y a toujours eu des vagues de chaleur. Par contre, ce qui est certain, et c'est ce que nous disent l'ensemble des scientifiques du GIEC, sur lequel il y a un consensus, c'est que ces vagues de chaleur-là, elles sont plus fréquentes.
0: Plus précoces.
1: Plus fréquentes.
0: Non, mais parce que là, en l'occurrence, c'est vrai que moi,
1: plus nombreuses, parce qu'on va avoir plusieurs dans l'année, et les pics de température vont être plus élevés. Ouais. Et ça, on le sait, c'est lié au réchauffement climatique, il n'y a aucun doute. Donc non, il n'y a pas de doute sur le fait qu'il y ait plus de plus longue aussi, eh bien c'est directement lié au réchauffement climatique qui est directement lié à l'activité humaine. Nous n'avons aucun doute sur ce sujet-là.
0: Il y a à peine deux semaines, on avait froid en France. Il y avait des températures qui étaient inférieures de 6 à 10 degrés aux normales saisonnières. Est-ce que ça veut dire qu'on va devoir s'habituer à une météo ?
1: Le changement climatique, c'est la question... Voilà, c'était juste avant que je sois élue, donc 2022. C'est par contre qu'on s'est aperçu que le climat...

0: humain était quand même plus, réagissait davantage, réactif, plus réactif que ce qu'on aurait pu penser. Donc oui, ça va prendre du temps, mais en fait, il y a deux réalités qui cohabitent. Tout ce qui a été, les degrés qu'on a gagnés, globalement, on va pas les reperdre. C'est-à-dire que le réchauffement climatique qui a été engrangé, il est là. Et donc, il faut s'adapter. Mais par contre, on avait peur que la tendance, elle continue. Finalement, de manière
1: catastrophiste. L'IEC a mis de côté certains scénarios parmi les plus alarmants, disant il est désormais peu probable que ces scénarios-là surviennent.
0: Moi, je vais être franche, j'ai pas eu le temps de lire exactement, parce que vous savez, dans les rapports du GIEC, il y a l'hypothèse et puis il y a le degré à la fois. Je n'ai pas lu ces derniers éléments-là. Ce qui est sûr,
1: et
0: c'est que
1: pour être honnête, je ne me suis pas plongé non plus à fond et je suis pas un spécialiste.
0: Mais en fait, cette vague de chaleur,
1: c'est déjà. Ça n'est pas forcément un scénario global. Global ont été écartés.
0: Non mais probablement, mais on est aujourd'hui
1: de manière plus ou moins indirecte.
0: Non mais en fait aujourd'hui la
1: chaleur. Non mais quand vous parlez des gens qui se baignent et qui se noient.
0: Non là c'est aussi les effets de chaleur, c'est qu'on a eu des morts lors des courses. On sait aujourd'hui que la chaleur tue. Il y a eu des morts, il y a eu des à chaque pic de chaleur, à chaque vague de chaleur, on a des personnes qui meurent. Alors ça peut être des effets effectivement des personnes qui sont plus fragiles à hausse de la température. Il n'empêche que la chaleur tue. Et donc, de toute façon, s'il y a plus de vagues de chaleur, ça sera des moments, j'ai envie de dire, il n'y a pas de petits moments ou de petites crises. Si c'est plus chaud, il y aura plus de morts, donc ce n'est pas acceptable.
1: Alors, vous arrivez, Thierry Châtelain, tout droit de l'Assemblée nationale, vous y étiez il y a quelques instants, et vous avez interpellé le Premier ministre, oui, c'est ça, au sujet des mauvais traitements dont ont été victimes en Israël les membres d'une flottille de soutien à Gaza. Vous lui demandez notamment de mettre, si j'ai bien compris, mettre en œuvre le mandat d'arrêt émis contre Benjamin Netanyahou, le Premier ministre israélien, par la Cour pénale internationale. Mais pour cela, il faut que certaines conditions soient réunies. Il faudrait soit qu'il soit sur le territoire français, soit que son avion survole l'espace aérien français.
0: On parle de viol. C'est ça, ce qui s'est passé par les personnes en Israël, par des militaires. Et pourquoi est-ce qu'on demande la mise en œuvre de la Cour pénale? Déjà, c'est respect du droit interne. Ils ne se sont pas calmés, ni ce qui se passe à Gaza, ni ce qui se passe en Cisjordanie, ni même maintenant pour les humanitaires qui viennent les aider. Et donc, vous avez raison, il faut que Benjamin Netanyahou soit là ou qu'il survole notre territoire. Mais il a déjà survolé notre territoire depuis ce mandat d'arrêt et rien n'a été fait. Oui. Donc, ce que nous demandions, c'est l'engagement au Premier ministre d'agir la prochaine fois qu'ils survolent ce territoire. Parce que ce niveau d'exaction, c'est pas des dérapages individuels. Ce sont quelque chose qui sont organisés pour, en fait, faire peur et isoler encore plus les Gazaouis dans...

0: difficile.
1: En tout cas, pour moi, pour le président de la commission d'enquête, Philippe Latombe, c'est des sujets structurants pour notre avenir.
0: Et ça, on n'en dit pas si vous êtes
1: on y passe des heures, des jours. Même si j'aimerais qu'il y ait plus de monde lors de ces auditions, il faut imaginer que ces auditions-là, elles se déroulent en même temps que des commissions thématiques qui étudient. Je crois que là, c'était le 13 mai, je ne sais plus exactement, mais il y avait l'agricole qui était une commission d'Elsa Fossillon sur la question des accords de Touquet, donc la question du

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5: Bonsoir à toutes et à tous. L'Institut de recherche biomédicale de Kinshasa, pièce maîtresse de la bataille contre l'épidémie d'Ebola qui sévit actuellement en République démocratique du Congo, l'Ituri, le Nord Kivu et le Sud Kivu. Suite de la son premier discours, il a appelé à la responsabilité, à la discussion avec le chef de l'État basien. Et puis au Tchad, bras de fer entre le corps judiciaire et le ministre de la Sécurité publique et de l'Immigration. Des syndicats de magistrats ont porté plainte contre Ali Amatarabache, qui a pris point sur l'épidémie d'Ebola pour commencer, l'épidémie d'Ebola qui sévit actuellement en République démocratique du Congo. La zone touchée concerne trois provinces de l'État de l'Est du pays, Ituri, Nord Kivu et Sud Kivu. Le directeur de l'Organisation mondiale de la santé est attendu ce soir à Kinshasa. Il doit aussi se rendre dans la semaine à Bunia, épicentre de l'épidémie. La riposte est en cours de déploiement avec comme objectif principal contenir la propagation du virus. Pour cela, il faut détecter, tracer les cas. C'est la mission de l'Institut de recherche biomédicale dont le laboratoire principal se trouve à Kinshasa. Pauline Azidi, notre envoyée spéciale sur place, était ce matin à l'INRB, cœur de la riposte Ebola.
6: Un laboratoire dirigé depuis 1998 par le professeur Jean-Jacques Mouyembe, le co-découvreur du virus. C'est à l'INRB que le 14 mai, l'échantillon s'est révélé positif et a marqué le début de cette épidémie. Depuis, la vie des laborantins est devenue une course contre la montre pour détecter les cas. Les actifs CR et des tests, ils en font beaucoup puisque les alertes viennent de partout, des zones touchées mais aussi des autres provinces et de Kinshasa, tout en continuant le travail de recherche, d'autant plus que la maladie manipulée ou consommée, mais pas encore de vérité scientifique. Pauline Azidi, Kinshasa, RFI.
5: Il est 20h33 à Kinshasa.
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5: Écarté de la primature vendredi, Ousmane Sonko a été élu à la tête de l'Assemblée nationale sénégalaise ce mardi, malgré ses divergences avec le chef de l'État, Bassirou Diomaye Faye, issu du même parti. Nouvelle étape donc, dans la recomposition au sommet de l'État, avec notamment la nomination hier de Amadou Al-Aminou, juste après son investiture au perchoir. Ousmane Sonko s'est lui voulu rassurant, vu le tâche de l'Ali Estéraf.
7: Veuillez installer, monsieur le président de l'Assemblée nationale, monsieur Ousmane Sonko.
8: Sous les applaudissements, les députés passent vêtus de l'occasion. Ousmane de l'État, après avoir été limogé 4 jours plus tôt, premier message, l'âge de guerre avec le président est enterré.
9: PASTEF, qui est la formation politique, et c'est inédit dans les annales politiques de ce pays et peut-être du monde, à la fois majoritaire dans l'opposition et au pouvoir, reste ouvert à une discussion responsable qui met de côté les égaux pour trouver les voies et moyens de ce mandat dans les meilleures conditions.
8: Pour ce... Reste à voir si le Sénégal retrouvera ainsi un fonctionnement plus serein de ses institutions, alors que l'opposition, qui a boycotté la session, conteste la légalité du retour d'Ousmane Sonko à la place de député.
5: C'est une affaire qui défraie chronique au Niger en ce mois de mai. Une dispute entre jeunes filles qui tourne mal au sein d'un établissement scolaire à Niamey, à la capitale. L'une des deux adolescentes a poignardé l'autre. L'histoire a fait naître un mouvement de solidarité. Une dizaine d'organisations de la société civile demandent dans un communiqué que toute la lumière soit faite. Ali Matou...
10: Induction leur soit faite de temps en temps pour leur rappeler les bons comportements à avoir à l'école et de la vie de façon générale, mais surtout que les écoles veillent à ce que les élèves n'arrivent pas sur les lieux des cours, dans les classes, à l'école avec des armes blanches. Donc il faudrait peut-être que les écoles songent à avoir des vigiles qui puissent vérifier peut-être ça pour que les élèves n'aient pas à apporter des outils qu'ils puissent utiliser pour faire mal à d'autres camarades à l'école.
5: Un propos recueilli par Magali Lagrange au Tchad. Une vive polémique oppose actuellement le corps de l'action Ali Amarabache contre le...
11: ...nation dans les milieux judiciaires et policières, mais aussi une incitation à violer la loi. Malgré le ministre concerné, lu devant l'Assemblée,

0: L'Assemblée générale des syndicats, les magistrats ont choisi de maintenir leur procédure judiciaire. Ils demandent désormais aux hautes autorités de prendre leurs responsabilités afin de un délai de 10 jours est accordé au pouvoir Chadia Ben Mahfoud, N'Djamena, RFI.
1: Et bien numéro 3 mondial et vainqueur de l'US Open 2014, Marine Cilic, alors que Gaël Monfils a fait ses adieux porte d'Auteuil hier soir, la relève est peut-être déjà en place. Esteban Mirallès.
2: Premier match en Grand Chelem, première victoire pour Moïse Kouamé, une expérience formidable pour le joueur de 17 ans qui garde malgré tout la tête froide.
3: C'est clair que ça restera une date que je me souviendrai toute ma vie, très certainement. Voilà, beaucoup d'émotions. Je suis très content d'avoir pu remporter mon premier match ici à Roland aussi, en Grand Chelem.
2: Professionnel, au-delà de la 800e place mondiale en début d'année, le Français d'origine ivoirienne et camerounaise fait rêver le public. Certains le voient même gagner Roland-Garros d'ici peu.
4: Moi je dis dans 2 ans, il gagne. Mais ouais, il est trop bon. Il a fait de super coups, des super amortis.
2: Un jeu déjà bien complet. Moïse Kouamé, le nouvel espoir du tennis français masculin. Plus jeune joueur à remporter un match à Roland-Garros depuis 1991.
1: Au deuxième tour, Moïse Kouamé, 318e au classement mondial, sera opposé au Paraguayen Adolfo Daniel Valero, 71e à l'ATP. Paris, RFI à Paris, où il est 21h40.
5: Accent d'Europe, Carlotta Mortier.
6: Bonsoir à tous, bienvenue dans Accent d'Europe. Direction l'Italie, où Giorgia Meloni affiche un bilan mitigé sur l'immigration. L'extrême droite identitaire pousse désormais son obsession, la remigration. Ce sera l'occasion de regarder dans le rétroviseur de ce pays qui a... Et ça marche.
7: L'Europe ci dice chiaramente, e nero su bianco, venire.
6: Près de 500 000 visas doivent être délivrés. C'est une contradiction pour l'extrême droite identitaire et les groupuscules néofascistes qui, depuis un mois, font campagne pour imposer leur mot d'ordre, la remigration, et pas seulement pour les sans-papiers. Dans des centaines de communes italiennes, leurs militants installent des stands, présentent leurs idées, récoltent des signatures. Ils en revendiquent déjà 150 000, 3 fois plus que le seuil nécessaire pour déposer leur projet de loi au Parlement. Cécile.
8: Du comité remigration et reconquête et de sa proposition de loi.
9: Et de la proposition de loi.
10: Au premier étage du nouveau hôtel de Turin, près de 200 personnes se serrent dans la salle de conférence, pleine à craquer. Marco Rocca est le référent pour la région du Piémont du comité Remigration et Reconquête, composé de 4 groupuscules néofascistes et d'extrême droite, Casapote, Brescia, Aubrechan et VFS, le fricien des skinheads.
8: Quand on compare la remigration à la déportation, ça me rend fou. La remigration, c'est tout le contraire de ça. Ça veut dire prendre quelqu'un qui est entré chez moi et saccage ma maison et le renvoyer chez lui. Comment est-ce qu'on pourrait accepter ça ?
10: Sur les murs, de grandes ailes à pétition au Parlement italien, leur projet de loi d'initiative populaire. L'objectif, d'abord, renvoyer les migrants en situation irrégulière, puis ceux en situation régulière qui ne sont, selon les termes des organisateurs, ni assimilés, ni intégrés.
11: La remigration est un système qui, à long terme, fera économiser énormément d'argent aux caisses de l'État italien. Et cet argent doit être investi dans un fonds pour la natalité, donc des aides aux familles italiennes qui ont des aides nationales dans l'attribution des logements sociaux. Il faut donner la possibilité à un jeune couple d'avoir un toit au-dessus de la tête et d'avoir des enfants.
10: Le thème est récurrent pendant l'heure et demie de conférence. L'insécurité est décrite comme grandissante et hors de contrôle. Dehors, à quelques centaines de mètres de l'hôtel, le soleil se couche sur les grandes barres d'immeubles de Barriera di Milano, un quartier périphérique de l'est de Turin qui accueille aujourd'hui une importante population d'origine étrangère. Antonio Borini est un ancien conseiller municipal de la Ligue, le parti d'extrême droite de Matteo Salvini, à Settimo Torinese. Il fustige les politiques traditionnelles et les ravages sur les territoires oubliés.
12: Ras-le-bol de ces politiques qui ne se préoccupent pas des banlieues, qui ne se préoccupent pas de Barriera di Milano, qui ne se préoccupent de Borgata avec des promesses en l'air auxquelles plus personne ne croit.
10: Le mythe du grand remplacement infuse à mesure que les interventions s'enchaînent. Salvatore Ferrara, vice-président du comité et

0: De quoi parle cette chanson avec Charlie T?
1: Cette chanson avec Charlie T, c'est une chanson qui marque la fin du. Et cette chanson, c'est une prière où je dis, oh, yeah, tout ce que j'ai traversé de mauvais, là, je me lance en tant que uno, vraiment, que je pense que j'ai toujours été. Là, c'est bon, on rentre dans le sérieux et voilà.
0: Et tu as choisi le titre Uno pour cet album, pourquoi?
1: Parce que je sais.
0: Ça ne peut pas être
1: noir et toutes les autres.
0: L'homme.
1: Parce qu'il n'y a pas l'homme.
0: Ouais, quand j'ai écouté cette chanson, je me suis dit, alors, il n'y a pas l'homme. Ça veut dire que oui, vraiment, devant toi, il n'y a personne.
1: Il n'y a personne. S'il y a l'homme, c'est dessin animé.
0: Ok, ben voilà. Exactement. C'est il n'y a pas l'homme-dessin animé.
1: Dessin animé, c'est ça.
0: Allez, on écoute un extrait. Il n'y a pas l'homme, dessin animé. Mais ici, il y a l'homme. C'est Arthur Bon. Et il monte le son.

0: Parce que le côté chauvin et tout ça. Je sais que tu es un gars très engagé dans le 229.
1: Exactement.
0: Bon, à part le football, t'es engagé pour quoi d'autre?
1: Je suis engagé surtout dans tout ce qui va être développement du monde musical.

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2: Déjà 23h ici à Paris et minuit à Beyrouth. L'essentiel de l'information en 10 minutes, c'est heureusement avec Monsieur Christophe Pagère. Bonsoir Christophe.
3: Bonsoir DJ Festmaker, bonsoir à toutes et à tous. À la une de ce journal, le Liban Sud, où l'armée israélienne le compte fixé pour ses opérations contre le Hezbollah. Ce mardi, elle a d'ailleurs frappé la ville de Nablus, correspondant Beyrouth, Paul Ralifet. En Europe, les records de chaleur n'en finissent pas. Température qui dépasse de 10 à 15 degrés les normales saisonnières. La France, sous le président Emmanuel Macron, a reçu 200 entreprises à l'Élysée pour faciliter le passage à l'électrique pour les Français. Marius Roland nous en dira plus. L'Assemblée nationale, une assemblée qui, précise-t-il déjà, n'est pas une chambre d'enregistrement. Enfin, on terminera ce journal avec les internationaux de tennis de Roland-Garros et la défaite. Ce mardi, les opérations avaient déjà fait au moins 11 morts, dont 2 enfants et 15 blessés. À Beyrouth, la correspondance de Paul Ralifet.
4: Les Israéliens ont ordonné ce mardi l'évacuation de Nabati, la deuxième ville du Liban Sud en termes de population avec plus de 120 000 habitants. Située au nord du fleuve Litani, c'est le théâtre de combats rapprochés. Après son occupation, les Israéliens ont procédé à des destructions systématiques à l'aide d'explosifs ou de bulldozers lourds, ces fameux D9 largement utilisés au Liban comme à Gaza. Il ne reste plus aucun des 30 000 habitants. De tir, elle, n'est pas inclus dans cette zone. La cité antique, qui se trouve à 25 km de la frontière, est la plus peuplée, avec 150 000 habitants. L'armée israélienne a ordonné son évacuation le 22 mai, avant de commencer de violents pilonnages qui ont réduit en ruines des quartiers entiers. Paul Ralifet, Beyrouth, RFI.
3: Et la presse israélienne en parlait aujourd'hui. L'armée israélienne le confirme. Elle opère bien au-delà de la ligne jaune qu'elle a fixée dans le sud du Liban pour ses opérations. Selon les médias, il s'agit de repousser les

0: Buchon Leclerc, son président Michel-Édouard Leclerc.
1: Il faut utiliser la crédibilité de Leclerc sur les cas. Convaincre le public que l'électricité sera moins chère, est déjà moins chère, et donc surmultiplie les...
2: Dans la... à l'arrestation de plusieurs dizaines de personnes dans tout le pays, trois ministres et plusieurs vice-ministres ont aussi démissionné. RFI, il est 18h07 à Brasilia. C'est un chapitre peu glorieux de l'histoire médicale du Brésil qui s'achève l'ancien asile.
3: C'est ainsi que le Brésilien surnommait cette localité qui a abrité pendant près d'un siècle le premier hôpital psychiatrique du Minas Gerais. Mais ce surnom est trompeur. La majorité des patients étaient parfaitement sains d'esprit et ils étaient noirs.
2: Avant sa fermeture de son poste de Premier ministre par le président Bassirou Diomaye Faye, ce mardi, il vient de prendre la tête de l'Assemblée nationale, élu avec une confortable avance au perchoir ce matin. Il faut dire que son parti contrôle 130 des 165 sièges du Parlement. Son prédécesseur avait démissionné dimanche pour lui laisser la place. Ousmane Sonko a souligné Sonnel tout en précisant que chambre d'enregistrement. Direction maintenant, la porte d'hôte pour la suite des internationaux de tennis de Roland-Garros, c'est en France. Et aujourd'hui, on a pu voir l'échec de la numéro 1 française, Loïse Boisson, demi-finaliste surprise l'an dernier. Elle a été éliminée par la russe Anna Kalinskaya en deux manches, 6-2, 6-2, dès le premier tour. Donc, c'est plusieurs.
4: Bonne santé. Tout d'abord, je me suis raccrochée tous ces mois à la passion du tennis. En fait, c'est ce que j'aime faire. Donc, je fais tout pour revenir sur un court. Après, ça suffit pas toujours dans le sens où j'aurais aimé que ça se passe pas comme ça. Mais c'est la seule chose qui me raccroche aujourd'hui de revenir sur le court. C'est juste le fait que j'aime jouer au tennis. Et j'y joue pas assez souvent à mon goût tous les ans, quoi.
2: Loïse Bois. Il est 23h10 à Paris, c'est la fin de ce journal.
5: Demain, si. Sur le pont des Arts.
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7: Cette dernière ligne droite qui nous. Du monde. Trop lointaine encore pour en parler vraiment, non. Dans cette espèce de ventre mou de l'actu foot post-championnat nationaux, parfois il faut se creuser la tête. Et là, c'est là où l'Italie ne nous déçoit jamais. Son calcio qui vaut que chi sur la scène européenne et ses cadors qui se prennent les pieds dans le tapis anus horribilis en latin dans le texte pour le Milan AC et la Juve 5e et 6e qui regarderont dans leur chambre d'hôtel la saison prochaine. Même en place à la Conférence League, la petite toute petite fête Ligue des championnes comprises, 6 des 8 entraîneurs en finale de Coupe d'Europe cette saison sont espagnols. Ah, il bombe le torse, Manu Terradios. En fait, zéro, Cochi, Nib, pas un dans la liste de La Fuente, Caramba. C'est la première fois depuis.
8: Oui, attends.
7: Moi, je vais vous le dire.
8: C'est jamais arrivé.
7: Oui, j'ai lu ça. 1932.
8: Non, c'est jamais arrivé dans la Coupe du Monde qu'il n'y en ait pas.
7: Ah ben, c'est la première fois depuis 1932. Voilà. C'est même le grand-père de Manu pourrait pas nous en parler. C'est tellement c'est vieux. Bon ben, avec tout ça, pas le temps de niaiser, me direz-vous. Mais c'est pas fini pour la fin au nord-ouest de Lisbonne, qui dimanche a remporté sa première Coupe du Portugal au nez à la barbe du Sporting avec un Cap-Verdien. Oui, buteur décisif au nom d'un attaquant français des années 80. On aura tout vu. Yannick Stopira, quelle folie. Nicolas Villas, hein.
8: Prononciation catastrophique, Olivier.
7: C'est pour ça qu'on vous a invité.
8: Touriens.
7: Ouais, d'accord.
8: Voilà. Pas compliqué.
7: D'accord. Je vérifierai avec la dame.
9: Il sait pas.
7: Bon, ben, vous voyez, on a cogité. Hein. Pierrot Guérin va se faire arrêter. Laurent Salerno se mettre au ukulélé. Plus qu'à. Direction l'Italie donc pour démarrer, pas vraiment pour une Dolce Vita, hein. Là-bas c'est simple, pour les deux premiers on alterne, en gros depuis 4-5, un coup Naples, un coup l'Inter, un coup... Et la Juve, hein, c'est comme ça que ça se passe. Bon bah pas cette... Donc 5e et 6e place du Milan AC et de la Juve. Avant d'aller voir Matteo là dans quelques instants, il nous attend, il trépigne évidemment, un petit tour de table. C'est surprenant, c'est logique, ça arrive, allez Marc Libra.
9: C'est assez logique au vu de la dernière journée, comme pour moi qui a pratiqué un des plus beaux footballs de la saison, en tout cas par rapport à l'Inter qui est devant, ben je pense que comme a créé la surprise. Est-ce que l'AC Milan et la Juve se préparent à ça? Peut-être pas forcément, ils ne sont pas rendus compte que ce que Com était en train de faire. C'est bien dommage pour eux parce qu'ils se font doubler assez logiquement sur la dernière journée, c'est ce qui fait le plus mal en fait.
8: Soporifique quoi, donc il y a beaucoup de joueurs qui ont sous-performé, qu'on attendait beaucoup, je pense.
7: Et pour la Juve, ça fait quand même quelques saisons que ça dure.
8: Mais je pense à Rafael Leão notamment, qui il y a encore deux ans était le meilleur joueur de Serie A, qui là est passé complètement au travers, mais l'un parmi tant d'autres. Et surtout, moi, il y a quand même un truc, quand on essaie de faire du neuf avec du vieux, c'est-à-dire Allegri, à un moment, il faut arrêter quoi. Moi, j'adore Allegri. gris. Mais quand tu as un nouveau projet, que tu dois te porter vers un, quelque chose de nouveau, et tu sais que c'est quand même pas la panacée en termes de jeu, c'est pas fou. Et puis à côté de ça, bah, tu as une Roma et Côme qui ont hyper bien bossé, il faut le dire aussi.

0: Gasperini, c'est un bête d'entraîneur. Beaucoup l'attendaient au tournant avant qu'il aille avant qu'il quitte l'Atalanta et qu'il aille à la Roma. Tout n'a pas été parfait, notamment au niveau interne. Matteo en parlera mieux que nous. Et puis
1: Fabregas.
0: Et puis Fabregas. Alors où là, imagine, il signe dans un grand club européen et il entraîne contre le club dont il est proprio. Enfin bref, il y a des camoulox dans le football aujourd'hui, magnifique.
1: Vous avez tout dit, faire du neuf avec du vieux, Manu Terradillos avec son Real et sa Roja.
2: Franchement, je suis d'accord avec tous les deux. Je dirais, un peu pour rigoler, que la Serie A que on connaissait tous, les nostalgiques, les années 90, c'était très bien. On avait la Game Boy, on avait Nirvana, on avait Ravanelli, on avait Vieri, on avait Zola. Il faut que regarde les mecs Milan.
3: Vous reprenez vos esprits. On a vécu une très belle soirée, entre guillemets, dimanche soir à San Siro, qui a clôturé la saison sous un déluge de sifflets adressés aux joueurs. La colère, la déception dans ce stade mythique. On a sifflé le joueur, mais disons que tous les dirigeants sont retenus coupables de ce désastre. Moi, je trouve pas d'autres mots pour décrire ce qui s'est passé à l'AC Milan. On sauve seulement Max Allegri, qui est considéré vite absent. La tristesse est d'autant plus profonde au dépit du fait que l'Inter, vous le savez.
4: De mauvaise gestion. Ces Américains sont vraiment têtus et ils persistent dans leurs mauvais choix.
5: Une soirée de merde, un jeu détestable. Allegri, c'est un défensif. Et malheureusement, il faut que toute la direction s'en aille pour qu'on ait un renouveau. Parce que...
6: c'est notre première fois à San Siro, on est quand même heureux d'être là.
7: Même si on a perdu, on sait qu'on va revenir et qu'on va gagner.
8: C'est vraiment triste. La façon dont joue l'équipe laisse penser qu'il y a de gros problèmes dans le vestiaire. Et même au sein du club, parce que c'est inadmissible de perdre face à Cagliari.
1: Vous avez entendu au passage, hein, il a fallu attendre un Français pour avoir un mec vraiment vulgaire. Ça ne s'invente pas. Mais on a bien compris le dépit forcément des supporters du Milan AC sur les

0: Échec cette saison à la Juve, hein, qui n'est pas au top non plus depuis un moment, depuis 6 ans de rang. Ils ont remporté les joueurs de la Juventus 2 coupes en 2021 et 2024 et c'est tout. Les voilà 6e.
1: T'inquiète, les Milan sera des retours.
2: La Juve. C'est un peu le même constat finalement. Alors c'est pas le même constat que Milan parce que de succès, tu verras ce qu'ils ont. Mais le truc c'est qu'un club, tu le mets ça finalement. Et là, en revanche, il y a un vrai parallèle à faire avec Milan. Ils ont testé un nombre d'entraîneurs avec des styles différents. Et pareil, ça ne matche pas. Mais c'est un peu à l'image de ce foot italien qui est en train de se décliner. Alors,
0: Marc, avant de retrouver Matteo.
3: 2012 à 2019, oui, ils ont tout raflé. Donc, à un moment donné, le sas de décompression
2: italien...
0: On le verra, il ne manquera plus que ça. Matteo, la Juve, on en dit quoi?
4: Chose, il n'y aura pas la même révolution qu'on est en train d'assister à l'AC Milan. La Juve essaiera de repartir par des certitudes. Ces certitudes sont tout d'abord le fait que Luciano Spalletti restera sur le banc des Bianconeri. Quoi qu'il arrive, il restera là. La seconde est que le leader en compte, Kenan Yildiz, et donc c'est à partir de lui que l'équipe construira, essayera de se relancer parce que il y a pas beaucoup d'argent. Hein. Ils ont perdu la possibilité des revenus liés à la Ligue des Champions, revenus qui ont été estimés à environ 40 millions d'euros. Donc on pourra pas faire un grand mercato du côté de la Juve comme du côté du Milan. On essaiera donc de trouver des noms, des joueurs qui n'ont plus de contrat. Un nom semble déjà raté cette année. Puis il y a le cas Dusan Vlahovic, qui est porteur d'espoir. Le Serbe a marqué un doublé dans le derby de dimanche. L'attaquant pourrait rester finalement à Turin, mais il devra accepter une baisse de son salaire qui ne pourra pas être comme celui qui vient d'expirer et qui prévoyait 12 millions d'euros par saison. Et enfin, la vieille débute, tandis que l'ancien Lillois n'en a marqué plus de 6. Donc, bilan trop maigre pour espérer de le voir vêtir en chaîne.
0: On l'a tout dit sur la Juve, messieurs, quelque chose à ajouter, non? Le constat est assez clair votre part et de la part de Matteo.
1: Je voulais dire exactement la même chose, mais pour moi c'est offensif quand tu as fait venir Openda, tu as fait venir Jonathan. Et puis ça encore une fois montre le problème pour construire un effectif
3: complet. David, pour moi c'est deux très bons attaquants. Si ce n'est pas fonctionné, ça arrive, ils sont au mauvais endroit au mauvais moment.
1: Mais c'est pas qu'ils s'en jouaient 15, 20, non.
0: La pépite du jour de Laurent Salerno. Non, laisse un peu, laissons un peu, voilà. C'est marrant, barre un peu comme les Beatles, mais après, ça devient vraiment italien. Alors, quelle surprise, 4e, les comasques, 4e, 4 victoires sur les 5 derniers matchs. On écoute la joie de l'entraîneur qu'on aime vraiment bien, parce qu'on aime

0: presque 400 millions d'euros sur toutes ces années. Argent qui a servi à bâtir un projet qui leur apportera sans aucun doute d'excellents retours sur les investissements. Seul bémol qui concerne Côme et qui ne plaît pas beaucoup à l'opinion publique italienne et transalpine, c'est que c'est une équipe qui a repéré à former de nouveaux talents italiens pour respecter aussi les jeunes formés au niveau national.
1: Merci beaucoup Matteo Ciuffi pour ce point. On ne pouvait pas parler de tout le monde et faire une émission spéciale. C'est le football italien, je vous rappelle qu'il est même pas la Coupe. Participation en Ligue des Champions depuis 2018-2019. Et vous avez raison, c'est pour ça qu'il va chez le dentiste, c'est ça. Non mais c'est pour ça aussi que l'Italie n'est peut-être pas la Coupe du Monde, pour rebondir sur ce que vous venez de dire Matteo, sur ces deux joueurs italiens seulement et qui sont remplaçants à Côme, c'est peut-être...
2: Merci.
1: Alors vous pourrez chambrer vous aussi, j'en suis certain. À très bientôt Matteo.